Chrétien protestant, Dieu vous a appelé à être semblable à l'image de son fils. Que vous soyez un chrétien évangélique, pentecôtiste, charismatique, vous avez été appelé pas pour prier et avoir un mariage. Il y a des païens qui sont mariés. Dieu ne vous a pas appelé pour que vous priez pour avoir un voyage. Il y a des païens qui voyagent. On n'a pas besoin de venir à Christ pour être marié. On n'a pas besoin de venir à Dieu pour voyager. On n'a pas besoin de venir à Dieu pour travailler. Il y a des païens qui ont tout ça. Je crois qu'on est d'accord là-dessus. Or, ce sont ces choses-là qui alimentent nos sujets de prière. Ici, Dieu dit qu'il nous a appelés selon son dessein et que selon ce dessein, il nous a prédestinés à être semblables à l'image de son fils. Donc, si un jour vous apprenez que l'homme qu'on appelle Ayetouali a été rappelé à Dieu, il est mort. Si je suis mort sans être semblable à l'image du Fils de Dieu, c'est un échec. Et chacun de vous qui m'écoutez, hein, Jean-Louis, toi-même qui m'écoute, et chacun de vous, vous tous, qui êtes dans la salle avec moi, avant de mourir, assurez-vous que vous avez atteint, vous avez accompli le dessein de Dieu. Le dessein de Dieu, c'est être semblable à l'image de son Fils. Je relis donc le texte pour qu'on soit au clair. Romains, chapitre 8, versets 28 à 29, et même à 30. Nous savons du reste que toutes choses concourent au bien de ceux qui aiment Dieu, de ceux qui sont appelés selon son dessein. Car ceux qu'il a connus d'avance, il les a aussi prédestinés à être semblables à l'image de son fils, afin que son fils soit le premier-né de beaucoup de frères. Verset 30. Et ceux qu'il a prédestinés, il les a aussi appelés. Donc si tu as été appelé, c'est que tu es prédestiné à être semblable à l'image du fils. Et ceux qu'il a appelés, il les a aussi justifiés. Et ceux qu'il a justifiés, il les a glorifiés. Est-ce que nous sommes d'accord là-dessus? Mon frère, tu es d'accord là-dessus? Donc, quand Dieu nous appelle, il nous justifie. Et quand il finit de nous justifier, il nous glorifie. Pour que nous soyons revêtus de la gloire. Est-ce qu'il n'y a que ce seul passage qui parle de ça? Non. Dans 1 Jean, comme je l'ai dit la dernière fois, dans 1 Jean, chapitre 3, versets 1 à 2, voyez quel amour le Père nous a témoigné pour que nous soyons appelés enfants de Dieu. Et nous le sommes. Si le monde ne nous connaît pas, c'est qu'il ne l'a pas connu. Verset 2. Bien-aimés, nous sommes maintenant enfants de Dieu. Et ce que nous serons maintenant, nous sommes enfants de Dieu pour entrer dans un processus. Bien-aimés, nous sommes maintenant enfants de Dieu. Et ce que nous serons n'a pas encore été manifesté. Mais nous savons que lorsqu'il paraîtra, nous serons semblables à lui parce que nous le verrons tel qu'il est. Donc nous sommes appelés à être semblables à quelqu'un. Et ce quelqu'un-là, c'est Jésus. Jésus, dans sa moralité, Jésus, dans son caractère, Jésus, ressembler à Jésus dans son caractère, ressembler à Jésus-Christ dans sa moralité, dans sa spiritualité, ressembler à Jésus-Christ dans ses actions, dans ses réactions, ressembler à Jésus-Christ dans sa puissance. C'est à ça que Dieu nous a appelés. Là où commence la difficulté, c'est que la dernière fois nous avons dit que, humainement parlant, c'est impossible. Par notre propre force, c'est impossible. Et ça, ce n'est pas moi qui le dis, c'est Jésus lui-même qui le dit. C'est pourquoi le frère Jean lui va lire pour nous Jean, chapitre 15, verset 5, que nous avons lu la dernière fois. Jean, chapitre 15, verset 5. C'est Jésus qui dit, sans moi, vous ne pouvez

0: vous êtes les sarments. Celui qui demeure en moi et en qui je demeure porte beaucoup de fruits, car sans moi, vous ne pouvez rien faire. Donc, la première condition pour être capable de ressembler à Jésus, il faut demeurer en Jésus et que Jésus demeure en toi. C'est lui qui demeure en moi et en qui je demeure porte beaucoup de fruits. Et c'est ce côté spirituel-là que nous négligeons. Notre position en Christ, demeurer en lui et lui en nous. Cette intimité, ce brassage, cet alliage, entre guillemets, cette alliance, tu es en Christ et lui en toi, ce mélange, c'est ça qui va te permettre de porter du fruit. Et il dit, car sans moi, vous ne pouvez rien faire. Verset 6, on lit ça pour nous. Si quelqu'un
1: ne demeure pas en moi, il est jeté dehors.
0: Si quelqu'un ne demeure pas en moi, il est jeté dehors.
1: Comme le sarment, et il sèche. Puis, en ramassant les sarments, on les jette au feu et ils brûlent.
0: Verset 7.
1: Si vous demeurez en moi, et que mes paroles demeurent en vous, demandez ce que vous voulez et cela vous sera accordé.
0: Il faut demeurer en Christ et Christ en toi. C'est le secret à ressembler à Christ. Que Dieu nous aide.
2: Si vous avez besoin de prière, de relations d'aide ou de toute autre aide spirituelle, notre équipe de prière et de relations d'aide se tient à votre disposition. Vous pouvez la contacter au 06 57 62 19. Je répète, 06 57 62 19. Vous pouvez aussi nous écrire à notre adresse postale ou à notre email qui vous seront donnés dans notre générique de fin. Au revoir. Alléluia.
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souvent que la vie ne tient qu'à un fil. Ô Dieu d'Abraham, Dieu d'Isaac et de Jacob, permets que la mienne ne tienne qu'au fil de ta parole.

Et quand je marche dans la vallée, à l'ombre de la mort, tu es encore plus proche de moi que mon propre vêtement. Alors je ne crains aucun mal, parce qu'à l'aide de son bâton, le berger rassure toujours la brebis dans sa marche.

C'est lui qui te tire de la poussière pour te façonner. Tel le bijoutier, à l'aide de sa tenaille, tient l'or brut à l'épreuve du feu. La température est très élevée. L'or ne parle pas, l'or ne bouge pas, mais l'or ne tombe pas dans le feu, parce que l'or lui appartient. Il ressort l'or du feu et le dépose sur un fer. Oh, si l'or pouvait parler. Si l'or pouvait parler.

l'or ne parle pas, mais en même temps qu'il inflige des coups sur l'or, le bijoutier a une attention particulière avec les yeux rivés sur l'or. Il cherche quelque chose, il veut quelque chose, il attend quelque chose, il s'attend à quelque chose de l'or. Il cherche son reflet, il veut que l'or reflète son image, il veut que l'or reflète son image.

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1: 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Romains 10, 17 déclare « La foi vient de ce qu'on entend, et ce qu'on entend vient de la parole de Christ ».
2: 1 Samuel, chapitre 28. En ce temps-là, les Philistins rassemblèrent leurs troupes et formèrent une armée pour faire la guerre à Israël. Achish dit à David, « Tu sais que tu viendras avec moi à l'armée, toi et tes gens. » David répondit à Achish, « Tu verras bien ce que ton serviteur fera. » Et Achish dit à David, « Aussi je te donnerai pour toujours la garde de ma personne. » Samuel était mort, tout Israël l'avait pleuré, et on l'avait enterré à Rama, dans sa ville. Saül avait ôté du pays ceux qui évoquaient les morts et ceux qui prédisaient l'avenir. Les Philistins se rassemblèrent et vinrent camper à Sunem. Saül rassembla tout Israël et ils campèrent à Gilboa. À la vue du camp des Philistins, Saül fut saisi de crainte et un violent tremblement s'empara de son cœur. Saül consulta l'Éternel. Et l'Éternel ne lui répondit point, ni par des songes, ni par l'urim, ni par les prophètes. Et Saül dit à ses serviteurs, « Cherchez-moi une femme qui évoque les morts, et j'irai la consulter. » Ses serviteurs lui dirent, « Voici, à Endor, il y a une femme qui évoque les morts. » Alors Saül se déguisa et prit d'autres vêtements, et il partit avec deux hommes. Ils arrivèrent de nuit chez la femme. Saül lui dit, « Prédis-moi l'avenir en évoquant un mort, et fais-moi monter celui que je te dirai. » La femme lui répondit, « Voici, tu sais ce que Saül a fait, comment il a retranché du pays ceux qui évoquent les morts et ceux qui prédisent l'avenir. Pourquoi donc tends-tu un piège à ma vie pour me faire mourir ?» Saül lui jura par l'Éternel en disant, « L'Éternel est vivant, il ne t'arrivera point de mal pour cela. » La femme dit, « Qui veux-tu que je te fasse monter ?» Et il répondit, « Fais-moi monter Samuel. » Lorsque la femme vit Samuel, elle poussa un grand cri et elle dit à Saül, « Pourquoi m'as-tu trompé? Tu es Saül !» Le roi lui dit, « Ne crains rien, mais que vois-tu ? » La femme dit à Saül, « Je vois un Dieu qui monte de la terre. » Il lui dit, « Quelle figure a-t-il ? » Et elle répondit, « C'est un vieillard qui monte et il est enveloppé d'un manteau. » Saül comprit que c'était Samuel et il s'inclina le visage contre terre et se prosterna. Samuel dit à Saül, « Pourquoi m'as-tu troublé en me faisant monter ?» Saül répondit, « Je suis dans une grande détresse. Les Philistins me font la guerre, et Dieu s'est retiré de moi. Il ne m'a répondu ni par les prophètes, ni par des songes, et je t'ai appelé pour que tu me fasses connaître ce que je dois faire. » Samuel dit, « Pourquoi donc me consultes-tu, puisque l'Éternel s'est retiré de toi et qu'il est devenu ton ennemi ? L'Éternel te traite comme je te l'avais annoncé de sa part. L'Éternel a déchiré la royauté d'entre tes mains, et l'a donné à un autre, à David. Tu n'as point obéi à la voix de l'Éternel, et tu n'as point fait sentir à Amalek l'ardeur de sa colère. Voilà pourquoi l'Éternel te traite aujourd'hui de cette manière. Et même l'Éternel livrera Israël avec toi entre les mains des Philistins. Demain, toi et tes fils, vous serez avec moi, et l'Éternel livrera le camp d'Israël entre les mains des Philistins. » Aussitôt Saül tomba à terre de toute sa hauteur, et les paroles de Samuel le remplirent d'effroi. De plus, il manquait de force, car il n'avait pris aucune nourriture de tout le jour et de toute la nuit. La femme vint auprès de Saül, et, le voyant très effrayé, elle lui dit, « Voici, ta servante a écouté ta voix. J'ai exposé ma vie en obéissant aux paroles que tu m'as dites. Écoute maintenant, toi aussi, la voix de ta servante, et laisse-moi t'offrir un morceau de pain, afin que tu manges pour avoir la force de te mettre en route. » Mais il refusa, et dit, « Je ne mangerai point. » Ses serviteurs et la femme aussi le pressèrent, et il se rendit à leurs instances. Il se leva de terre et s'assit sur le lit. La femme avait chez elle un veau gras qu'elle se hâta de tuer. Et elle prit de la farine, la pétrit, et en cuisit des pains sans levain. Elle les mit devant Saül et devant ses serviteurs. Et ils mangèrent. Puis, s'étant levés, ils partirent la nuit même.
1: 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Que la parole de Dieu continue de fortifier votre foi. À bientôt.

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0: dans
1: le. Ah, c'est fini comme ça. Bon, d'accord. Bon, fidèle, comment on va revenir là-dessus. Vraiment, je m'attendais à. Alors là, j'ai vu le clip là, c'était chaud.
0: Gloire à Dieu.
1: Voilà, donc, il y a bonne nouvelle.

0: aussi profiter quand même pour saluer tous les auditeurs. Voilà, chers auditeurs, que Dieu vous bénisse. Shalom, shalom, je suis la chante Chantal Amoni.
1: Chantal Amoni a grossi. Bon, Chantal Amoni a grossi, bon, elle, bon, quand elle vient là, je sais que peut-être qu'il y a eu maternité encore, parce qu'elle... Non, je ne manque pas, c'est une bonne chose.
0: De l'ambassadeur, dit là, je suis venu parler de la bonne nouvelle, pas de maternité.
1: Non, non, je dis que tu as pris une voix, ça veut dire que je suis content de te voir, c'est ce que je veux dire. Parce qu'il y a longtemps quand même.
0: La maternité dont je viens parler aujourd'hui, c'est la bonne nouvelle. Le tout nouveau bébé de Chantal Amoni s'intitule La bonne nouvelle.
1: Un bébé discographique.
0: Oui, un bébé discographique et très, très alléchant pour annoncer la bonne nouvelle, la meilleure nouvelle qui puisse exister, que nous puissions recevoir et bénir Dieu. C'est que Jésus est vivant, il est ressuscité.
1: Alors moi, j'ai pas dit je suis surpris, mais je suis étonné quand même que tu chantes dans ce registre-là. Hein. Tu es complètement sorti de ce qu'on a l'habitude d'entendre de Chantal Amoni quand même.
0: Bon, pas forcément, vu que Chantal Amoni, depuis le début de ma carrière, je fais la variété.
1: Ouais.
0: Voilà, donc je pense pas que je sois sorti. Bon, ce qu'on peut dire, c'est que... c'est maintenant que vous me découvrez entièrement. C'est tant qu'un artiste n'a pas encore transcendé, on peut ne pas connaître encore ses valeurs, on peut ne pas encore connaître jusqu'où l'artiste peut aller. Voilà. Sinon, l'artiste qui vient, qui fait variété musicale, est capable de tout faire. Si vous vous souvenez, dans mon premier album, il y avait même le rap. Aujourd'hui, le rap gospel a pris partout. Mais il y a longtemps, depuis 2014, j'avais fait quand même du rap sur mon album. Voilà. Donc, si Chantal Amoni a osé faire du rap, c'est pas le Zouglou. Le Zouglou qui est notre identité, à tout moment, c'est pas ce qui va. Voilà. Là, moi, j'ai coloré un peu Zouglou et Bolo Super. Voilà, pour donner quelque chose.
1: Ok, mais c'est bon, on sent que, comme on l'a dit tout à l'heure, il y a eu 2014, 2020, 2026. Et là, cet album dont nous sommes en train de parler, il y a bonne nouvelle. Oui. C'est quand même 12 titres, hein. Ça c'est bien.
0: C'est 12 titres pour la gloire de Dieu. C'est chaque étape, chaque chanson raconte une histoire, un vécu et une parole biblique. Parce que là, ce cantique s'est inspiré de aller partout annoncer la bonne nouvelle. Voilà. Et le titre, il y a bonne nouvelle, comme vous le savez, hein, la parole de Dieu est la bonne nouvelle. Et à un moment donné de la chrétienté, il faut s'asseoir et réaliser ce pourquoi nous avons accepté Jésus. On a accepté Jésus pour aller au ciel. On a accepté Jésus pour être sauvé, oui. Mais après être sauvé, qu'est-ce qu'on fait? Il faut annoncer la bonne nouvelle.
1: Absolument, ouais.
0: Voilà.
1: C'est la mission.
0: Donc, c'est la mission de tout bon chrétien. Et Chantal Amoni a compris cela à un moment donné, parce qu'il faut dire...
1: Ah, je te vois, hein, tu prends dans les rues. Hein.
0: C'était difficile pour moi de parler de Christ dans les rues. Oui. Je pouvais faire corps à corps, mais dans les rues, c'était vraiment un mythe pour moi. Et il y a longtemps que le Saint-Esprit m'interpellait dessus, jusqu'à même dans des songes et tout. Mais c'était pas facile. Souvent, j'ose, quand je m'arrête à des carrefours, j'ai honte et puis je retourne. Jusqu'à ce que, en songe même, je voyais le frère Richard Crémé me donner le flambeau. Il dit, c'est ton tour. Voilà. Mais j'ai dit, ah, cette histoire-là, toi, il faut faire, viens te soutenir en prière. Mais cette année, j'ai dit à Dieu de me donner cette force-là. Et après le cantique, il faut dire, Dieu aussi a utilisé le cantique pour me donner la force. Quand j'écoute le cantique, j'ai l'impression que ce n'est pas moi-même qui ai chanté. Donc j'aime dire à mes enfants, ce cantique, c'est Dieu lui-même qui l'a chanté pour que je puisse l'annoncer. Donc du coup, quand je mets dans la rue et je me mets à danser, je m'oublie et je commence à parler de Dieu. Donc Dieu a fait le travail, je vais lui dire merci. Et je sais que tous ceux qui vont l'utiliser, parce que j'ai déjà croisé des évangélistes en train de mettre, ils ont même fait des ballets et tout, et avant d'annoncer, mais je peux vous dire que ça donne une certaine force, ce cantique, pour annoncer l'évangile. Et quand les gens sont concentrés, je me vois souvent en train de dire, waouh, j'ai pu faire ça quand je regarde les vidéos. Parce que quand je fais souvent mes soeurs me filment, il y a des gens même qui me filment après pour m'envoyer la vidéo. Et puis je regarde, je dis, ah, j'ai pu faire ça. En temps normal, je suis quelqu'un de peu renfermé. Donc, mais c'est extraordinaire quand je regarde, je dis, waouh, Dieu. Tu fais des choses. Si on me disait il y a 10 ans en arrière que j'allais faire ça, j'allais dire non, c'est pas possible. Chantal Amoni ne peut pas faire ça. Donc je parle de Dieu corps à corps. Je fais souvent des messages. Je balance à des numéros inconnus pour annoncer l'évangile. Mais pour aller m'arrêter dans les rues, les carrefours, c'était vraiment une honte pour moi que Dieu a brisé. Je veux dire merci à Dieu.
1: Je te rappelle, hein, ouais, tu fais bien. Si tu viens de nous prendre en marche,

0: Nous sommes, Jésus en musique, nous sommes en train d'écouter le nouvel album de notre chanteur Chantal Amani. Il y a bonne nouvelle. Chantal Amani, c'est d'abord en 2014, un tondeur de gloire. Jésus ou Afa Mami. Ah non, ça, j'aime, ouais. Jésus ou Afa Mami, c'est bon. Là, elle danse, là. Ouais, c'est bon. Et puis, il y a eu ma délivrance en 2020. Et puis maintenant, 2026, voilà, on sent une progression. Donc, nous parlons donc de 12 titres, hein, voilà, 12 titres à cet album. Qui est déjà vendu partout, n'est-ce pas?
1: Oui, ça y est sur toutes les plateformes.
0: Ça, c'est Lave-moi, non?
1: Dis un mot, on va
0: dis
1: jouer
0: un mot. Jésus, dis un mot. On va écouter dis un mot de Chantal Amani. Et puis on en parle.

0: C'est mon coup de cœur sur l'album.
1: Pourquoi? Mais pourquoi? Donc fallait mettre ça en titre de l'album?
0: Oh non, parce qu'il a dit un mot. Le mot qu'il m'a dit, c'est d'annoncer la bonne nouvelle. Voilà pourquoi la bonne nouvelle est le titre de l'album.
1: D'accord.
0: Voilà.
1: Pourquoi c'est ton coup de cœur?
0: J'étais déprimée.
1: Ouais, les femmes, toujours.
0: Non, ce n'est pas une dépression concernant foyer ou bien truc, non. Vous savez, la carrière, ça coûte cher.
1: Oui.
0: La carrière, ça coûte cher.
1: Le studio.
0: Et mine de rien, depuis 2014, je suis sur cette affaire. J'ai dit à Dieu, peut-être que je ne fais pas encore bien. Oh, mille et une fois, on m'a dit, tu chantes très bien et tout. Mais Seigneur, pourquoi ça ne va pas là où il faut? On a dépensé des millions dans cette affaire. Seigneur, mais ça aurait pu me payer un terrain. J'aurais pu poser mes briques. Mais tu m'as dit que tu m'as appelé à cette heure. Même quand je décide d'arrêter et de me concentrer pour seulement chanter à l'église, tu envoies tes serviteurs que je ne connais pas me dire non, de ne pas arrêter. Mais qu'est-ce qui se passe? Au fait, j'en ai marre. C'est le fond de la famille, il faut à chaque fois injecter pour que, comment on appelle, ces cantiques soient entendus de partout. Et tu dis rien. Seigneur, dis un mot. Ah non, j'étais dans la détresse, pas possible. Une dépression sur ce cas de la musique. J'ai dit, mais je me souviens que les serviteurs de Dieu aiment nous dire on ne doit pas prendre de cachet pour partir. Moi, je me fonds dans la masse et j'ai l'impression même qu'on ne me considère même pas.
1: Ouais, tu n'as pas passé ta vie à faire la première partie.
0: Oui, mais pourquoi, Seigneur? Tout ça et rien. Attends, dis-moi, y a me calmer, y a rester dans mon coin. Ça ne me dérange pas de rester dans mon coin. Je chante à l'église. Donc, il faut dire quelque chose. Regarde combien de fois mon époux, moi-même, quand j'ai économisé jusqu'à ce que je me fais la carrière. Et souvent, ça ne va pas quelque part. Mon argent est fini et même à soi. Mais jusqu'à quand, en fait?
1: On va donc écouter. Dis un mot là. Qu'est-ce qu'elle dit de là?

0: mais ça c'est bon ça, j'aime bien ça, les chœurs là, où tu as trouvé les sœurs qui font les chœurs là, c'est bon ou c'est bon, c'est qui?
1: Non, c'est
0: des requins de studio,
1: c'est toi qui as fait mes chœurs.

0: écoutez. Quand ils vont au studio, soit en plein enregistrement, il y a des coupures. En tout cas, il y a toujours des petites situations, des épreuves, des attaques. Tu peux arriver au studio, c'est prêt, et puis vous arrivez à l'instant T. On te dit que bon, la soeur qui doit faire, le cœur, elle a été bloquée quelque part. Il y a un bouteille, tu fais comment? C'est déjà payé, c'est le courant.
1: Oui.
0: Tu es obligé de reporter. Mais donc, après l'avoir témoigné, sois capable toi-même en tant que chanteur de produire l'harmonisation de tes propres chants. C'est très, très. Ça, c'est l'une des qualités d'un chanteur. La capacité à pouvoir accompagner tes propres chansons. On ne va pas toujours t'aider, hein? Non, non, non, non.
1: Ça, c'est
0: alors,
1: vrai.
0: Qui a arrangé ça?
1: Du Costaud.
0: Alors, on en parle, hein? Je veux dire, cet album-là, il y a eu plusieurs arrangeurs, n'est-ce pas?
1: Oui, sur cet album, on a David Taïro, le père que je salue au passage. On a G-Speed. Je sais que dans le milieu, beaucoup le connaissent quand même parce qu'il a arrangé quand même des grands, comme les Magic System aussi. Il a sa main dans l'album. Et voilà. Donc, il n'est
0: pas.
1: On a Laurent Pianis sur le titre Lave-moi. Et il est là. On a. Oui, j'ai cité le quatre déjà. Hein?
0: Non, et puis
1: David Taïro, Du Costaud, G-Speed. Et Laurent Pianiste.
0: Ah ouais, cool. Ah, Laurent Pianiste, Laurent, il est quelque part. Tu as bougé, hein, pareil, tu as quitté partout de qui Taïro, c'est quelque part là-bas, non? Et puis après, tu te retrouves à Marcory, non? Laurent Pianiste, c'est quelque part.
1: Laurent Pianiste, il est à Yopougon.
0: Yopougon. À Yopougon, oui. Là, ah oui, ça, c'est chose.
1: Du Costaud et au Docui.
0: Oui, oui.
1: David Taïro à la 3.
0: À la 3, oui.
1: Et l'autre, il est à Faya.
0: Ça, c'est bon,
1: G-Speed.
0: Ça. Non, c'est tout Abidjan.
1: Quand tu as plusieurs titres, pour éviter que les sons se ressemblent, les sonorités, vu que c'est la même personne qui chante, on a souvent un petit truc qu'on peut reconnaître.
0: Ouais.
1: Voilà,
0: tu as voulu
1: colorer un peu autrement.
0: Ça c'est bien, ça c'est voilà. Bien. Ça c'est bien. Donner beaucoup de couleurs à ce qu'on fait, mais c'est beaucoup d'argent. Hein.
1: Bon,
0: quatre arrangeurs.
1: Ça revient au même.
0: Un seul arrangeur, hein, ça revient
1: même
0: un petit
1: si
0: peu.
1: C'est un seul arrangeur, c'est le même prix
0: ouais,
1: en fait.
0: Ouais, ouais, ouais. Plus ou moins.
1: Voilà, plus ou moins. Et puis bon, moi-même, je pensais que ça, là, ça m'a arrangé aussi parce que quand c'est le même, tu connais son coût. Quand tu multiplies par 12, alors que tu peux aller voir un, il va t'arranger.
0: Ouais, ouais.
1: En tout cas, on bénit Dieu. Comme Dieu avec sa main dedans, il a vraiment fortement agi.
0: Ouais, ouais. 12 titres, c'est beaucoup. C'est beaucoup. Alors, tu as dit hein, que Diemo, c'est ton coup de cœur, on a
1: oui,
0: compris.
1: Oui, c'est mon coup de cœur parce que c'était ma prière. C'est qui même a fait que j'ai voulu la chanter entièrement seule, sans choriste et personne.
0: Voilà.
1: Parce que c'était une prière voilà. de l'âme.
0: Voilà, je suis d'accord avec toi parce que quand on exécute un chant, surtout lorsqu'on est en studio, il faut que ce soit partagé avec les personnes qui ont le même esprit.
1: Évidemment.
0: Parce qu'un chant a un esprit, un chant a un corps. Un chant, une âme. C'est qu'il faut chanter dans l'esprit du chant. Yao, tu connais Do? On chante pas de. Non, ça va. Hein? On chante dans un certain état d'esprit. C'est pourquoi quand on vient à l'église, hein, groupe musical, hein, tu es venu en retard, il faut t'asseoir, prier un peu avant de. Voilà,
1: sinon, c'est voilà, important.
0: Avant d'intégrer. Parce que c'est une affaire, hein, c'est un esprit en vérité. C'est une affaire d'esprit. En tout cas, c'est bien. Je suis content hein, que tu m'aies dit que c'est toi qui as fait le cœur. Bravo, ça c'est bien.
1: Merci.
0: Oui, ça c'est. Pour intégrer un groupe musical, d'abord, on planche sur la sensibilité, c'est-à-dire que l'oreille musicale, le son. Parce que si on joue d'autres, tu n'as pas joué fa dièse. Et puis il y a le temps aussi. Si on fait 4-4, tu n'as pas joué 2-4.
1: Non,
0: voilà, il y a le temps. Mais surtout, maintenant qu'on atteint un certain niveau, c'est de vous permettre de chanter dans un certain octave. C'est-à-dire, do, ré, mi, fa, sol, jusqu'à ce qu'on sente que. Et on peut y arriver.
1: Oui.
0: Et puis autre chose, c'est la capacité à faire l'harmonisation de ses propres chants. Ça, c'est le minimum.
1: Oui.
0: Si tu ne peux pas faire ça, là, bon, je ne sais pas. Comment tu peux intégrer un groupe musical, hein?
1: Je ne sais pas. Le truc, c'est que Dieu, souvent, ne pense pas comme nous, parce qu'il prend de zéro pour un héros.
0: Oui, je suis d'accord. Voilà. Mais la fois, c'était d'apprendre.
1: Il y en a qui viennent,
0: qui n'ont
1: même pas l'oreille musicale, qui n'ont souvent pas aussi la
0: voix. Donc, ça, qu'il a le don, lui.
1: Mais l'amour de la chose.
0: Voilà, ça, que ça y est en lui, mais il ne sait pas.
1: Et Dieu,
0: n'a pas valorisé.
1: Dieu maintenant va utiliser cette personne souvent pour briser ceux qui ont la voix.
0: Mais qui font malin.
1: Briser ceux qui font.
0: Non,
1: en quelque sorte.
0: Oui.
1: Donc, que Dieu fait ce qu'il veut.
0: Ceux qui ont une belle voix et puis bon.
1: Il fait ce qu'il veut.
0: Qui pense que. Alors, ça, c'est ce que nous, on dit dans les séminaires. Hein. Voilà, Yao.
1: Voilà, ça, voilà, c'est
0: si un enfant joue un instrument à l'église et puis l'église n'a pas eu la possibilité de former d'autres musiciens et faire le malin, il faut dire qu'il n'est pas le premier. Son papa s'appelle Jubal. Il y a quelqu'un qui a commencé à jouer avant lui. Parce que moi, je comporte comme si c'est bon. Qu'est-ce qu'on est né avec? Ça, c'est quoi? Lave-moi. Et ça, c'est arrangé par qui?
1: Laurent Pianiste.

0: quoi, c'est un choix. Moi, tu ne commences pas en baoulé, puis tu termines en français, puis c'est le contrôle. Bien, tu chantes en baoulé seulement. Parce que je vois que depuis là, tu chantes un peu français, tu chantes un peu baoulé. Pour que tout le monde comprenne quoi, c'est ça.
1: Oui.
0: Ça, c'est ça, c'est beau. Ça, c'est beau. Moi aussi, moi, j'étais à la place. Il y a là, appelé Laurent, il y a dit, bon, Laurent, il faut enlever la voiture en français.

0: une voix de tête pour faire un certain niveau. Yes. Dis-moi. Je sais pas, les autres sont messages, c'est quoi? J'ai l'impression que c'est le batteur s'enlève.
1: Quelqu'un.
0: Ouais, là, quand j'entends, je sais que c'est Rivelle. Parce que le roulade de la telle que j'entends là.
1: Oui.
0: Vas-y, vas-y, tu as fait venir.
1: Il y a qu'à venir un batteur pour nous donner un peu quelque chose qui allait ressortir ce que tu as senti tout à l'heure.
0: Oui. Voilà. Donc, oui. Alors, ça, c'est pour ça. Ça, c'est encore toi.

0: Mais Laura, ici tu aurais dû quand même diminuer pour qu'on puisse ressortir l'intervention du guitariste. Hein. Je sens que le soliste a joué quelque chose, hein. Tu as vu, non? C'était bien son son là.
1: Vraiment.
0: Mais c'est bien ça. Alors dis-moi ça. Je sais que ça c'est souvent. Ça finit comme ça?
1: C'est fini.
0: Je pensais que tu étais en train de parler. Il y avait le... C'est en studio que c'est arrivé, non? L'inspiration.
1: Ah, tu connais à faire là. Maintenant, la chanson dure trop, ils ne vont pas aller au bout.
0: Mais donc, c'était bon.
1: On doit donner l'essentiel non. Et puis maintenant, dans nos communautés.
0: Non. Laisse l'inspiration couler. Oh, sinon, Dieu va s'effacer avec toi. Quand c'est inspiré, là, laisse. C'était bien. Donc, tu as commencé. On s'attendait. On a commencé à prêter l'oreille. On veut écouter la suite et puis c'est fini.
1: Le message en lui-même est déjà passé.
0: Ouais.
1: C'est lave-moi par ton sang.
0: Oui, non, c'est bon. Jésus, voilà. Alors, je sens que tu t'es très, très, très, très transporté. J'imagine l'ambiance en studio ce jour-là. Oui. Mais ça, c'est bon. Hein, c'est...
1: Franchement.
0: On est dans le recueillement. Là,
1: on bénit le Seigneur. Cet album, même, c'est tout mon être, mon âme et tout.
0: Son âme, vous voyez, auditeur.
1: Qui s'est exprimé autrement. Mmh. Voilà. Pour mieux adorer le Seigneur.
0: Oui.
1: Puisque j'aimais lui demander, papa, qu'est-ce que je fais qui ne te plaît pas? Comment voudrais-tu que je chante? Comment voudrais-tu que je compose? Bon, je me dis que c'est toi qui m'inspire, hein, mais si ce n'est pas toi, remets mes cantiques en cause et inspire-moi encore mieux, parce que je veux faire. Ceux qui m'ont connu trouvent que ma manière de t'aimer est exagérée et tout. Et ces mêmes personnes-là diront, mais malgré ça, depuis, elles chantent, ça ne va pas quelque part.
0: Mm-hmm.
1: Seigneur. Mais ceux qui ne font pas, comme on appelle.
0: Qui ne sont même pas bien.
1: Et qui
0: se mais ça prend.
1: Et qui ne se sacrifient pas comme nous autres.
0: Mais non, c'est comme ça avec Dieu.
1: Voilà.
0: Mm-hmm.
1: Parce qu'il faut dire, j'ai tellement donné, tellement vite ma vie au Seigneur. Moi, nous sommes les enfants pas trop récalcitrants. Quand Dieu dit va à gauche, va à gauche.
0: Mm-hmm.
1: Quand Dieu dit fais pas ci, fais pas ça. Mm-hmm. Nous autres, quand on nous a dit retire boucle d'oreille, on te. Et baptisé, on a retiré jusqu'à aujourd'hui, on n'a plus mis. Bon.
0: C'est ça qui est bon.
1: Maintenant, on fait tout ça.
0: Faut pas tirer.
1: Et puis, c'est nous maintenant qu'on vient aussi faire ton œuvre là.
0: C'est difficile, non?
1: Pour que ça monte là, c'est tout un problème.
0: Non, Dieu est comme ça. Il y a eu ce moment qui me disait hier, elle voulait me parler, il était autour de 23h, et puis on causait, elle me dit, tu sais, mon frère, nous là, c'est difficile. Hein. Tu vas voir la voisine à côté, elle vit très mal. Et puis Dieu l'a dit, mais monte-toi, j'ai fait, Dieu va me chicoter très mal. Tu vois, non? Donc c'est comme ça. Mais un enfant qu'on aime, on le corrige. Hein, je parle avec Chantal Amani, les gens disent depuis là, vous parlez beaucoup, vous parlez. La femme, là, on attend son numéro depuis là. Oh, voilà. Hein, donc, les contacts là, les contacts à partir desquels on peut t'inviter, non?
1: Oui, on peut m'inviter au
0: 07 oui.
1: 77.
0: Mmh.
1: 52 98.
0: Ah, ça c'est facile à retenir, il faut reprendre.
1: 07 77 52 52 98.
0: Et puis
1: bon, c'est le seul numéro.
0: Le seul numéro, d'accord. Bon, vous appelez Chantal Amani, hein. Bon, je pense qu'il ne faut pas appeler le même jour ou bien la veille. Vous voyez, souvent les gens se prennent. Un appelé pour planifier. Bon, il y a un pasteur qui m'a repris de ne plus dire que le ministère est alimentaire. Il faut l'alimenter. Et il faut soutenir le ministère. Quand on parle d'un problème. Oui, c'est le papa, l'ancien président de l'église. Comment il s'appelle, l'ancien président là? Celui qui venait prêcher ici, là, le doyen, là, cheveux blancs ici. Là. Mon ami, il m'a dit il ne faut plus dire le ministère alimentaire. Il faut alimenter. Il faut soutenir. Bon, doyen, j'ai compris, tu as raison. Donc, je parle avec Chantal Amani. Et nous sommes en train de scruter son nouvel album intitulé
1: Il y a bonne nouvelle.
0: En Jésus, on a toujours de bonnes nouvelles. On le coupe maintenant.
1: Moi, je loue mon Dieu. Si tu veux, dans la villa, ce côté, si mon Dieu ne t'a pas encore trouvé. Personnellement, parle du vécu. Ce que les autres pensent de toi. Qu'est-ce qu'on dit quand tu fais ça? Ils vont remettre en cause et tout. Souvent, ça décourage certains.
0: Attends, je vais vous t'exemple le registre dans lequel. C'est un peu de rumba, un peu de. Yes. Voilà. Ça quoi? Ça Laurent? Un peu du costaud?
1: Non, 10 bits.
0: Allons-y.
1: Zéglé, loue ton Dieu. Moi je loue mon Dieu. Si tu veux, il faut parler.
0: On on sent que tu es une femme, là, quand on voit l'expression de ton visage, tu aimes bien t'amuser, tu aimes bien.
1: Oh,
0: non, tu as raison. Non, tu as raison, on a trop de problèmes. Facture de courant, facture de l'eau. Voilà. Bon, quand on est pendant les vacances, on ne peut pas le suivre parce qu'on est obligé de préparer la rentrée. Bon, quand la rentrée est là aussi.

0: pour nous décourager parfois. Quand tu fais quelque chose et puis tu viens vers un frère, tu aimerais qu'on t'encourage pour te donner plus le tonus d'aller de l'avant. Mais d'autres vont te dire, ah, faut laisser cette affaire-là, on va passer à autre chose. Bon, ah, oh, toi, ton âme tient à cette chose-là. Donc, tu sais pas ce que tu...
1: On va écouter le guitariste d'abord. On va écouter le guitariste. Voilà, il faut louer le Seigneur. Et puis je profite, hein, et j'ouvre cette parenthèse-là. Vous savez, je parle à moi-même aussi, et puis à tous les dirigeants de culte. Pardonnez. Et quand on vient dimanche là, parce que en semaine, peut-être on a fait évangélisation. On a un jour d'évangélisation, généralement les églises, un jour de prière. On a prié dimanche là. Pardon. Parce que si on vient demander encore, on a qu'à louer un peu. Hein? Laissons le temps aux gens. On veut s'étaler. Parce que problème. On meurt vite. Hein? Laissez-nous exprimer un peu, louer Dieu un peu. Oui, parce que c'est important. Hein? Parce qu'on va retrouver, on va venir dimanche encore. On va faire une intercession. C'est bon, hein? Mais laissons une marge à la célébration à l'Éternel. Pardonnez.
0: Je suis d'accord avec toi sur ça parce que on écrit sur nos murs culte de louange et d'adoration. Mais quand on arrive, on peut compter les cantiques. Hein?
1: Voilà.
0: Oh! La louer, c'est vrai que ce n'est pas que qu'avec les cantiques, mais on le fait mieux avec les cantiques.
1: Oui, oui, oui.
0: Donc du coup, laissez on a temps. Besoin d'un temps, un temps maximum.
1: Souvent, on va jusqu'à... Et puis du groupe, il y a deux chants. Garde, s'ils ont dévié.
0: Oui.
1: On dit, mais tout le reste, annonce. On dit quoi même? Hein? Okay. RTI parle, PBC parle, Fraternité Matin parle. Bon, le passant parle. Bon, toi, t'es dirigeant, tu as vérifié annonce, tu parles encore. Hein, quand même. Loue un peu. Voilà, il y a plein de nouvelles.
0: Jésus est vivant. Alléluia.
1: Dédicace à toi, frère Sako.
0: Il est ressuscité.
1: Lui l'a compris. Il y a aussi comment on appelle l'église.
0: Jésus est vivant. Alléluia.
1: La joie.
0: Ah, il est
1: quand le titre commence.
0: Alléluia. Jésus est vivant. Il est vivant. La maladie est vaincue.
2: Alléluia.
0: Le chômage est vaincu. Le célibat est vaincu.
2: Je dis.

0: dis quoi même. En Jésus, c'est la bonne nouvelle. En Jésus, c'est la joie toujours. En Jésus, c'est la sécurité.
1: Amusons-nous en Jésus, c'est bon.
2: Comme ça, et puis ici dans la rue, je me sens même plus. J'ai envie de dire Jésus est vivant.
1: Alors, professeur
2: j'ai
1: Daniel,
2: dit, Jésus est vivant.
1: Daniel, toi qui es professeur de danse, ça là, c'est bon, hein, c'est quelle chorégraphie? C'est la joie. Une chorégraphie de résistance. Ah. Et ça, c'est ça l'Afrique. Nous, on n'aime pas pour la bonne soeur s'amuser.
0: J'ai aimé une phrase dans la Bible.
1: C'est ça ton affaire. Tes chants la finissent de manière.
0: J'ai aimé une phrase.
1: Dans la Bible, c'est quoi?
0: Dieu siège dans la louange.
1: Oh, ça c'est très fort. Mais moi j'ai aimé une phrase.
0: Cette phrase.
1: Attends, moi j'ai aimé une phrase, tu connais?
0: Donne-moi.
1: Auditeur, tu connais? Le dernier verset qui vient consacrer le livre le plus long de la Bible. Psaume 150, le verset 6. Mm-hmm. Que tout ce qui respire.
0: Loue l'éternel.
1: Que tout ce qui respire. Loue l'éternel. Loue l'éternel. Alors j'imagine, attends, Dieu même là. Pour lui, il est Dieu. Et puis il aime la louange comme ça.
0: Il aime la louange. Et je vous assure, c'est pour ça que vous remarquez, mm-hmm. quand la louange prend le dessus, mm-hmm. on a l'impression que le chantre que Dieu a utilisé devient plus que parfois l'homme de Dieu.
1: Mm-hmm.
0: Pourquoi? Parce que Dieu lui-même, mm-hmm. c'est là lui-même, là, il siège. Mm-hmm. Là où il y a, c'est là son trône est déposé.
1: C'est ça, c'est ça, c'est ça.
0: Et quelqu'un qui le fait bien, mm-hmm. il ne peut que être acclamé comme l'anon sur ouais. lequel il est monté.
1: Elle est inspirée, la prophétesse. Vas-y, prêche ta parole. Là, je suis content parce que quand j'entends la manif venir ici en 2014, elle était timide.
0: Très timide.
1: Elle parlait pas.
0: C'est pour ça que je dis Dieu m'a. Tu vois, mais quand tu te suivais. De l'heure de gloire, quand tu viens de rencontrer le Seigneur, je sais que les gens ont expérimenté, tu as l'impression que tout ce que tu demandes, Dieu te donne en même temps. Donc tu sens la gloire de Dieu aussi facilement. Moi, il y a eu vite la grâce de me marier. À 20 ans déjà, j'étais à la mairie et tout. Tu as fait grâce, j'ai enfanté, tout ça. J'ai chanté ton heure de gloire, une prophétie. Après, je suis venue vous dire ma délivrance. Parce que après que Dieu a fini de, je veux dire, te caresser pour que tu sois bien assise et assis dans le Seigneur, tu ne peux plus sortir, non? Mmh. Il va te délivrer maintenant. Il va prendre le temps pour te dire, ça là, je n'aime pas, ça ne fait plus, sors de là, quitte ici, laisse tel ami.
1: L'éducation maintenant.
0: Voilà, il va t'éduquer. Et c'est là, là, on saura si tu as accepté le Christ ou pas. Parce qu'il y en a qui refusent la délivrance, qui refusent d'être éduqués selon le Seigneur. Ils se rebellent. Ils vont dire, est-ce que Dieu attend ça là pour me sauver? Mais si toi personnellement, Dieu attend ça. Moi, j'ai dit à quelqu'un, je ne porte pas les mèches, ne veux pas dire que toi, il ne faut pas en porter. Parce que Dieu là, il sait qu'au paradis, il y aura la table en face du roi. Il y en a qui seront à côté. Il aura poulailler au paradis. Donc tu peux être dans le poulailler. Mais moi, je veux être assis à la table du roi. Donc si c'est pour ça, il me nettoie comme ça. Laisse-moi. Je vais accepter d'être nettoyé comme ça. Voilà, chose que je prie Dieu pour que chacun comprenne. Les cinq doigts de la main ne sont pas pareils. Ce que Dieu veut avec Chantal Amani, c'est pas ce qu'il veut avec Rebecca Niafou, ma soeur que je salue au passage. Donc ce que Dieu veut faire avec Chantal Amani, c'est pas ce qu'il va faire avec Chantal Lia. Donc je ne peux pas comparer ma vie à un tel ou à un autre.
1: C'est ça.
0: Parce que ce que David a fait est très différent de ce que Moïse nous a présenté.
1: Oui, c'est ça.
0: On doit le comprendre et sortir de ces causeries, de ces débats inutiles.
1: Ouais.
0: Qui souvent fuient sur les uns et les autres,
1: ouais,
0: au lieu de les encourager dans leur cheminement.
1: Ouais.
0: Je disais à quelqu'un, mais quelqu'un m'a posé la question, qu'est-ce que tu penses de KS? Je lui ai dit, je n'en pense rien.
1: Très bien.
0: Pourquoi? Parce que dans la Bible, il y a eu Samson. Mmh. Qu'est-ce qu'on pourrait en penser en ce temps? Mais la Bible nous fait savoir que dans sa chevelure, il y avait sa force. C'est ce même Dieu qui ne veut pas que les hommes gardent leur chevelure. Qui a accepté pour Samson. Donc, qu'est-ce pour qu'en ce temps où on est, il n'y a pas de Samson qui sont révélés? S'il y a des Samson qui doivent sortir de terre, qui sortent et qu'ils révèlent Jésus partout. Si par eux, des milliers sont gagnés à Christ, le nom du Seigneur est glorifié.
1: Ouais.
0: Donc, qu'on soit positif et qu'on arrête de se faire manipuler par l'esprit de... C'est un malin, au fait, qui fait ça pour que l'autre se questionne. On dirait, c'est vrai,
2: Si tu as prié dans ton secret que Dieu t'a convaincu que cette musique n'est pas de lui, ne joue pas la musique chez toi et tais-toi. Parce qu'il y a des païens que ça va envoyer au Seigneur.
1: Ouais.
2: Et qui vont devenir des grands prédicateurs demain. C'est à ça qu'on doit...
1: Devant nous célébrer, on ne peut pas s'asseoir. Il va

0: peu de soi, un peu de gâté.
1: Je ne peux pas m'asseoir.
0: Les grands techniciens de la musique ont dit, imaginez une journée entière sur la planète Terre sans musique, ce sera la catastrophe. On ne peut pas imaginer, c'est pas possible. La musique, non seulement ça fait du bien, ça guérit, ça adoucit les mœurs, mais ça apporte l'équilibre, la musique. Oui, la musique apporte l'équilibre. Hein.
1: Oui.
0: Vous avez remarqué que aujourd'hui, maintenant, la musique fait partie des disciplines. À l'époque, c'était jusqu'à un certain niveau, 6e, 5e, mais maintenant jusqu'à l'université, jusqu'au doctorat. C'est une discipline à part entière. Alléluia, voilà les bassistes qui vont donc main point d'orgue avec le batteur pour dire que, eh bien, on ne peut pas s'asseoir quand il est question de célébrer le Seigneur. Donc, écoutez, il y a bonne nouvelle, on a écouté Lave-moi, on a écouté Je ne peux pas m'asseoir.
1: À la place de mon année en louange, je vais plutôt te proposer Tu me connais.
0: Tu me connais.
1: Oui, parce que toi-même, tu l'as dit, mon année en louange.
0: Mais on pourra jouer après. On peut... Donc, le,
1: tu
0: temps
1: me
0: pour,
1: connais.
0: 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L'album aussi est disponible hein, ici à
1: oui,
0: Fréquence Vie.
1: L'album est disponible, mais comme aujourd'hui, les gens n'achètent pas nos clés. Donc on se base plus en streaming.
0: On met
1: sur toutes les plateformes. Sinon, pour ceux qui veulent se faire livrer pour m'appeler, ça fait que je n'ai pas fait de dépôt de clés cette fois-ci.
0: D'accord.
1: Mais j'en ai sur moi à tout moment.
0: Ouais.
1: Il suffit d'un appel, je vous fais livrer.
0: Alors là, on est dans un autre registre. Hein.
1: Ah, c'est, il est là. Tu me connais.
0: Il est là, Jésus est là.
2: Il est là, il est là, il est là. Il est là.
0: Alors là, tu es allé en Jamaïque. C'est dans un autre registre. On va écouter.

0: Alors, j'ai remarqué que c'est extraordinaire. Hein? Pour moi, mon coup de cœur, c'est il est là.
1: Ok.
0: Oui, parce que là, il y a eu un travail qui a été fait. Et j'ai remarqué, il y a un moment donné, j'ai senti, on appelle ça appel de réponse.
1: Okay.
0: J'ai senti que tu chantes et puis les ventistes te répondent. C'est bien ça, c'est quoi ça, c'est l'arrangeur. C'est qui a arrangé ça?
1: Laurent Pianiste.
0: Oh là là, regardez s'il y a un monde. J'espère que tu es au milieu. Hein.
2: Il est là pour moi, il est là pour toi.
0: Yes.
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0: Alors ça c'est du Labrador style. Ouais, c'est du Labrador style.
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0: Yes. Oh, regardez le conquiste, yes.
2: Le Saint-Esprit.
0: Le tromboniste, trombone.
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0: Regardez la partie.
2: Chante avec moi, il est là, il est là, il est là. Oh, yes. Il est là,
0: ouais, c'est du Labrador style.
2: Il est là, il est là, il est là. Il est présent.
0: Elle est très à l'aise. Elle a su incarner
2: il est là.
0: La situation sociale et géographique.
2: Il est là.
0: Parce que chaque chanson qu'on chante, il y a une région, il y a une ville, il y a un pays qui incarne. Elle a chanté comme une Jamaïcaine. Regardez ça. Tam Kutiz. Wikipedia, à toi. Yes, ça c'est pour nous ça. Yes.
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0: Écoutez ça.
2: Aucune maladie.
0: Yes. Aucune.
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0: Papa.
2: Il y a l'espoir.
0: C'est bien ça.

0: délivrance. Elle dit que ma délivrance, elle chantait là. Ma délivrance a effectivement eu lieu. Et donc, je me sens à l'aise à tout moment d'annoncer l'évangile.
1: Tu as chanté ma délivrance, non?
0: Oui, il avait chanté ma délivrance.
1: Nguessa Mona l'a dit ici. Hein.
0: Et
1: quand il a fait ça, il a vraiment persévéré. Là. Il dit effectivement qu'il a persévéré. Hein. Puis il a tenu 14 ans après. Donc, il a persévéré. Dans ce qu'on dit là. Ah, le Seigneur, ça nous suit.
0: Donc, alors. Voilà.

0: Oui, oui. Papa Déo, de la 5 ans jusqu'à la fin. Chantal, si c'est trop cher, c'est combien?
1: C'est 5 000, papa.
0: Otokun.
1: 5 000, la clé USB.
0: Ouais.
1: Appelez seulement. 07 77 52 52 98. Et vous avez l'album à 5 000 francs. Tu me
0: oh,
1: connais.
0: Professeur
1: tu
0: Daniel.
1: Me connais.
0: Va venir les anges pour la danse spirituelle.

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1: T'en as envie de danser, mais pour rien faire.
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1: C'est quelle la raison?
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1: moi je suis d'accord. On a trop de problèmes. 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
0: Louer.
1: Les peuples qui aiment la louange, là, c'est les peuples qui ont raison.

0: 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Chantal Amani, on a fini. On a fini.
1: Je bénis le nom du Seigneur, je veux rendre gloire à Dieu.
0: On s'est bien amusé.
1: Je veux lui dire merci. Merci à l'émission Jésus en musique.
0: Non, elle va revenir.
1: Ah, merci Seigneur. Donc déjà, il promet que je revienne.
0: Ouais.
1: Je bénis le Seigneur.
0: Je suis content.
1: Il y a bonne nouvelle. C'est la meilleure nouvelle. Franchement. L'album que tu as dans ta maison et puis tu comprends que la bonne nouvelle est chez toi. C'est ça qui est là-bas. Que Dieu bénisse tous les auditeurs.
0: 07 77 52 52 98. 2 fois 07. Non, pardon. Excusez-moi, pardon. 07 77 52 52 98. Oh, vraiment, vous avez remarqué avec quelle liberté, quelle ouverture d'esprit, quelle aisance nous avons conduit cette émission, parce que ça valait la peine. Notre invité, elle a su nous communiquer la joie de vivre et la joie d'être en Jésus. C'est pourquoi le titre de l'album en dit long, hein. Il y a bonne nouvelle. Il n'y a que la bonne nouvelle en Jésus. Une œuvre de 12 titres, j'ai dit bien 12. On a écouté sommairement 9 pour vous dire qu'il faut avoir l'album. Il faut la voir pour que vous puissiez à tout moment exécuter chez vous à la maison. Mais on n'a pas donné le contact. Hein. Tu as dit sur... Chantal Amani, tu as dit sur toutes les plateformes de téléchargement.
1: Sur toutes les plateformes de téléchargement, vous avez l'album. Il y a bonne nouvelle.
0: Alors on va quoi?
1: Chantal 07.
0: Non, Chantal Amani.
1: Chantal Amani, l'universel. N'oubliez pas, l'universel dessus pour reconnaître Chantal Amani. Parce qu'il y a plusieurs Chantal Amani, mais vous marquez l'universel et c'est Chantal Amani sur toutes les plateformes. YouTube, Facebook, partout, c'est Chantal Amani, l'universel. Que Dieu vous bénisse. 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
0: Yahoo était la réalisation, on a eu beaucoup de plaisir à bénéficier de l'amitié de notre professeur de danse que vous avez écouté la semaine dernière. Hein, le professeur Daniel. Daniel, c'est Conan bien quoi. Conan, c'est la même chose. Voilà. Amani, merci d'être venu. C'était Jésus en musique. Dieu nous bénisse. Au revoir.

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3: Gloire à Dieu, je salue la présence de tous ceux qui sont en ce moment connectés à cette belle radio de Fréquence Vie. Je voudrais dire merci au Seigneur Jésus-Christ qui nous donne cette opportunité de parler d'un thème très important, le règne de Dieu. Nous allons parler du règne de Dieu parce que Jésus, en apprenant ses disciples à prier, il a dit « Voici comment vous devez prier. Notre Père qui es aux cieux, que ton nom soit sanctifié, que ton règne vienne, que ta volonté soit faite sur la terre comme au ciel. » Vous comprenez que Dieu est en train de, n'est-ce pas, utiliser ce jour-là pour dire à ses disciples qu'il y a un code que nous devons suivre.
4: Amen.
3: Et le règne de Dieu fait partie de ces choses.
4: Yes.
3: C'est pourquoi aujourd'hui nous allons parler de la délivrance, un signe du règne de Dieu.
4: Amen.
3: Je prie que toi qui m'écoutes sois béni, toi qui m'écoutes sois réellement béni et que le nom de Dieu soit avec toi.
4: Amen.
3: Quand nous prenons nos Bibles, je vais d'abord donner l'explication d'une délivrance. La délivrance, c'est, n'est-ce pas, libérer une personne oppressée. C'est ce qui est la délivrance. Une personne qui est oppressée et qui se voit libérée de cette oppression, c'est une délivrance.
4: Amen.
3: Dans la Bible, il y a une femme dans le chapitre 13 du livre de Luc. À partir du verset 10, la Bible parle là d'une femme. Je vais lire cette parole-là.
4: Amen.
3: À partir du verset 10, il dit ceci. Jésus enseignait dans une des synagogues le jour du sabbat. Et voici, il y avait là une femme possédée d'un esprit qui la rendait infime depuis 18 ans. Elle était courbée et ne pouvait pas du tout se redresser. Lorsque Jésus la vit, Jésus lui adressa la parole et lui dit, « Femme, tu es délivrée de ton infirmité. »
4: Amen.
3: Et il lui imposa les mains. À l'instant, elle se redressa et glorifia Dieu.
4: Oh yes.
3: Mais les chefs de la synagogue, indignés de ce que Jésus avait opéré et cette guérison un jour du sabbat, dit à la foule, il y a 6 jours pour travailler, venez donc vous faire guérir ces jours-là et non pas le jour du sabbat. Hypocrite, lui répondit le Seigneur, est-ce que chacun de vous, le jour du sabbat, ne détache pas de sa crèche son bœuf ou son âne pour le mener boire? Et cette femme qui est une fille d'Abraham et que Satan tenait liée depuis 18 ans, ne fallait-il pas la délivrer de cette chaîne le jour du sabbat?
4: Bien sûr.
3: Parole du Seigneur. Et c'est cette parole-là que nous allons utiliser pour parler de la délivrance, un signe du règne des dieux.
4: Amen.
3: La délivrance signe du règne des dieux.
4: Amen.
3: Et c'est très important.
4: Amen.
3: Voilà, nous avons le contexte, nous dit qu'il y avait une femme qui fréquentait une synagogue et ce jour-là, Jésus était dans la synagogue et la femme aussi.
4: Amen.
3: Et elle était là depuis 18 ans. La Bible dit qu'elle était courbée. Ça veut dire pendant 18 ans, elle venait tous les temps au temple, mais ce jour-là, Jésus était là.
4: Amen.
3: Le fait que Jésus soit là, ce jour-là était un jour spécial pour la vie de cette femme.
4: Merci.
3: La Bible dit que Jésus la vit et Jésus lui dit qu'elle est guérie. Il la toucha et elle fut délivrée.
4: Amen.
3: Mais ceux qui étaient là, qui étaient les méchants, qui étaient les hommes de cette synagogue ont commencé à se plaindre. Et Jésus leur a donné une réponse. Cette fille est une fille d'Abraham.
4: Mm-hmm.
3: Est-ce qu'on ne pouvait pas la délivrer le jour du sabbat?
4: Mm-hmm.
3: Pourtant, vous allez faire boire vos animaux le jour du sabbat. Mais pourquoi pas cette fille qui est la fille d'Abraham, qui est liée et qui est enchaînée. Je voudrais dire à quelqu'un, que la délivrance appartient uniquement à Dieu.
4: Amen.
3: Voilà pourquoi nous allons lire ce passage dans le livre de Matthieu, le chapitre 12, que j'aime bien, le verset 28. Voici ce que dit la parole de Dieu. La parole de Dieu dit, « Mais si, l'Esprit de Dieu, que je chasse les démons, le royaume de Dieu est donc venu vers vous. » En d'autres termes, le règne de Dieu est donc venu vers vous.
4: Yes.
3: Donc je suis en train de dire à une personne que la délivrance est la chose la plus importante que Dieu ait laissée aussi dans ce monde.
4: Yes.
3: Et c'est Jésus qui le dit. Si lui, c'est par l'Esprit de Dieu qu'il délivre des personnes, c'est que qu'il chasse les démons, c'est que le royaume de Dieu est venu vers eux.
4: Amen.
3: C'est pourquoi je voulais dire à toi qui m'écoutes que cette femme qui était liée, cette femme qui était enchaînée depuis 18 ans, ne fallait-il pas la délivrer? Vous comprenez que dans nos églises, là où nous allons prier tout le temps, il y a des personnes qui sont liées.
4: Yes.
3: Il y a des personnes qui sont possédées par l'esprit du diable.
4: Yes.
3: Et c'est alors qu'aujourd'hui, dans la synagogue, cette femme était là. Donc, dans nos églises, il y a des personnes qui sont possédées.
4: Yes.
3: Donc, dans nos églises, il y a des personnes qu'on doit délivrer.
4: Yes.
3: Oui, dans nos églises, il y a encore des hommes et des femmes qu'on doit pouvoir délivrer.
4: Yes.
3: Tout simplement parce que le Dieu que nous adorons a délivré cette femme-là dans l'église.
4: Amen.
3: Une synagogue, c'est une église. Il a délivré cette femme. Mais celui qui a écrit ce passage n'a même pas mentionné le nom de cette femme. Mais aujourd'hui, nous parlons d'elle. Tout simplement parce que l'action que Jésus a posée doit demeurer pour toujours dans la maison de Dieu.
4: Yes.
3: La maison de Dieu doit être un lieu de délivrance.
4: Amen.
3: C'est pourquoi je veux dire que la femme, pendant 18 ans qui souffrait, la Bible dit, quand Jésus l'a délivrée, elle a glorifié Dieu.
4: Amen.
3: Vous savez que la délivrance amène l'homme à glorifier Dieu. C'est
4: Amen.
3: Pourquoi c'est un signe, n'est-ce pas, de Dieu.
4: Amen.
3: Je vous le dis, en vérité, la délivrance, c'est le règne de Dieu.
4: Amen.
3: Et ce règne de Dieu-là, nous avons tous besoin de lui.
4: Yes.
3: C'est pourquoi je veux dire à une femme, à un homme, toi qui es en train de souffrir en ce moment, toi qui es en train de traverser des moments énormément difficiles,
4: mm-hmm.
3: tu ne sais même où mettre la tête. Le Dieu que nous adorons, le Dieu que nous avons choisi, il est capable de te délivrer de ces
4: Amen.
3: Choses. La Bible dit que cette femme, 18 années, c'est pas 18 jours, c'est 18 années pleines. 18 années pleines, multiplions les mois pour atteindre 18 ans, multiplions les jours. C'est une souffrance énorme. Elle était toujours courbée. Elle était possédée, n'est-ce pas, par les démons. Elle était liée et elle était enchaînée par le diable. Et c'est pourtant, elle était tous les jours dans l'église. Je vais te dire, tu es dans l'église, mais tu as besoin de délivrance. Je vais te dire, tu es dans l'église n'est pas synonyme d'être libéré. C'est vrai que quand nous venons dans l'église, nous croyons que dans la présence de Dieu, nous pouvons être libérés. Mais il faut passer à la délivrance. Il faut auto-délivrer ou trouver des serviteurs et des servants de Dieu pour te délivrer. Si la tête de l'église apporte la délivrance dans l'église, ce n'est pas ceux à qui il a dit « Déliez-le et laissez-le s'en aller » que nous sommes, nous, serviteurs de Dieu, qui n'allons pas délivrer ces personnes. Je veux dire à toi qui m'entends et toi qui m'écoutes, aujourd'hui, tu seras délivré. Je commence comme cela pour te dire que cette femme dont on ne connaît pas le nom, cette femme qui, pendant que Jésus était dans l'église en train de prêcher, à cause d'elle seule, il a mis une pause, n'est-ce pas, à sa prédication.
4: Yes.
3: Cette femme-là avait de la valeur parce qu'elle était aussi fille d'Abraham. Parce qu'elle était aussi fille d'Abraham, elle avait besoin, n'est-ce pas, des bénédictions d'Abraham.
4: Amen.
3: C'est pourquoi Jésus s'est arrêté à son niveau pour lui dire, tu es guéri, et il a touché, elle est délivrée.
4: Yes.
3: Et si cette femme est délivrée, mon frère, si cette femme est délivrée, ces personnes qui se sont levées pour dire pourquoi est-ce qu'elle a été délivrée, Jésus leur a donné la réponse qu'il fallait.
4: Yes.
3: Ce passage est le passage qui nous prouve que dans l'église, il y a encore des hommes et des femmes qu'on doit pouvoir délivrer. Je parle de la délivrance, un signe du règne de Dieu. Si tu veux que le règne de Dieu soit pour toi, tu dois chercher la délivrance, tu dois, n'est-ce pas, accepter la délivrance, car la délivrance doit faire partie quotidiennement de nos vies de tous les jours. C'est pourquoi je te dis à toi, mon frère, ma soeur, je te dis à toi, mon frère, ne rejette pas la délivrance. Regarde ta situation. Des hommes sont en train de se moquer de toi. Des hommes pensent que c'est fini. fini pour toi. Mais comme tu es fille d'Abraham, rien n'est fini. Demeure dans la maison de Dieu et tu verras la gloire de Dieu se manifester dans ta vie. Un jour, le Dieu à qui tu es en train de crier, ce Dieu que tu adores tous les jours, ce Dieu véritable, je te le dis ma sœur, ce Dieu qui n'abandonne personne, ce Dieu qui est capable, n'est-ce pas, de changer les temps et les circonstances, ce Dieu qui est capable de dire oui et les choses seront oui pour toi, de dire non et les choses seront non aussi pour toi, est capable, comme il a vu cette femme, toi aussi de te voir, de porter son regard sur toi et tu verras la gloire de Dieu. La Bible dit dans le livre de Proverbes au chapitre 16 au verset 33 que il dit le sort est lancé dans le pan de la robe, c'est l'Éternel qui en a la décision. C'est pourquoi je prie.

chaque instant, nous avons besoin de la délivrance. La Bible dit que le diable est comme un lion qui rôde, qui cherche quelqu'un à dévorer. Je ne vois pas que ce soit toi. Je ne veux pas que ce soit toi. C'est pourquoi tu dois rester dans la présence de Dieu comme il se doit et faire tes prières comme il se doit. Te rapprocher des hommes et des femmes de Dieu. Tu verras ce qu'elles vont faire dans ta vie pour apporter une délivrance. Être délivré vaut mieux que d'être dans l'église et vivre une vie de misère, vivre une vie de galère. D'ailleurs, on ne vient même pas dans l'église pour avoir toutes ces richesses, mais on vient juste dans l'église pour manger nous aussi les meilleures productions de cette terre. C'est aussi important pour chacun de nous. C'est pourquoi je suis en train de te parler, mon frère, ma soeur, et je suis en train de te dire, le temps dans lequel nous sommes est un temps très, très important. Il faut chercher Dieu, mais il faut chercher Dieu aussi avec la délivrance. Il faut chercher Dieu aussi avec le combat spirituel. Je le dis parce que je sais de quoi je parle. Pendant plusieurs années, j'étais pratiquement dans la rue. Tout le monde avait pratiquement abandonné votre serviteur, mais il s'est trouvé que je croisais Jésus. Mais quand j'ai croisé Jésus, j'étais dans l'église, mais je tendais toujours la main à d'autres personnes qui étaient dans l'église. Mais il est arrivé un moment où mon père spirituel a voulu que je sois pasteur avec lui. Voyant mon dévouement, il est passé à la délivrance. Lorsqu'il est passé à la délivrance, ma délivrance a duré 4 mois. Je vous le dis, a duré 4 mois. Tellement les liens de famille étaient dans ma vie. Tellement des choses m'avaient lié. Aujourd'hui, j'ai été délivré de toutes ces choses. Et je crois que le Dieu qui m'a délivré, mon frère, ma soeur, peut toi aussi te délivrer. Le fardeau que tu es en train de traîner n'est pas plus grand que le Dieu que tu as choisi d'adorer. C'est pourquoi je veux que tu ailles voir ton responsable d'église, le pasteur de ton église, et tu lui dis, si cette femme qui pendant 18 ans était courbée a été délivrée, moi aussi je peux être délivré. Il y a aussi une autre femme qui disait en elle-même, si je touche au pan de la robe de Jésus, la perte de sang qui est en train de me faire maigrir va s'arrêter. La Bible dit, elle a touché, elle a été délivrée. La délivrance se trouve en Jésus. Lazare est sorti du tombeau. Lorsqu'il est sorti du tombeau, Jésus a donné ordre de le délier et de le laisser s'en aller. Je vous dis la vérité. La délivrance est quelque chose de fort. La Bible dit dans le livre de Esdras au chapitre 9, au verset 9, nous étions des esclaves, mais l'Éternel ne nous a pas abandonnés. C'est pour dire quoi? Le Dieu que nous adorons n'abandonne personne. Si Dieu n'a pas abandonné, lui-même n'a pas abandonné Lazare dans la tombe, c'est pas toi qui respires. C'est pas toi qui vis, c'est pas toi qui crie à lui qui sera oublié. Dieu ne t'oubliera pas, mon frère, ma soeur. Je te dis, elle a été délivrée. Elle a été délivrée. Les gens n'étaient pas contents parce que le jour du sabbat n'était pas prêt pour la délivrance. Mais elle a été délivrée. L'essentiel pour cette femme, c'est qu'elle a été délivrée. Je prie que tu te rapproches de ton pasteur, tu te rapproches de ton responsable et tu lui expliques que tu as besoin de délivrance. Une église, c'est la délivrance qui forme, qui fait l'église. Une église doit accepter d'apporter la délivrance à ses membres. Ce n'est pas la prédication seulement, ce n'est pas les offrandes seulement, ce n'est pas la louange seulement qui peut amener l'homme à être accompli. Ce qui peut amener l'homme à être accompli, c'est aussi la délivrance. Certains diront que Jésus a tout payé à la croix. C'est vrai, mais toi-même regarde ta situation, la situation dans laquelle tu vis. Tu as des besoins en ce moment. Amen. Tu t'interroges et tu te poses la question de savoir, est-ce que moi aussi je peux réussir ceci ou je réussis cela? Ma soeur, mon frère, ne écoute pas ces personnes. Va à la délivrance. La délivrance est une chose importante. Amen. Les gens sont en train de nous tromper un peu sur ce point-là parce qu'on dit que Jésus a tout accompli à la croix. Oui, quand Jésus a tout accompli, même celui qui fait la délivrance ou celui qui est délivré sait que Jésus a tout accompli. Parce que c'est parce que Jésus a tout accompli que j'ai l'assurance de mon salut. Mais sur la terre, pendant que je suis sur la terre, je vous disais tantôt que c'est la Bible dit que le royaume des cieux est pour les violents. Nous devons être violents. Nous devons chercher la délivrance pour pouvoir manger les meilleures productions de la terre. Chaque mois, la Bible dit dans le livre de Apocalypse au chapitre 22, au verset 2, qu'un arbre se tenait au bord du fleuve et donnait son fruit chaque mois. Et ses feuilles servaient, n'est-ce pas, de guérison. Tu es malade, tu ne trouves pas du travail même pour manger, tu ne trouves même pas une femme ou un homme pour te marier. Un homme vient, un autre homme s'en va. Une femme vient, elle aussi, elle s'en va. Pour avoir un enfant, c'est un problème, ma soeur.

0: Mon frère, n'écoute personne, écoute ton propre cœur. Lorsque cette femme Anne n'avait pas d'enfant, elle n'est pas allée voir le sacrificateur. La Bible dit qu'elle allait directement à Dieu et elle a parlé à Dieu, elle a présenté à Dieu sa situation. Celui à qui rien n'est impossible, qui peut rendre possible ce qui est impossible dans ta vie, c'est lui qui délivre, c'est lui qui apporte la délivrance dans la vie des gens. Je prie mon frère, je prie ma soeur, que tu dois pouvoir venir dans la présence de Dieu pour recevoir ta délivrance, ta guérison, parce que ce Dieu-là, il est le véritable Dieu qui nous donne d'être délivrés. Amen. C'est pourquoi je te parle de ce Jésus-là. Amen. Je te parle de ce Jésus-là. Yes. Maintenant, revenons à notre thème. La Bible dit que cette femme était pendant 18 ans dans l'église. Mm-hmm. Elle était 18 ans dans la synagogue. Mm-hmm. Elle venait dans la synagogue. Mm-hmm. On peut être à l'église et puis ne pas être délivré et être lié. On peut être dans l'église et puis être enchaîné. Je te le dis, mon frère, ma soeur, c'est la vérité. C'est la vérité. Yes. Tu peux dormir même dans l'église. Tu peux attraper le sac du pasteur tant que tu ne passes pas à la délivrance, mon frère. Les choses seront toujours compliquées. Vous savez que notre venue à l'église, c'est chacun. Nous sommes tous venus, mais chacun veille sur sa propre vie. Celui que tu es en train de suivre, peut-être que son papa était pasteur, son grand-père était un bishop. Et donc, eux, ils ont déjà fait le combat. Mais pour toi, dans ta famille, ça commence par toi. Donc, ne baisse pas les bras. Yes. Rentre toujours dans l'église. Celui qui délivre s'appelle Jésus-Christ de Nazareth. Amen. Il est capable de te délivrer et de te donner la place qu'il te faut. Amen. La Bible dit que ces hommes-là se sont opposés. Il y a toujours des personnes qui s'opposent. Des personnes qui ne veulent pas le bien de d'autres. Mm-hmm. Des personnes qui grincent toujours les dents pour les autres. Mm-hmm. Ils voyaient cette femme venir, mais ils ne pouvaient rien faire. Et tous ceux qui étaient dans la synagogue ne voyaient pas cette femme. Mm-hmm. Ne voyaient pas ce qui liait cette femme, mais ils voyaient la femme courbée. Mm-hmm. C'est pour dire que ce que tu ne vois pas, il ne faut pas dire que ça n'existe pas.
1: Yes.
0: Parce que les choses spirituelles ne se voient pas. Mm-hmm. Et Jésus, étant lui-même Dieu, a vu, n'est-ce pas, les chaînes que les autres n'ont pas vues. Mm-hmm. A vu les liens que les autres n'ont pas vus. C'est pourquoi il a délivré cette femme.
1: Amen.
0: Il y a des liens, une situation dans ta vie, ton pasteur peut ne même pas voir.
1: Yes.
0: Ton responsable peut ne même pas voir cette situation. Mm-hmm. Mais cette situation existe.
1: Yes.
0: C'est pas parce que tu ne trouves pas du travail qu'on va dire, c'est pas le ton jour. Non! Fais d'abord ta délivrance aussi.
1: Mm-hmm.
0: Et puis tu verras la gloire de Dieu se manifester dans ta vie. Le Dieu que nous avons choisi d'adorer a besoin de chacun de nous.
1: Amen.
0: Pour que l'œuvre de Dieu puisse aller plus loin.
1: Yes.
0: C'est pourquoi aujourd'hui, je viens dire à une femme, dire à un homme,
1: mm-hmm.
0: que cette femme a été délivrée.
1: Amen.
0: On ne connaît même pas son nom.
1: Yes.
0: Mais sa famille était réjouie certainement.
1: Amen.
0: On ne connaît même pas son nom. Celui qui voulait la marier mais qui ne se décidait pas, s'est décidé certainement.
1: Yes.
0: On ne connaît même pas ses enfants. Peut-être qu'elle en avait avant d'être courbée.
1: Mm-hmm.
0: Mais la Bible dit qu'elle a été redressée.
1: Yes.
0: Donc certainement c'était la joie de ses enfants.
1: Yes.
0: La délivrance apporte, n'est-ce pas, la joie dans la famille.
1: Yes.
0: La délivrance d'une personne donne la joie à son entourage.
1: Mm.
0: Mais autour de cette femme, des hommes qui étaient avec elle n'étaient pas contents.
1: Mm.
0: Mais l'essentiel, c'est qu'elle était déjà délivrée.
1: Mm.
0: Et c'est cette délivrance-là qu'elle regardait.
1: Mm.
0: C'est sur cette délivrance-là qu'elle comptait. C'est pourquoi elle est venue à l'église. Toi aussi, mon frère, toi aussi, ma soeur, tu vas accepter de venir à l'église.
1: Mm-hmm.
0: C'est vrai qu'on vient à l'église, il y a la louange. C'est vrai qu'on vient à l'église, on écoute la parole. Mais quand on va, qu'est-ce qu'il change dans nos vies?
1: Mm-hmm.
0: Pratiquement rien.
1: Mm-hmm.
0: Mais aujourd'hui, je veux te dire que tu peux aller pour chercher la délivrance.
1: Yes,
0: dans l'église.
1: Yes, sir.
0: Tu peux voir ton pasteur. Moi, je me rappelle que seulement ce samedi, il y a une église qui m'a appelé à Bassam pour que je commence à faire la délivrance de tous les membres de l'église.
1: Amen.
0: Ça existe, ce que tu ne peux pas faire, tu peux appeler quelqu'un d'autre, mon frère.
1: Yes.
0: Faut pas dire que ça n'existe pas. Donc, c'est pas dire que la délivrance n'est pas une bonne chose. N'attaque pas la délivrance.
1: Mm.
0: Mais reste dans ton couloir. Mais ceux qui font la délivrance, laisse-les faire aussi leur travail.
1: Mm.
0: Mais dans ton église, il y a quand même des personnes qui sont appauvries. Il y a des femmes qui ont l'âge de se marier, qui ne se sont pas mariées encore.
1: Mm.
0: accepte donc qu'elle aille se délivrer quelque part. Mmh. Et puis ce sera la joie pour l'Église universelle.
1: Amen.
0: Je pense que le Dieu que nous adorons a besoin de chacun de nous.
1: Yes.
0: Il a nommé certains des prophètes. Mmh. Et il a donné à d'autres d'être des évangélistes.
1: Mmh.
0: Il a donné un ministère de délivrance à d'autres, un ministère prophétique à d'autres.
1: Mmh.
0: Mais je prie que la main dans la main, nous puissions, n'est-ce pas, marcher pour que le règne de Dieu descende sur l'Église du Côte d'Ivoire.
1: Yeah.
0: Je voulais dire à toi, ma sœur, ne baisse pas les bras.
1: Yes.
0: Le jour de ta délivrance n'est plus loin.
1: Mm-hmm.
0: Ce jour-là, tu verras la gloire de Dieu.
1: Mm-hmm.
0: Ce jour-là, tu verras Dieu se manifester. Cherche seulement la délivrance.
1: Mm-hmm.
0: Crie à Dieu.
1: Yes.
0: Crie à Dieu.
1: Yes.
0: Crie à Dieu.
1: Yes.
0: Les larmes que tu coules dans ta maison, parce que ton mari n'est plus là, ces larmes-là, un jour, Dieu pourra quand même les essuyer.
1: Amen.
0: Parce que Dieu, il n'abandonne personne.
1: Yes.
0: Nous sommes des esclaves, mais Dieu ne nous a pas abandonnés. Esdras le dit en son chapitre 9, verset 9. C'est une parole certaine. Si nous sommes des esclaves, nous avons besoin de délivrance.
1: Amen.
0: Mais celui qui ne nous a pas abandonnés peut nous délivrer
1: de
0: cet esclavagisme-là.
1: Yes.
0: C'est pourquoi je veux, mon frère, ma soeur, que tu te tiennes debout pour dire à Dieu, j'ai besoin de délivrance.
1: Amen.
0: Aujourd'hui, ce que je te demande, faut dire à Dieu, tu as besoin de délivrance.
1: Amen.
0: Quand nous prenons la Bible aussi dans le livre des Agée, Agée le chapitre 1, le verset 6, la Bible dit, ceux qui sont en gage, voient le fruit de leur travail, voient leur effort dans, se tomber dans un sac percé.
1: Mm-hmm.
0: Tu es peut-être un gage quelque part,
1: mm-hmm.
0: pas la maison de ton père, la maison de ta mère, tu ne sais même pas.
1: Mm-hmm.
0: Tu as besoin de délivrance, mon frère.
1: Mm-hmm.
0: Tu as besoin de délivrance, ma soeur.
1: Yes.
0: Afin que le Dieu que nous adorons,
1: mm-hmm.
0: le Seigneur des Seigneurs,
1: Alléluia.
0: Le véritable
1: Alléluia.
0: Dieu, celui-là, il puisse changer quelque chose dans ta vie. Je suis venu te dire que la délivrance est le commencement de toute chose.
1: Amen.
0: Le péché étant rentré dans le monde,
1: yes.
0: Dieu lui-même a amené son Fils afin que nous soyons délivrés, n'est-ce pas, du péché.
1: Amen.
0: Alors, mon frère, ma soeur, ne traîne plus, cherche la délivrance et tu seras une personne heureuse.
1: Alléluia.
0: Cherche la délivrance et tu seras une personne heureuse. Va,
1: Alléluia.
0: Parle à tes responsables et tes responsables vont pas seulement prier pour toi, mais te délivrer. Et si les responsables savent qu'ils ne peuvent pas faire ce travail, qu'en toute humilité, ils cherchent des personnes à qui Dieu a donné ce ministère-là pour pouvoir aider les membres de leur église, que le Dieu que nous adorons, il est le Dieu qui amène la délivrance.
1: Mmh.
0: Le règne de Dieu ne peut pas venir d'un lieu qui n'est pas délivré.
1: Yes.
0: Le règne de Dieu ne peut pas venir dans la vie d'une personne qui n'est pas délivrée.
1: Yes.
0: Il cherche une maison, il cherche un lieu, il cherche une personne en qui il va, n'est-ce pas, s'investir.
1: Mmh.
0: Le règne de Dieu a besoin de toi.
1: Yes.
0: C'est pourquoi la situation qui est en train de te bloquer maintenant, crie à Dieu. Et ce Dieu-là va faire des choses extraordinaire. Que la grâce de Dieu soit avec toi et que le Dieu que nous avons choisi d'adorer, ce Dieu-là fasse des choses merveilleuses dans ta vie. Je veux dire shalom à quelqu'un, mais que Dieu soit avec toi.
1: Amen.
0: Au nom de Jésus.
1: Amen,
0: amen.
1: Amen.
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0: Genèse 1, 3. Vous avez le Saint-Esprit qui plane. Et il attend un signal. C'est que la bouche soit ouverte. Dieu dit que la lumière soit. Au moment où la parole a été libérée, le Saint-Esprit ne reste pas les bras croisés parce qu'il est en unité, en union, en communion avec la parole de Dieu. Ils ne fonctionnent pas séparément, ils sont ensemble. C'est pour ceci que nous avons besoin des deux, de la parole de Dieu et du Saint-Esprit. Mais le Saint-Esprit est plané. Il attendait une chose, c'est d'amener l'ordre, c'est d'amener la lumière, c'est d'amener la gloire de Dieu. Mais il fallait que la parole soit libérée. Au moment où la parole a été libérée, que la lumière soit, la lumière fut.
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C'est toi qui t'es annoncé. C'est toi qui nous console, qui nous dirige sur le chemin, la vérité. C'est toi qui nous rappelle les choses que Jésus-Christ nous a dites. C'est toi qui nous aide.

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1: Mesdames, messieurs, bienvenue à votre émission Le Bonheur chez soi. Aujourd'hui, nous allons débattre d'un thème qui est très intéressant, à savoir la collaboration dans le mariage. Pour ce faire, nous recevons encore une fois le pasteur Tano Salomon. Bienvenue à vous, pasteur.
2: Merci, Charline.
1: Pasteur, collaboration, c'est un mot qu'on a l'habitude d'entendre. Alors, qu'est-ce que c'est que, de façon générale, la collaboration?
2: Bon, ce que nous devons entendre de façon générale par le mot collaboration, c'est d'abord un travail d'équipe, mm-hmm. pour ne pas être un peu cartésien sur les bords, pour que chacun de nous puisse comprendre. La collaboration, c'est un travail d'équipe entre un groupe de personnes ou deux personnes qui se mettent ensemble pour accomplir une tâche ou pour exécuter une certaine activité, pour que, mettant les forces ensemble, nous puissions réussir dans ce que nous avons entamé. Donc c'est ça la collaboration, et cela commence même depuis la création, parce que Dieu dit il n'est pas bon que l'homme soit seul, et c'est partant de là que Dieu a dit faisons l'homme à notre image et je lui ferai une aide semblable.
1: Okay. Alors d'une certaine façon, la collaboration, c'est le fait pour deux personnes de se mettre ensemble afin d'œuvrer à quelque chose pour aboutir à un résultat.
2: C'est ça.
1: Donc, ce que je peux vous demander...
2: En fait, c'est pour être plus productif.
1: Ok, d'accord. La collaboration dans le mariage, un mot?
2: La collaboration dans le mariage est très, très importante pour nous. C'est pourquoi le fondement même du mariage même le dit, il n'est pas bon que l'homme soit seul. Mais avant de développer mes propos, lisons un peu la parole de Dieu dans Ecclésiastes chapitre 4, à partir du verset 9. Le sage Salomon nous dit « Deux valent mieux qu'un, parce qu'ils retirent un bon salaire de leur travail. Car s'ils tombent, l'un relève son compagnon. Mais malheur à celui qui est seul et qui tombe sans avoir un second pour le relever. De même, si deux couchent ensemble, ils auront chaud. Mais celui qui est seul, comment aura-t-il chaud? Et si quelqu'un est plus fort qu'un seul, les deux peuvent lui résister. Et la corde à trois fils ne se rompt pas facilement. » Pour dire quoi? Quand on est seul, on est plus fragile. Mm-hmm. On est plus exposé. Mm-hmm. Et Dieu, sachant cela, c'est pourquoi il a dit qu'il ferait une aide à l'homme. Donc déjà dans l'institution du mariage, la collaboration est la base. Mais aujourd'hui, nous perdons de vue ce principe. Une union solide et réelle est l'œuvre d'une vie. Mm-hmm. C'est ce que nous devons retenir. Mm-hmm. Pour bien comprendre ce qu'est le mariage, Charline, mm-hmm. il faut toute une vie. Ceux qui se marient se mettent à une école où ils n'auront jamais fini d'apprendre.
1: De ce fait-là, pasteur, aujourd'hui, mm-hmm. on rencontre beaucoup de personnes qui se marient. Juste après les attraits de la nouveauté, on constate qu'il y a des petits problèmes qui surgissent et puis, paf, c'est le divorce.
2: Okay. Se marier ne veut pas dire qu'il n'y aura pas de problème. Mais quand on sait que des problèmes peuvent surgir, mais on a décidé d'aller ensemble, mm-hmm. on peut toujours réussir. Mm-hmm. Donc, je continue pour dire, de quelques soins et de quelques sagesses, qu'a été entouré un mariage. Mm-hmm. Peu de couples connaissent une harmonie parfaite dès les premiers jours de leur vie à deux. Mm-hmm. L'union réelle ne se produit que dans les années qui suivent. Mm-hmm. Parce que souvent, on se dit, juste le lendemain de la lune de miel, on se rend compte que non, peut-être je me suis trompé. Non, c'est au cours de la vie que l'harmonie vient. Mm-hmm. Parce que c'est une école. Mm-hmm. On se découvre petit à petit. On ne fait pas les équations au CPR. Mm-hmm. Mais c'est au fur et à mesure qu'on évolue, qu'on fait, on augmente notre connaissance et les exercices aussi s'accroissent. Okay. Lorsque les nouveaux mariés se trouvent en face des difficultés, comme Théa le dit, mm-hmm. la poésie dont l'imagination avait enveloppé le mariage disparaît. Mm-hmm. Ils apprennent à se connaître tels qu'ils sont réellement, ce qui leur avait été impossible jusqu'alors. Cette période, Charline, est la plus critique de leur existence. Le bonheur et le succès de toute leur vie future dépendent de l'attitude qu'ils auront à ce moment-là.
1: Okay.
2: Donc le bonheur... Non, je n'ai pas fini. Je sais que tu as beaucoup de choses à demander. S'ils découvrent l'un chez l'autre des défauts, ces cœurs que l'amour a unis apercevront aussi des qualités excellentes, jusqu'alors insoupçonnées.
1: Okay.
2: Il faut chercher à discerner celles-ci plutôt que ceux-là. Pour dire quoi? Lorsqu'on évolue, on découvre des défauts,
1: mais
2: en même temps aussi des qualités. Mais on ne s'attarde pas sur les défauts, mais on cherche à découvrir plutôt les qualités.
1: Avant d'aller un peu plus loin, écoutons l'histoire de Nathalie Donfi. Nathalie Donfi quitta son foyer dans l'État de Virginie, aux États-Unis, pour se rendre à Boston afin d'étudier l'art dramatique. Là, elle fit la connaissance d'un étudiant de l'Institut technologique du Massachusetts appelé Heribert Kalmus. Ils se mariaient quelques mois plus tard. Heribert intéressa sa jeune épouse à la science et celle-ci, à son tour, convainquit son mari qu'il était possible d'appliquer la science au film cinématographique. 10 heureuses années de mariage et de collaboration s'écoulèrent et à la fin de cette période, ils s'établirent à l'université de Queen dans l'Ontario. Ils y organisèrent, en dehors des heures de cours, des groupes de recherche en vue d'étudier l'électrochimie et d'exploiter une idée nouvelle pour les pellicules en couleur qui n'étaient pas encore connues. Heribert et Natalia collaboraient durant 25 ans. Ils éprouvaient de nombreuses difficultés ainsi que l'amertume de l'échec. Mais ils travaillèrent inlassablement, s'encourageant mutuellement chaque fois qu'ils se heurtèrent à des obstacles apparemment insurmontables. Après un quart de siècle d'efforts, ils étonnèrent le monde en produisant les premiers films Technicolor au ton brillant. Ils poursuivirent leurs tâches en étroite collaboration et parvinrent à faire d'une activité secondaire un violon d'ingrès. Pourrions-nous dire une nouvelle branche puissante de l'industrie cinématographique? À travers cette histoire, pasteur, nous constatons que les deux époux étaient vraiment unis et ils travaillaient vraiment de pair. Mais ce que je constate aussi, c'est que les deux époux avaient la même activité professionnelle. Alors, pasteur, qu'est-ce que vous pouvez dire?
2: Bon, l'illustration de ces deux histoires montre que lorsqu'on collabore, lorsqu'on se met ensemble, on atteint toujours l'objectif fixé.
1: N'est-ce pas le fait d'avoir la même profession qui a fait que Heribert et sa femme étaient vraiment...
2: Ici, c'est une collaboration professionnelle. Mm-hmm. Mais on parle de la collaboration dans le mariage. Donc, la collaboration dans le mariage veut dire quoi? Nous sommes deux dans le couple. Mm-hmm. Donc, c'est comme si on a la même profession. Mm-hmm. Nous sommes mari et femme. Donc, on prend cet exemple de ces deux personnes pour dire que lorsqu'on se met ensemble et qu'on regarde dans la même direction, on atteint toujours l'objectif donné. J'ai l'exemple de deux chimistes que je veux partager avant de continuer mon développement. Okay. C'est l'exemple de Carl Corey et de son épouse Gerty. Il y a quelques années, la société chimique nord-américaine honora cette famille-là. Une femme d'apparence simple, ainsi que son époux. Mm-hmm. Un homme modeste et qui exprimait d'une voix douce le représentant des savants lorsqu'il remit la médaille, déclara ceci. Les époux Corey, de deux jeunes médecins qu'ils étaient, sont devenus de brillants chimistes. Mais le prix remis à cette célèbre équipe constituée de Carl Corey et de sa femme Gerty fut un tribut rendu à un heureux mariage, non moins qu'à une heureuse collaboration scientifique. Mm-hmm. C'est pour dire quoi? Dans le mariage, les deux déjà collaboraient. Donc pour dire, On n'a pas besoin d'avoir les mêmes fonctions, les mêmes activités professionnelles.
1: Mm-hmm.
2: Monsieur peut être ingénieur, madame peut être comptable, avocate,
1: mm-hmm.
2: mais dans le foyer,
1: mm-hmm.
2: nous avons besoin de former une équipe, comme Salomon le dit dans Ecclésiaste 4. Parce que là où nous nous retrouvons, c'est le foyer. Ce n'est pas le travail. Le foyer, c'est la vie à deux.
1: Mm-hmm.
2: Et là, on a besoin de collaborer pour que notre foyer soit consolidé, attrayant, consolidé,
1: mm-hmm.
2: soit harmonieux. Comme on le dit,
1: mm-hmm.
2: le foyer est un petit coin du ciel sur la terre.
1: Mm-hmm.
2: Voilà. Et nous tous, nous savons ce que c'est que le ciel,
1: mm-hmm.
2: le paradis. Donc, quand on dit le foyer est un petit coin du ciel sur la terre, donc on imagine ce que doit être le foyer.
1: Mm-hmm.
2: C'est un endroit paisible, c'est-à-dire quand je sors et que je suis abattu, c'est dans le foyer que je viens retrouver le sourire.
1: Mm-hmm.
2: Quand je sors et que je pleure, c'est dans le foyer que je viens essuyer mes larmes.

0: travail, c'est moi qui cherche l'argent. Quand je viens, même quand madame est encore dans la cuisine, en train de transpirer, faire les choses, je croise les bras parce que j'ai déjà accompli moi ma part. C'est madame seule qui doit courir à la cuisine, faire ceci. Mais en venant, arriver à la maison, je peux aussi trouver du temps pour aider mon épouse dans les tâches ménagères. Nous avons aussi deux activités professionnelles différentes. Madame est enseignante, monsieur est médecin. Nous deux, nous rentrons. Quand nous rentrons, on peut se partager encore les responsabilités, là encore à la maison, juste pour que chacun se sente mieux.
1: Là encore, c'est un avis qui n'est pas tout à fait partagé de tous. Le fait de soutenir, par exemple, sa femme en faisant soit la vaisselle ou en partageant les responsabilités
0: je
1: de
0: vais
1: la maison.
0: partager un peu ce qu'un auteur chrétien a dit ici sur la famille. Il dit, exprimez votre amour en parole et en acte. Ce n'est pas seulement au téléphone, je t'aime chérie, mais c'est aussi en acte. Beaucoup considèrent l'expression de leur affection comme une faiblesse et observent une réserve qui éloigne d'eux leurs semblables. Certains hommes disent, non, moi, faire la vaisselle ou bien laver les habits, si mes amis viennent me trouver, ce n'est pas une faiblesse, mais
1: Justement.
0: c'est l'expression de l'amour. On parle de collaboration. Et l'auteur continue pour dire, cette manière d'agir empêche la sympathie de se manifester. Lorsqu'on réprime ces mouvements d'affection et de dévouement, ils s'atrophient et le cœur devient aride et froid. Gardons-nous de cette erreur. L'amour qui ne s'exprime pas s'étiole. Ne laissez pas souffrir un cœur uni au vôtre en négligeant de lui témoigner de la bonté et de l'affection. Vous dire quoi? Exprimer ses sentiments, ses affections, ce n'est pas une faiblesse. Collaborer avec son épouse dans un foyer, certains disent, vous êtes tout le temps ensemble, vous décidez quand souvent monsieur dit, bon, je vais aller discuter avec madame pour voir ce qu'on va décider. Mais toi, tu ne diriges pas ta maison alors. C'est ce que souvent on dit.
1: Tout à fait.
0: Maintenant, la parole de Dieu nous parle de collaboration. Quand on dit un travail d'équipe, on s'entend et puis on exécute ensemble.
1: Ce qui veut dire que monsieur, lorsqu'il revient du boulot et qu'il trouve sa femme qui est très occupée à la cuisine, il peut quand même s'approcher d'elle pour lui donner un coup de main.
0: Oui, ce n'est pas un crime. Peut-être même le dimanche, puis bon chéri, repose-toi aujourd'hui et moi je vais faire la cuisine pour nous
1: Ça,
0: tous.
1: c'est très rare de nos jours.
0: Bon, c'est parce que c'est rare qu'on demande à ce qu'on revienne à nos premières traditions, qui sont de grandes bénédictions. Si on le faisait, on allait voir que nos foyers aujourd'hui allaient être consolidés. Imaginez quand les enfants voient. Hein, j'ai suivi cette publicité d'une pâte d'entreprise où on dit les enfants font ce que nous faisons. Où je vois le père qui était en train de se brosser avec la pâte et l'enfant aussi est venu à côté, il a commencé à faire quoi? Faire comme son père. Pour dire quoi, les enfants nous imitent.
1: Tout à fait.
0: Donc, les enfants que nous avons mis au monde sont avec nous et ils voient que papa et maman font tout ensemble. Ils s'asseyent, ils causent, ils deviennent des amis. Pensez-vous que les enfants ne vont pas tricher, ceux-là?
1: Si, si.
0: D'abord, entre eux-mêmes, dans leurs relations, ils chercheront à être unis. Et les enfants vont dire, demain, quand moi, je vais me marier, je ferai comme maman et papa. Ou bien, je ferai comme papa et maman.
1: Oui, allez-y,
0: Le
1: allez-y.
0: rôle de la femme. La femme est la maîtresse de la maison. La femme, c'est celle qui gère l'éducation des enfants. C'est elle qui veille. Et cette culture, nous l'avons copiée sur la culture juive hébraïque. La femme est à la maison, c'est elle qui inculque. Quand nous prenons Moïse, quand nous prenons Joseph, Joseph était tout en partie. Mais c'est Marie qui a inculqué. Jésus n'était pas allé dans une école de prophètes. Vrai ou faux?
1: Non.
0: Jésus n'a jamais été dans une école, mais c'est Marie.
1: Tout à fait.
0: C'est Marie qui a éduqué son enfant. C'est Marie qui a enseigné à Jésus ce qu'il devait apprendre, ce qu'il était, ce qu'il devait faire. C'est Marie qui a fait cela avec Jésus et non Joseph. Mais n'empêche que Joseph aussi avait son rôle. Quand il sortait de son travail et qu'il venait, Jésus était à ses pieds. Mais c'est la maman qui a cette plus grande responsabilité d'éduquer l'enfant parce qu'elle passe plus de temps avec l'enfant. Et aussi c'est elle qui porte l'enfant. Parce que l'éducation même de l'enfant commence dans le ventre. La manière dont elle se comporte, la manière dont elle fait les choses, quand elle est en colère, ça agit sur l'enfant. Quand elle est contente, ça agit sur l'enfant. Quand elle est heureuse. Donc tout ça, c'est la mère qui a cette responsabilité. C'est pourquoi elle, souvent, certains de nos parents disent, quand l'enfant ne réussit pas, c'est la maman. Parce qu'on dit.
1: Pasteur, Avant de continuer, nous allons marquer une pause pour nous permettre de

0: Retour au studio, je rappelle que nous sommes en compagnie du pasteur Tano Salomon et le sujet de ce jour est la collaboration dans le mariage. Alors pasteur, tout à l'heure vous disiez, vous parlez du rôle de la femme. Nous poursuivons toujours avec cette question.
1: Donc je disais que la femme c'est elle qui veille aussi le bien-être de la maison, la tenue de la maison, l'ordre, la maison qui n'est pas soignée. Quand on vient dans une maison qui n'est pas foyer, c'est la femme immédiatement qu'on voit. On ne voit pas l'homme. Quand l'homme sort et qu'il n'est pas bien habillé, c'est la femme. Tout ça, c'est la maison. Peut-être tu vas me demander, mais qu'en est-il de l'homme?
0: Tout à fait. Mais nous y reviendrons tout à l'heure. Mais pourquoi ton insistance sur le rôle de la femme?
1: On insiste parce que, comme on a dit, Dieu a dit quoi? Je lui ferai une aide semblable.
0: Ce qui veut dire que ce sont les deux qui doivent travailler.
1: Ce sont les deux qui doivent travailler, mais la femme... C'est aujourd'hui la société moderne qui a fait que nous avons perdu de vue ce rôle premier de la femme, qui est de tenir la maison. L'homme, en tant que le chef, c'est lui qui veille à ce que la maison ne manque de rien. Mais parce qu'aujourd'hui, on a affaire à des femmes qui sont chefs de famille aujourd'hui. Parce que l'homme ne fait rien, c'est la femme qui apporte cela. Donc, comme je veux le dire, un roi, sur son trône, n'a pas une responsabilité plus importante que celle d'une mère. Elle est la reine de la maison. Le roi, c'est qui? Le roi, c'est celui qui a des sujets qu'il gouverne, qu'il gère. Mais la femme étant reine, c'est elle qui est la reine de la maison. Elle a des sujets. Et quand on a des sujets, on veille à ce que ces sujets se portent bien. Donc, la reine détient le pouvoir de modeler le caractère de ses enfants afin de les rendre dignes de la vie éternelle. Donc, cette responsabilité est très grande. Un ange ne pourrait réclamer une mission plus haute. Car en accomplissant cette œuvre, elle est au service de Dieu, la mère. Donc, qu'elle prenne seulement conscience de l'importance de sa tâche. Et cela lui donnera du courage. Donc, la mère est la reine du foyer et les enfants sont ses sujets. Elle doit diriger sa maison avec sagesse dans la dignité de son rôle de mère. C'est pourquoi Salomon dira quelque part, une femme vertueuse est une bénédiction pour sa maison.
0: Ok. Ces propos sont tirés du livre Le foyer chrétien d'Ellen White, une messagère de Dieu. Alors, pasteur, ce conseil d'Ellen White s'adresse particulièrement aux femmes de son époque. Comment attribuer cela aux femmes de nos jours, sachant que les femmes sont très, très, très préoccupées par leurs activités?
1: Je veux rectifier. Son message ne s'adresse pas aux femmes de son époque, mais s'adresse à toutes les femmes. Pour dire quoi? Quelle que soit la responsabilité que j'ai, la responsabilité première que Dieu m'a donnée, c'est de veiller sur ma maison. Même si notre société est devenue moderne aujourd'hui et que je dois sortir, me comporter comme un homme pour apporter de la nourriture à la maison, mais je ne dois pas manquer à la première tâche, qui est l'éducation des enfants, qui est de veiller. Aujourd'hui, on a des domestiques à la maison. Les domestiques viennent pour nous soutenir, nous aider, mais ne viennent pas nous remplacer. Mais aujourd'hui, c'est le contraire.
0: Tout à fait.
1: Les servantes ont remplacé les maîtresses de maison. Les femmes même ne préparent presque pas. C'est la servante qui fait tout.
0: Assise au salon, en train de se faire les ongles,
1: voilà,
0: et tout ça.
1: Tout ça. Il n'est pas interdit de se faire belle, de se rendre belle. Ça fait partie de l'amour. Parce qu'il y a un monsieur qui rentre dans sa maison, la femme a le pain sur la poitrine, les cheveux au vent. Bon, mais il ne faut pas manquer de prendre soin de sa maison. Il y a des femmes même, pour ne pas exagérer, qui vont jusqu'à même tous les petits dessous, c'est la servante qui prend soin de ça, même pour le mari. Non, ça c'est fuir ses responsabilités. Quelles que soient nos responsabilités, quel que soit le stress de la vie de chaque jour, la pression, le temps qu'on n'a pas, mais le temps c'est nous qui le gérons. Dieu nous a donné 24 heures, et dans ces 24 heures, il y a beaucoup de choses. Il y a le travail, il y a autre chose que nous-mêmes devons gérer. Ça ne coûte pas à une femme, le dimanche, avec la servante, de veiller à ce que certaines choses de la semaine soient déjà préparées. Je parle du repas et autres, de veiller sur certaines choses. Parce qu'aujourd'hui, quand la femme ne fait rien à la maison, et que c'est la servante qui fait tout, elle expose son foyer. Parce que quand le monsieur voit le repas de la servante est bien succulent, quand elle lave mes habits, c'est bien propre. Quand elle dresse le lit, c'est bien fait. Pour finir, toute l'affection, l'attention qui devait se porter sur madame
0: tout ça.
1: Être orienté vers qui?
0: Alors là, attention.
1: Et là, on ne serait pas surpris de voir que demain, la servante est dans le lit de madame. Donc, c'est toutes ces choses-là que... C'est pourquoi il faut suivre les conseils de la parole de Dieu. Quand la parole de Dieu parle de... Quand deux sont ensemble, ils sont forts. On ne parle pas de monsieur et servante. Okay. On ne parle pas de madame et du majordome. On parle de monsieur et madame.
0: Ok. Au fait, pasteur, je souligne ce fait-là parce qu'il y a certaines femmes et mères qui n'apprécient pas du tout l'importance de leur tâche. Souvent, elles la considèrent avec tant de mépris qu'elles la regardent comme si c'était une pesante routine domestique.
1: C'est parce que nous n'avons pas cette connaissance véritable de la tâche de la femme au foyer. C'est parce que on ne sait pas que on a une grande valeur. Quand j'ai lu l'histoire de ce grand médecin Ben Carson, qui n'a pas vécu avec son père, mais c'est sa mère qui a veillé sur lui. Aujourd'hui, le fait d'avoir séparé deux enfants siamois et le fait d'être un grand homme pour le monde aujourd'hui, on ne peut pas parler de Ben Carson sans parler de sa mère. On ne peut pas parler de Jésus sans parler de Marie. Pour dire quoi? C'est elle qui a fait ce que Jésus est devenu. Si elle n'avait pas pris son temps pour enseigner à Jésus, tu es fils de Dieu, tu es ceci, tu es le Messie, voilà ce que tu dois faire. Donc pour dire, nos mères ne comprennent pas qu'elles ont de la valeur. Peut-être certaines personnes les ont amenées à ce sentiment-là, qui ont méprisé le travail de la femme ménagère. Mais non, le travail de la femme ménagère est comparable à ce que nous faisons au travail. Ceux qui vont au bureau, c'est la même chose.
0: Tout à fait. Puisque nous parlons de collaboration, qu'en est-il véritablement des hommes?
1: Donc, pour les hommes, nous devons valoriser ce que les femmes font à la maison. On raconte l'histoire d'une femme, chaque fois que son mari rentrait, « Ah, mais pourquoi les choses sont ceci? Tu ne fais rien. Moi, je suis fatigué. » Il ne faisait qu'insulter la femme. Et un jour, la femme a décidé de changer les rôles. Que monsieur reste à la maison, elle va sortir. Mais quand la femme est rentrée, le monsieur était dans tous ses états. Parce qu'il n'a même pas pu faire la moitié de ce que la femme se tape quand il va au travail. Depuis ce jour, il a reconnu que sa femme fait de grandes choses à la maison. Les enfants qui jettent les jouets par-ci, les habits sales par-là, la vaisselle par-là. Mais quand tu rentres, il y a de l'ordre. C'est pour dire que la femme a beaucoup travaillé. Donc c'est ce que nous aussi, dans notre collaboration, quand on a un petit temps, on apporte notre soutien à madame. Quand on dit collaboration, peut-être madame n'a pas été à l'école, peut-être elle n'a pas une profession. Mais ça ne me coûte pas de parler de mes défis du travail avec elle. De m'asseoir pour dire, mon chéri, voici un peu. Elle peut me donner
0: quand même des idées, des conseils.
1: Des conseils qui peuvent m'aider. Mais souvent, on se dit, non, c'est moi qui suis le qualifié. Donc, madame n'a rien à me dire. Non, c'est pourquoi ce passage de Ecclésiaste 4, verset 9 à 12, nous devons considérer cela. Quand nous sommes forts, quand un est faible, nous pouvons résister à l'ennemi. L'ennemi, c'est qui? C'est ce qui peut mettre en mal notre foyer.
0: Tout à fait. Merci beaucoup à vous, pasteur, pour toutes ces précisions. Allons passer en juste un dernier mot avant de terminer.
1: Merci, Charline. Pour conclure, je peux dire que la collaboration est indispensable pour consolider notre foyer, pour consolider notre famille, indispensable pour une vie harmonieuse. La collaboration entre époux peut s'étendre aux intérêts secondaires. Tous deux peuvent se livrer à l'étude d'un sujet qui les passionne. La peinture, la musique, l'art moderne, la sculpture, l'histoire d'une période déterminée. La culture des fleurs, étude des insectes, des étoiles, des arbres. En tout cas, la collaboration, ce n'est pas seulement dans ce qui est formel, mais dans des choses secondaires. Les époux qui collaborent ainsi dans des activités n'ayant aucun rapport direct avec la subsistance de la famille jouissent de satisfactions réellement compensatrices. Ces intérêts communs renforcent les liens du mariage, rendent la vie à deux plus intéressante et comblent les conjoints de bonheur. En un mot, la collaboration dans le mariage entraîne de grands avantages.
0: Merci beaucoup, pasteur. Nous sommes à la fin de notre émission. Merci pour votre fidélité. Au micro, vous avez Charline Yoboué et le pasteur Tano Salomon. Et à la technique, vous avez Nassis Badé pour la Radio Mondiale Adventiste. Au revoir et à très très bientôt.
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Y'a-t-il quelqu'un ce soir qui dit: Seigneur, je suis disposé, je suis disponible. Me voici pour la manifestation de ton règne. Nous sommes disponibles, Seigneur. Nous sommes disposés pour la manifestation de ton règne dans cette nation. Fais de nous des acteurs, des agents de paix. 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

0: Shalom, chers auditeurs de l'émission Kanguka. Mon nom est Chris Dikumana. Aujourd'hui, nous sommes lundi. Vous allez suivre la première partie avec le serviteur de Dieu, Esdras Biranguza. Et moi, je vais continuer dans la deuxième partie.
1: Shalom. Comme tous les lundis, je vais vous parler des différents points qui composent la devise de Kanguka. Le premier point, c'est qu'il faut accepter la volonté de Dieu, même lorsqu'elle est différente de la nôtre. Le deuxième point, c'est qu'il faut prier tous les jours. Et le troisième point, c'est qu'il est interdit de se lamenter, mais il faut rendre grâce à Dieu en toutes choses. Voyons ensemble le troisième point. Il est interdit de se lamenter, mais il faut rendre grâce à Dieu en toutes choses. Nous allons commencer par lire dans Proverbes chapitre 4, verset 23. Il est écrit « Garde ton cœur plus que toute autre chose, car de lui viennent les sources de la vie. » Lorsque quelqu'un nourrit continuellement son cœur des déceptions, des frustrations, les regrets, les pensées négatives, il finit naturellement par se lamenter. Tout commence par le cœur. Avant une action visible, il y a une méditation dans le cœur qui commence. Les paroles que nous prononçons, les décisions que nous prenons et la manière dont nous nous comportons souvent reflètent ce qui se trouve à l'intérieur de nous. Bien sûr, certaines personnes affirment qu'elles ne se lamentent pas, mais elles ne l'expriment pas extérieurement. Elles se lamentent dans leur cœur, dans leur pensée. Le problème, c'est que même quand tu ne te lamentes pas en parlant, tu vas nourrir ton cœur de frustration, de découragement, d'amertume intérieure. Et une personne qui est remplie de plaintes dans son cœur finira par parler de ses problèmes en permanence tôt ou tard. Elle verra les obstacles plus grands que les promesses de Dieu. Elle va remarquer davantage ce qu'elle a perdu plutôt que ce que Dieu lui a donné. Nous rencontrons tous des situations difficiles, des complications, il y a des choses pour lesquelles nous avons prié qui ne sont pas encore réalisées. Quelles que soient les épreuves que nous traversons, nous devons faire attention à ne pas permettre à la déception, à la colère ou au découragement de s'installer dans nos cœurs. Car ce que nous laissons prendre racine aujourd'hui peut finir par influencer nos pensées et on se trouve à nous lamenter au final. Une personne réveillée remplit son cœur de la parole de Dieu, des promesses de Dieu, du souvenir des bienfaits et de la reconnaissance. Les actions de grâce vont commencer à jaillir naturellement de sa bouche. Je vous assure, il est très facile, je dis bien, il est très facile de penser aux choses négatives, de se lamenter quand rien ne va. Je dirais même que les lamentations ne demandent aucun effort. Ça vient tellement facilement quand les choses ne se passent pas comme on veut. Cependant, avoir un cœur reconnaissant, malgré les difficultés, demande un effort qui est conscient et ça demande un sacrifice. Ça exige de mettre de côté ce qui ne va pas. Non pas ignorer ce qui ne va pas, mais mettre de côté pour valoriser d'abord ce que Dieu est, ce que Dieu a déjà fait, ce que Dieu est capable de faire dans votre vie. Je ne dis pas qu'on peut empêcher les problèmes de nous affecter émotionnellement, mais garder son cœur, c'est refuser de laisser les problèmes s'installer au point de prendre toute la place. Martin Luther a dit un jour, « Vous ne pouvez pas empêcher les oiseaux de voler au-dessus de la tête, mais vous pouvez les empêcher de faire leur nid dans vos cheveux. » Cela veut dire qu'il y a des pensées qui peuvent passer dans votre tête, des pensées qui sont négatives. Et quand on commence à les nourrir, à méditer aux choses qui ne vont pas bien dans notre vie continuellement, cela va finir par s'installer durablement dans le cœur et ça pousse la personne à se lamenter. Mais quand tu choisis de méditer les promesses de Dieu plutôt que les circonstances dans ta vie, tu protèges ton cœur contre les murmures et l'incrédulité afin de le remplir de foi et d'action de grâce.

0: Nous arrivons maintenant dans la deuxième partie, c'est-à-dire la partie de l'enseignement, et nous continuons à étudier l'enseignement que j'ai intitulé « Comment vaincre la peur ». On a commencé cet enseignement lundi de la semaine passée, le 29 juin. Si tu es nouveau dans l'émission, c'est mieux d'aller dans les archives parce qu'on a déjà vu pas mal de choses pendant la semaine dernière. La chose la plus importante qu'il faut retenir, on est en train de parler maintenant du combat entre David et Goliath. Et j'ai parlé de Goliath, j'ai dit que Goliath, il ne faut pas juste voir Goliath et le Philistin. Non, Goliath, spirituellement parlant, aujourd'hui, Goliath, c'est peut-être la maladie qui est devant toi et que tu ne peux pas surmonter. C'est une maladie incurable, on t'a découragé, on t'a dit qu'il n'y a rien à faire. Ça, c'est Goliath. Peut-être tu as une dette que tu ne peux pas payer et tu es menacé d'être jeté en prison. Tu paniques, tu as peur, tu ne sais pas comment avoir cet argent. Ça, c'est ton Goliath. Tu as peut-être attendu le mariage pendant longtemps, les années passent, tu as peut-être la quarantaine et tu es découragé et personne ne te cherche, personne ne te voit. Ça, c'est ton Goliath. Alors, maintenant, je vais te montrer comment tu peux faire face à ton Goliath et vaincre Goliath. C'est ça qui est très important. On a vu que les Israélites avaient tous peur. C'est-à-dire que Saül et tout Israël entendaient les paroles du Philistin, c'est-à-dire de Goliath, et ils se cachaient. Ils étaient effrayés, ils étaient saisis d'une grande crainte. De quoi est-ce qu'ils avaient peur? Ils avaient peur de sa taille, de sa force. Goliath était géant, il était puissant, il était entraîné, il était formé. Et ils savaient que personne ne pouvait faire face à Goliath. On verra que les paroles de Goliath, il est prononcé le matin et le soir. Pourquoi le matin et le soir? Pour les intimider. N'oubliez pas ce qu'on a dit, le diable veut t'effrayer avant de t'attaquer. C'est comme ça qu'il agit toujours. Il veut t'effrayer avant de t'attaquer. Il veut te montrer qu'il est plus grand qu'il ne l'est réellement. Je n'en nie pas la puissance de Satan. Il y a des gens qui disent « Satan n'a pas de force, il est vaincu ». Oui, il a été vaincu, mais la force, il l'a toujours jusqu'à maintenant. Jésus va venir une fois pour toutes pour détruire le diable. C'est quand le diable sera emprisonné pendant 1000 ans. Il y a 1000 ans que le diable sera en prison et il ne pourra rien faire pendant ces 1000 ans. Ce sera la victoire totale. Mais aujourd'hui, il n'est pas en prison. Ceux qui te disent que Satan est en prison, c'est faux. Ceux qui te disent que Satan n'a aucune force, ça aussi c'est un mensonge. Sa force fonctionne toujours, mais il a été vaincu. Si tu gardes tes yeux sur Jésus, tu vas vaincre Satan. Il dit qu'il n'a pas de force, c'est irréaliste. Il a la force, il a encore la force, il sera détrôné, mais n'est pas encore détrôné, il a été vaincu. Il a été vaincu et pour marcher dans cette victoire, il faut croire en Jésus. Il faut garder tes yeux sur Jésus. Et il faut comprendre que Satan utilise même les personnes les plus proches de toi. Souvenez-vous de Jésus quand il était face à Pierre. Satan est passé par Pierre. Et Jésus l'a remarqué et il a dit « Arrière de moi, Satan ». Ce n'est pas que Pierre était Satan, mais Jésus a remarqué que le diable, Satan, était en train de passer par lui. Satan peut passer par ton mari, par ta femme, par tes enfants, par les personnes que tu aimes. Pas forcément tes ennemis, mais même les personnes que tu aimes. Mais ce qu'il veut, il veut t'intimider, il veut te rendre vulnérable, il veut te montrer qu'il est le plus fort. Et le moyen préféré qu'il utilise aujourd'hui, à notre époque, ce sont les réseaux sociaux. Satan utilise beaucoup les réseaux sociaux pour intimider les enfants de Dieu et pour donner une foi négative. Je vous ai dit que la peur, c'est la foi négative. La foi positive, c'est la foi de croire aux promesses de Dieu. Mais la peur, c'est la foi de nier les promesses de Dieu. Je ne sais pas si vous comprenez la différence. La foi que nous prêchons dans Kangoka, c'est pour que tu crois aux promesses de Dieu. Mais la peur, c'est une foi des choses négatives. Par exemple, tu vas croire aux choses négatives. Tu crois au négatif. Tu crois à l'échec. Tu crois à la mort. Tu crois que les maladies ne guérissent pas. Et une chose qui m'étonne toujours, que Satan a réussi dans le monde et dans l'Église, Satan a su convaincre les hommes et les femmes, l'humanité tout entière, qu'il est le plus fort. Même dans l'Église, j'ai remarqué que les chrétiens croient plus à la puissance de Satan qu'à la puissance de Dieu. Comment est-ce qu'on le voit? Il suffit qu'il y ait une croisade. Par exemple, un serviteur de Dieu qui a une grande croisade, il y a une foule, une grande foule, il y a des miracles, il y a des délivrances palpables. On voit ça. C'est évident que les personnes sont guéries. Ils sont en train de témoigner. Il y a des délivrances. Les démons quittent le corps. On voit ça. Mais ce qui m'étonne, si tu vas voir les réactions sur les réseaux sociaux, que ce soit dans les commentaires ou les gens qui postent sur les pages, la première chose qu'ils disent, cet homme est sataniste. C'est un Illuminati. Pourquoi? Parce que la réaction, c'est de voir la puissance de Satan avant de voir la puissance de Dieu. Et moi, ça m'étonne toujours. Je me demande, pourquoi est-ce que la majorité voit d'abord Satan avant de voir Dieu? Pourquoi est-ce qu'on ne peut pas penser que les miracles qui se sont opérés, c'est Dieu qui les a opérés et ce n'est pas Satan? Pourquoi? Parce que Satan a su convaincre les enfants de Dieu qu'il est le plus fort. Alors, il faut que ça change, qu'on voit plus la puissance de Dieu d'abord, que la réaction est de voir Dieu avant de voir Satan. C'est très important. Si je suis le veux, on va continuer de passez une bonne journée.
1: 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Romains 10, 17 déclare: la foi vient de ce qu'on entend, et ce qu'on entend vient de la parole de Christ.
2: 1 Samuel, chapitre 29. Les Philistins rassemblèrent toutes leurs troupes à Aphek, et Israël campa près de la source de Jizréel. Les princes des Philistins s'avancèrent avec leurs centaines et leurs milliers, et David et ses gens marchaient à l'arrière-garde avec Achish. Les princes des Philistins dirent: que font ici ces Hébreux? Et Achish répondit aux princes des Philistins: n'est-ce pas David, serviteur de Saül, roi d'Israël? Il y a longtemps qu'il est avec moi, et je n'ai pas trouvé la moindre chose à lui reprocher depuis son arrivée jusqu'à ce jour. Mais les princes des Philistins s'irritèrent contre Achish et lui dirent: renvoie cet homme, et qu'il retourne dans le lieu où tu l'as établi, qu'il ne descende pas avec nous sur le champ de bataille, afin qu'il ne soit pas pour nous un ennemi pendant le combat. Et comment cet homme rentrerait-il en grâce auprès de son maître, si ce n'est au moyen des têtes de nos gens? N'est-ce pas ce David pour qui l'on chantait en dansant: Saül a frappé ses 1000 et David ses 10 000? Achish appela David et lui dit: l'Éternel est vivant, tu es un homme droit, et j'aime à te voir aller et venir avec moi dans le camp, car je n'ai rien trouvé de mauvais en toi depuis ton arrivée auprès de moi jusqu'à ce jour. Mais tu ne plais pas au prince. Retourne donc et va-t'en en paix, pour ne rien faire de désagréable aux yeux des princes des Philistins. David dit à Achish: mais qu'ai-je fait? Et qu'as-tu trouvé en ton serviteur depuis que je suis auprès de toi jusqu'à ce jour, pour que je n'aille pas combattre les ennemis de mon seigneur le roi? Achish répondit à David: je le sais, car tu es agréable à mes yeux comme un ange de Dieu. Mais les princes des Philistins disent: il ne montera point avec nous pour combattre. Ainsi lève-toi de bon matin, toi et les serviteurs de ton maître qui sont venus avec toi. Levez-vous de bon matin et partez dès que vous verrez la lumière. David et ses gens se levèrent de bonne heure pour partir dès le matin et retourner dans le pays des Philistins. Et les Philistins montèrent à Jizréel.
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Ces choses leur sont arrivées pour servir d'exemple et elles ont été écrites pour notre instruction à nous qui sommes parvenus à la fin des temps. C'est ce que Paul écrit aux Corinthiens, on peut le voir dans 1 Corinthiens chapitre 10, le verset 11. Amis auditeurs, soyez les bienvenus. Vous êtes à Méditons ensemble votre émission de dévotion matinale. Encore une histoire tirée de 2 Samuel chapitre 20.

0: réveille ton frère, réveille ta soeur, réveille ton époux, réveille ton épouse, réveille tes enfants. Nous sommes à OSB Opération sur la brèche. Rejoins-nous à ce temps de prière pour donner des ordres à cette journée afin qu'elle travaille en notre faveur. Le conducteur de ce matin est votre serviteur, le pasteur Samy. Prier, c'est envahir l'impossible. C'est le temps de l'écoute de la parole de Dieu. Prions et recommandons la méditation à notre Dieu. Que Dieu nous parle afin que cette parole qui est esprit et qui est vie nous apporte la vie ce matin. Prions. Père Saint, tes préceptes sont admirables. Aussi, nous voudrions les observer ce matin, car la révélation de tes paroles est claire. Elle donne de l'intelligence aux simples. Donne-nous de pouvoir acquérir l'intelligence par la méditation de ta parole. Parle-nous ce matin, éclaire-nous par tes préceptes. Au nom de Jésus, quelqu'un dit Amen.
1: Amen.
0: Ce matin, nous allons commencer une nouvelle série d'études dont le grand thème est la destruction des jougs démoniaques. Bien-aimés dans la foi, ce thème va nous introduire dans le combat spirituel pendant toute cette semaine. Aujourd'hui, nous verrons comme sous-thème comprendre la notion de joug démoniaque. Lisons maintenant notre verset de base, Lévitique 26, le verset 13. « Je suis l'Éternel, votre Dieu, qui vous a fait sortir du pays d'Égypte, qui vous a tiré de la servitude. J'ai brisé les liens de votre joug et je vous ai fait marcher la tête levée. »

En marche à ce temps de combat spirituel. Nous allons commencer une nouvelle série d'études ce matin dont le grand thème est la destruction des jougs démoniaques. Le sous-thème de ce matin est comprendre la notion de joug démoniaque. Notre verset de base se situe dans le livre de Lévitique au chapitre 26, le verset 13. Je reprends la lecture pour vous. Je suis l'Éternel, votre Dieu, qui vous a fait sorti du pays d'Égypte, qui vous est tiré de la servitude. J'ai brisé les liens de votre joug et je vous ai fait marcher la tête levée. Frères et sœurs dans la foi, selon le dictionnaire profane, un joug est une pièce de bois que l'on pose sur les chines des bœufs ou autres animaux de train et avec lesquels ils sont attelés pour tirer un chariot ou une charrue. Dans l'Antiquité, le joug est un portique improvisé à l'aide de trois lances sous lesquelles les vainqueurs obligeaient les vaincus à se courber. Quant au sens figuré, bien aimé, c'est la servitude, une soumission totale, un asservissement résultant d'une défaite. C'est une suggestion, une servilité. Bien aimé, selon mon message, un joug est un poids ou une oppression qui empêche notre marche avec Dieu, se manifestant par la peur, la culpabilité, le découragement ou d'autres blocages qui étouffent la liberté que Christ est venu nous offrir. Bien-aimés dans la foi, il est essentiel ce matin de distinguer deux réalités. La première réalité est la chaîne qui nous lie à l'oppression et ce qui en est la source. Et la deuxième réalité, le joug qui est le poids qui se manifeste par la fatigue, l'angoisse, la peur et le sentiment de ne jamais avancer. Entre ces deux réalités, il y a une vérité indéniable. Et cette vérité indéniable est la délivrance que Dieu nous promet par son esprit. Et ceci représente pour nous une très bonne nouvelle. Nous devons savoir ceci. L'onction de l'Esprit Saint brise tout joug et tout pouvoir qui nous opprime perd son autorité. Comme le dit Galates 5, le verset 1. C'est pour la liberté que Christ nous a affranchis. Demeurez donc fermes et ne vous laissez pas mettre de nouveau sous le joug de la servitude. C'est clair. Christ nous a affranchis pour vivre une liberté réelle, une liberté inconditionnelle, une liberté incommensurable, une liberté divine. Par conséquent, nous devons refuser de nous mettre de nouveau sous le joug d'une quelconque servitude. Jésus est venu non seulement alléger nos fardeaux, mais aussi nous rendre pleinement libres, touchant notre esprit, notre cœur, notre corps et nos circonstances, selon Luc 4, le verset 18. L'Esprit du Seigneur est sur moi, parce qu'il m'a oint pour annoncer une bonne nouvelle aux pauvres. Il m'a envoyé pour guérir ceux qui ont le cœur brisé, pour proclamer aux captifs la délivrance et aux aveugles le recouvrement de la vue, pour renvoyer libres les opprimés, pour publier une année de grâce du Seigneur. Frères et sœurs, marcher dans la liberté de Christ demande une décision consciente. Refuser le joug, s'ancrer dans l'esprit et vivre chaque jour dans la foi. La libération est un chemin guidé par l'amour et la puissance de Dieu. Aujourd'hui, nous devons avancer libres, confiants, en sa fidélité pour accomplir toutes ses promesses. C'est très important de savoir tout ceci. Revenons maintenant à notre verset de base. Lévitique 26, le verset 13. Je suis l'Éternel, votre Dieu, qui vous a fait sortir du pays d'Égypte, qui vous a tiré de la servitude. J'ai brisé les liens de votre joug et je vous ai fait marcher la tête levée. Bien-aimés dans la foi, quand nous lisons l'Ancien Testament, nous voyons qu'à chaque fois que Dieu veut parler à son peuple, il lui rappelle toujours dans quelles circonstances il était et comment Dieu
à main forte et à bras étendus, l'a délivré d'un joug, à savoir le joug de Pharaon et de toute l'Égypte. C'est important que nous puissions savoir d'où nous sommes quittés, afin que nous puissions aussi savoir comment marcher à nouveauté de vie. Il se présente comme étant l'Éternel, le Dieu qui a fait sortir les Hébreux du pays d'Égypte du joug de Pharaon. Il leur rappelle cela. Si nous appliquons cette façon de faire aujourd'hui, les gens vont nous traiter d'orgueilleux. On est orgueilleux. Pourquoi chaque fois tu dois rappeler ce que tu as fait pour moi? Mais bien aimé, c'est important. Il faut que tu saches. Parce que on a l'impression que tu oublies. On a l'impression que tu oublies. Donc il faut qu'on te rappelle cela chaque fois. C'est comme ça que tu étais. Voici comment tu étais et comment je t'ai aidé. C'est très important. On dit non, il est orgueilleux. Chaque fois, il va rappeler ce qu'il a fait pour moi. Mais attends, si tu te comportais bien, n'allais pas le faire. Si le peuple d'Israël se comportait bien, Dieu n'allait pas chaque fois lui rappeler d'où il est quitté. Donc, au lieu de te fâcher, bien-aimé, au lieu de te mettre en colère, il faut te raviver pour revoir ta conduite et revoir aussi ta position. C'est très important. J'ai brisé les liens de votre joug et je vous ai fait marcher la tête levée. Selon ce passage, nous avons deux réalités. Nous avons le joug et nous avons les liens qui nous relient à des jougs. Je vais prendre l'image des prisonniers qui portent des boulets. Il y a le boulet lui-même qui est un poids et il y a la chaîne qui relie le boulet à la cheville. Si on veut bien considérer ces deux entités, nous allons remarquer que le boulet en lui-même n'est rien. Ce qui est quelque chose, c'est la chaîne qui nous relie à ce boulet. Si la chaîne est rompue, le boulet n'a aucun attrait sur nous. Aucun pouvoir, aucune influence sur nous. Et par conséquent, nous serons délivrés de ce joug qui, en réalité, est représenté par le boulet. La chaîne n'est qu'une extension du boulet pour nous empêcher de pouvoir être libres et de pouvoir nous mouvoir comme on le veut. C'est pourquoi, bien-aimés, ce matin, nous n'allons pas nous attarder sur les boulets, sur les jougs, mais nous allons plutôt nous attarder sur les liens qui nous relient, qui nous unissent à ces boulets, à ces jougs. Une fois

une courte exhortation, un verset là, que vous pourrez emporter hein, tout au long de cette semaine. Après, on prendra les petits déj avec le prophète mais Bruno, direction à Bobo, au centre de prière de délivrance et de guérison Bethesda. Il y a une autre bonne nouvelle pour toi qui m'écoute ce matin. On est lundi, lundi 20 juillet 2026. À 6h30, on va s'écouter Kanguka, 6h45, la bonne sémence. 7h, le journal vous sera présenté par Moïse Ngueta. À 7h30, on aura la rediffusion de Méditer Ensemble. Alors, si tu as manqué la méditation de ce matin, de 5h30, tu pourras te rattraper, cher ami. Tu pourras te rattraper à 7h30, là, il y aura la rediff de Méditer Ensemble. Jésus est la vie. Oh. On parlera de cette campagne de mobilisation de ressources Fréquence Vie à la croisée des chemins à partir de 8h. Et il y aura un jeu. Vous pourrez repartir avec des cadeaux là. Cadeau pour vous ce matin les amis. Il est 6h03. Bonjour et excellent éveil. Merci d'être avec nous sur Fréquence Vie. Et c'est Dame Deborah Lougalou.

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Bonjour à toutes, bonjour à tous, bienvenue sur Fréquence Vie. On vous réveille, on vous accompagne. Da da da. 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

Ah, ça donne une bonne énergie, je ne sais pas pour toi, mais nous on danse ici, on est chaud ici. Avec ce titre de Deborah Lukalu, You Deserve.

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1: Bonne semaine avec la radio de la vie, 6h09 minutes. Alors, hier, au cours de ma méditation, je suis tombé sur ce passage-là que je veux partager avec vous ce matin. Matthieu, le chapitre 26, au verset 73. Matthieu 26, 73. Je reprends pour toi. Vas-y, hein, il y a les Bibles dans vos smartphones, là. Donc, tu peux déjà... tomber sur ce passage, ou encore pour ceux qui sont à la maison, prenez vos Bibles dans Matthieu le chapitre 26, le verset 73. Waouh, sérieux, attends, ça fait la seconde fois, hein, que je reviens, c'est-à-dire j'ai fini le Nouveau Testament, je reviens sur le Nouveau Testament, je prends l'Ancien Testament. Alors ce verset-là, je ne l'avais pas vu, hein, lorsque je disais, donc je tombais sur le Nouveau Testament pour la première fois. Mais hier, je dis attends, Matthieu 26, 73. Maître Diadia, écoute ceci. Peu après, Jésus avait déjà dit à Pierre qu'il allait le régner trois fois. Donc, le verset 73 dit ceci. Peu après, ceux qui étaient là s'étant approchés, dire à Pierre. Hein, ils dirent à Pierre. Ah, c'est fort ça, c'est qui arrive. Ils dirent à Pierre. Certainement, tu es aussi de ces gens-là. Ah, voici la phrase qui m'a touché. Hein. Car ton langage te fait connaître. Ah, je ne sais pas pour toi, mais quand je suis tombé dessus, ce sont les personnes à côté là. Ils ont approché de Pierre et qui lui ont dit, certainement tu es aussi de ces gens-là. Car ton langage te fait connaître. Ah, ah. Bon, je vais dire ça en français terre à terre. Ils étaient en train de dire en fait à Pierre que ta façon de parler ou ta façon de te comporter là, ça montre que tu es un gars du mec qu'on veut tuer là,
0: avec
1: en fait.
0: Jésus, commence ta semaine avec la vraie force.
1: Je sais pas si tu comprends ce que je suis en train de dire. Alors, le langage, ce n'est pas seulement verbal. Bon, je vais m'attarder un peu sur le verbe. Au quartier, là, comment tu parles aux gens dans une cour commune, t'es dans une maison, à l'école, au travail. Comment tu parles aux gens? Est-ce que les personnes peuvent dire ton langage, sa façon de parler là, lui là, c'est un chrétien. Non, sérieux, sa façon de parler là. Parce que ce sont eux qui ont dit à Pierre, toi là, tu es sûrement un gars du type là, parce que ton langage t'a fait connaître, ta façon de parler là, nous montre que forcément tu es un gars. C'est son élément, tu vois. Et le langage n'est pas seulement verbal, il y a le langage non-verbal aussi. Les gestes, la façon de se comporter en société, la façon de se comporter dans ton quartier. Est-ce que cela démontre que tu es enfant de Dieu, mon frère ou ma sœur? Alors pour cette semaine, tu peux l'emporter, hein, partout, tout au long de ton existence sur cette terre-là. Tu peux l'emporter, Matthieu 26, verset 73. Ce sont des personnes qui étaient présentes où on était en train d'accuser Christ, là, qui ont dit, bien, toi, là, sûrement, tu es aussi de ces gens, car ton langage te fait connaître. Frères et sœurs, voici le conseil que je veux vous donner ce matin. Que votre langage, votre façon de vous comporter en société, ce qui sort de vos bouches, les imbéciles, chiens méchants, non, franchement, c'est pas chrétien ça. Que votre langage verbal ou non verbal montre que vous êtes fils ou fille du royaume. Voilà, donc c'était mon conseil pour ce matin, Maître Diadia. On part recevoir le prophète Mé Bruno, c'est l'invité du jour. On prend le petit déjeuner avec lui.
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0: 06 07 73. Je reprends. 07 07 66 07 73 ou 01 01 22 51 14. 01 01 22 51 14. Rendez-vous ce vendredi 24 au centre de prière Bethesda, là où les rêves deviennent des réalités. Je salue mon frère que je l'ai vu hier à vos quartiers Sema. Mon frère, tu m'écoutes tous les jours. Ce matin, c'est ton bonjour. Mmh. Bonne journée à toi. Que Dieu bénisse tous. C'est déjà fait au nom de Jésus. Merci, Tao Daniel.
1: Amen, amen, amen. Alors, pour le mois de juillet au centre de prière de délivrance et de guérison Bethesda, voici le thème développé par le prophète Mé Bruno. Brise les murs de limitation qui t'empêchent d'entrer à Cana ou encore d'entrer dans ta terre promise. Et donc, ce vendredi à 18h, déjà à 6h, on démarre par le jeûne. 18h, on rend le jeûne. Et à 21h, rendez-vous au centre de prière de délivrance et de guérison Bethesda. Il a dit ce vendredi 24 juillet. Voilà, venez, venez, hein, vous dormez. Et à partir de minuit, on prie pour faire tomber les murs de limitation. Mais, comme il a dit à l'instant, mercredi, il reçoit à partir de 7h, toujours au centre de prière de délivrance et de guérison Bethesda. Donc, les numéros de téléphone vous ont été communiqués, appelez, mais surtout, il faut venir, il faut se déplacer. Si tu penses que ta situation là te fatigue, ce n'est pas normal, ce n'est pas normal, frère. Ne reste pas assis, tu dois te mettre en mouvement. Lève-toi et direction le centre de prière de délivrance et de guérison Bethesda, là où les rêves deviennent des réalités. C'est déjà fait au nom de Jésus. Merci pour votre bien, Bruno. Merci au maître Ephraim Djadja. On s'écoutait encore un autre titre, extrait du dernier album du prophète Mé Bruno, qui est encore disponible à 3000 francs ici à la boutique de la radio Fréquence Vie, au centre de prière de délivrance et de guérison Bethesda. On part maintenant écouter Kanguka et on revient juste après. À tout à l'heure.
2: Shalom, chers auditeurs de l'émission Kanguka. Mon nom est Chris Dikumana. Aujourd'hui, nous sommes lundi. Vous allez suivre la première partie avec le serviteur de Dieu, Estras Biranguza. Et moi, je vais continuer dans la deuxième partie.
3: Shalom. Comme tous les lundis, je vais vous parler des différents points qui composent la devise de Kanguka. Le premier point, c'est qu'il faut accepter la volonté de Dieu, même lorsqu'elle est différente de la nôtre. Le deuxième point, c'est qu'il faut prier tous les jours. Et le troisième point, c'est qu'il est interdit de se lamenter, mais il faut rendre grâce à Dieu en toutes choses. Voyons ensemble le troisième point. Il est interdit de se lamenter, mais il faut rendre grâce à Dieu en toutes choses. Nous allons commencer par lire dans Proverbes chapitre 4, verset 23. Il est écrit « Garde ton cœur plus que toute autre chose ». Car de lui viennent les sources de la vie. Lorsque quelqu'un nourrit continuellement son cœur des déceptions, des frustrations, les regrets, les pensées négatives, il finit naturellement par se lamenter. Tout commence par le cœur. Avant une action visible, il y a une méditation dans le cœur qui commence. Les paroles que nous prononçons, les décisions que nous prenons et la manière dont nous nous comportons souvent reflètent ce qui se trouve à l'intérieur de nous. Bien sûr, certaines personnes affirment qu'elles ne se lamentent pas, mais elles ne l'expriment pas extérieurement. Elles se lamentent dans leur cœur, dans leur pensée. Le problème, c'est que même quand tu ne te lamentes pas en parlant, tu vas nourrir ton cœur de frustration, de découragement, d'amertume intérieure. Et une personne qui est remplie de plaintes dans son cœur finira par parler de ses problèmes en permanence tôt ou tard. Elle verra les obstacles plus grands que les promesses de Dieu. Elle va remarquer davantage ce qu'elle a perdu plutôt que ce que Dieu lui a donné. Nous rencontrons tous des situations difficiles, des complications, il y a des choses pour lesquelles nous avons prié qui ne sont pas encore réalisées. Quelles que soient les épreuves que nous traversons, nous devons faire attention à ne pas permettre à la déception, à la colère ou au découragement de s'installer dans nos cœurs. Car ce que nous laissons prendre racine aujourd'hui peut finir par influencer nos pensées et on se trouve à nous lamenter au final. Une personne réveillée remplit son cœur de la parole de Dieu, des promesses de Dieu, du souvenir des bienfaits et de la reconnaissance. Les actions de grâce vont commencer à jaillir naturellement de sa bouche. Je vous assure, il est très facile, je dis bien, il est très facile de penser aux choses négatives, de se lamenter quand rien ne va. Je dirais même que les lamentations ne demandent aucun effort. Ça vient tellement facilement quand les choses ne se passent pas.

comme on veut. Cependant, avoir un cœur reconnaissant, malgré les difficultés, demande un effort qui est conscient et ça demande un sacrifice. Ça exige de mettre de côté ce qui ne va pas. Non pas ignorer ce qui ne va pas, mais mettre de côté pour valoriser d'abord ce que Dieu est, ce que Dieu a déjà fait, ce que Dieu est capable de faire dans votre vie. Je ne dis pas qu'on peut empêcher les problèmes de nous affecter émotionnellement, mais garder son cœur, c'est refuser de laisser les problèmes s'installer au point de prendre toute la place. Martin Luther a dit un jour, « Vous ne pouvez pas empêcher les oiseaux de voler au-dessus de la tête, mais vous pouvez les empêcher de faire leur nid dans vos cheveux. » Cela veut dire qu'il y a des pensées qui peuvent passer dans votre tête, des pensées qui sont négatives. Et quand on commence à les nourrir, à méditer aux choses qui ne vont pas bien dans notre vie continuellement, cela va finir par s'installer durablement dans le cœur et ça pousse la personne à se lamenter. Mais quand tu choisis de méditer les promesses de Dieu plutôt que les circonstances dans ta vie, tu protèges ton cœur contre les murmures et l'incrédulité afin de le remplir de foi et d'action de grâce.

Nous arrivons maintenant dans la deuxième partie, c'est-à-dire la partie de l'enseignement, et nous continuons à étudier l'enseignement que j'ai intitulé « Comment vaincre la peur ». On a commencé cet enseignement lundi de la semaine passée, le 29 juin. Si tu es nouveau dans l'émission, c'est mieux d'aller dans les archives parce qu'on a déjà vu pas mal de choses pendant la semaine dernière. La chose la plus importante qu'il faut retenir, on est en train de parler maintenant du combat entre David et Goliath. Et j'ai parlé de Goliath, j'ai dit que Goliath, il ne faut pas juste voir Goliath le Philistin, non. Goliath, spirituellement parlant, aujourd'hui, Goliath, c'est peut-être la maladie qui est devant toi et que tu ne peux pas surmonter. C'est une maladie incurable, on t'a découragé, on t'a dit qu'il n'y a rien à faire. Ça, c'est Goliath. Peut-être tu as une dette que tu ne peux pas payer et tu es menacé d'être jeté en prison. Tu paniques, tu as peur, tu ne sais pas comment avoir cet argent. Ça, c'est ton Goliath. Tu as peut-être attendu le mariage pendant longtemps, les années passent, tu as peut-être la quarantaine et tu es découragé et personne ne te cherche, personne ne te voit. Ça, c'est ton Goliath. Alors, maintenant, je vais te montrer comment tu peux faire face à ton Goliath et vaincre Goliath. C'est ça qui est très important. On a vu que les Israélites avaient tous peur. C'est-à-dire que Saül et tout Israël entendaient les paroles du Philistin, c'est-à-dire de Goliath, et ils se cachaient. Ils étaient effrayés, ils étaient saisis d'une grande crainte. De quoi est-ce qu'ils avaient peur? Ils avaient peur de sa taille, de sa force. Goliath était géant, il était puissant, il était entraîné, il était formé. Et ils savaient que personne ne pouvait faire face à Goliath. On verra que les paroles de Goliath, il est prononcé le matin et le soir. Pourquoi le matin et le soir? Pour les intimider. N'oubliez pas ce qu'on a dit, le diable veut t'effrayer avant de t'attaquer. C'est comme ça qu'il agit toujours. Il veut t'effrayer avant de t'attaquer. Il veut te montrer qu'il est plus grand qu'il ne l'est réellement. Je ne nie pas la puissance de Satan. Il y a des gens qui disent que Satan n'a pas de force, il est vaincu. Oui, il a été vaincu, mais la force, il l'a toujours jusqu'à maintenant. Jésus va venir une fois pour toutes pour détruire le diable. C'est quand le diable sera emprisonné pendant 1000 ans. Il y a 1000 ans que le diable sera en prison et il ne pourra rien faire pendant ces 1000 ans. Ce sera la victoire totale. Mais aujourd'hui, il n'est pas en prison. Ceux qui te disent que Satan est en prison, c'est faux. Ceux qui te disent que Satan n'a aucune force, ça aussi c'est un mensonge. Sa force fonctionne toujours, mais il a été vaincu. Si tu gardes tes yeux sur Jésus, tu vas vaincre Satan. Et dire qu'il n'a pas de force, c'est irréaliste. Il a la force, il a encore la force, il sera détrôné, mais n'est pas encore détrôné, il a été vaincu. Il a été vaincu et pour marcher dans cette victoire, il faut croire en Jésus. Il faut garder tes yeux sur Jésus. Et il faut comprendre que Satan utilise même les personnes les plus proches de toi. Souvenez-vous de Jésus quand il était face à Pierre. Satan est passé par Pierre. Et Jésus l'a remarqué et il a dit « Arrière de moi, Satan ». Ce n'est pas que Pierre était Satan, mais Jésus a remarqué que le diable, Satan, était en train de passer par lui. Satan peut passer par ton mari, par ta femme, par tes enfants, par les personnes que tu aimes. Pas forcément tes ennemis, mais même les personnes que tu aimes. Mais ce qu'il veut, il veut t'intimider, il veut te rendre vulnérable, il veut te montrer qu'il est le plus fort. Et le moyen préféré qu'il utilise aujourd'hui, à notre époque, ce sont les réseaux sociaux. Satan utilise beaucoup les réseaux sociaux pour intimider les enfants de Dieu et pour donner une foi négative. Je vous ai dit que la peur, c'est la foi négative. La foi positive, c'est la foi de croire aux promesses de Dieu. Mais la peur, c'est la foi de nier les promesses de Dieu. Je ne sais pas si vous comprenez la différence. La foi que nous prêchons dans Kangoka, c'est pour que tu crois aux promesses de Dieu. Mais la peur, c'est une foi des choses négatives. Par exemple, tu vas croire aux choses négatives. Tu crois au négatif. Tu crois à l'échec. Tu crois à la mort. Tu crois que les maladies ne guérissent pas. Et une chose qui m'étonne toujours, que Satan a réussi dans le monde et dans l'Église, Satan a su convaincre les hommes et les femmes, l'humanité tout entière, qu'il est le plus fort. Même dans l'Église, j'ai remarqué que les chrétiens croient plus à la puissance de Satan qu'à la puissance de Dieu. Comment est-ce qu'on le voit? Il suffit qu'il y ait une croisade. Par exemple, en serviteur de Dieu, qu'il y a une grande croisade, il y a une foule, une grande foule, il y a des miracles, il y a des délivrances palpables. On voit ça. C'est évident que les personnes sont guéries. Ils sont en train de témoigner. Il y a des délivrances. Les démons quittent le corps. On voit ça. Mais ce qui m'étonne, si tu vas voir les réactions sur les réseaux sociaux, que ce soit dans les commentaires ou les gens qui postent sur les pages, la première chose qu'ils disent, cet homme est sataniste. C'est un Illuminati. Pourquoi?
Parce que la réaction, c'est de voir la puissance de Satan avant de voir la puissance de Dieu. Et moi, ça m'étonne toujours. Je me demande, pourquoi est-ce que la majorité voit d'abord Satan avant de voir Dieu? Pourquoi est-ce qu'on ne peut pas penser que les miracles qui se sont opérés, c'est Dieu qui les a opérés et ce n'est pas Satan? Pourquoi? Parce que Satan a su convaincre les enfants de Dieu qu'il est le plus fort. Alors, il faut que ça change, qu'on voit plus la puissance de Dieu d'abord, que la réaction est de voir Dieu avant de voir Satan. C'est très important. Si je suis le veux, on va continuer demain. Passez une bonne journée.

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1: 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À Dieu soit la gloire.

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2: Lundi 20 juillet 2026, La Bonne Semence. J'ai prié pour cet enfant et l'Éternel m'a accordé la demande que je lui ai faite. 1 Samuel chapitre 1 verset 27. Aux parents imparfaits. Alors que nous parcourons les allées d'une grande librairie du centre-ville, ma fille Lucie, avec un peu de malice, me suggère un livre qui selon elle me serait très utile. Il s'adresse aux parents imparfaits. Je me sens tout de suite concerné. Est-ce que les parents parfaits existent? Qui oserait le penser pour lui-même? Nous apprenons à être parents sur le terrain. Ceux qui ont déjà eu des enfants peuvent nous enrichir de leurs expériences pour nous permettre de mieux vivre les nôtres. Mais nous, parents, sommes tous confrontés à des défis qui évoluent avec l'âge des enfants et les moments importants de la vie. Nous avons à adapter notre attitude en fonction du caractère de chacun. L'un est volontaire et a besoin d'être canalisé et encadré. L'autre, plutôt craintif, devra être accompagné et stimulé. Chers parents chrétiens, nous pouvons nous sentir bien faibles et démunis, mais nous pouvons compter sur l'aide et la grâce de Dieu pour bien faire, malgré nos imperfections. Prendre soin de nos enfants, jouer avec eux, les écouter, les conseiller, les accompagner dans les grandes étapes de leur vie et surtout prier pour eux. Et la Bible a des ressources pour tous les parents. Nous pouvons apprendre de nos erreurs pour ne pas les reproduire. Dieu veut nous façonner à travers elles et renouveler notre amour, notre patience et un esprit bien disposé. Mais il est important de nous souvenir que nos enfants ont surtout besoin de parents qui prient pour eux. Une grande partie de l'héritage reçu des générations précédentes pour l'éducation pieuse des enfants et leur préparation à une vie sainte a été perdue. Puisse Dieu nous aider à le retrouver et nous réveiller à la notion d'un foyer vraiment chrétien où la piété est manifeste chez tous ceux qui s'y rattachent. La tâche parentale est peut-être le rôle le plus important qu'a à remplir un couple marié s'il lui a été donné la bénédiction d'avoir des enfants. Il doit procurer aux enfants une sphère où on apprend l'obéissance, le respect et la révérence, la modestie et la diligence. Un parent doit promouvoir les droits du Seigneur Jésus dans le foyer. Le père doit représenter à ses enfants le cœur du père, manifestant à la fois sa tendresse et son droit à être obéi. Ce déploiement d'un comportement approprié fera voir à l'enfant quelque chose des voies de Dieu envers ses propres enfants et lui dira en pratique qui est Dieu et quelle est sa volonté pour eux. Cette atmosphère fournit l'occasion d'emmener les enfants au Seigneur et pour eux de se convertir à Dieu et d'apprendre à le connaître comme leur Dieu à eux et comme leur sauveur personnel.

Lundi 20 juillet 2026, le Seigneur est proche. Jésus dit, « Père, pardonne-leur car ils ne savent pas ce qu'ils font. » Luc 23, verset 34. Répondre aux offenses et aux blessures. 3. Le Seigneur Jésus. Les hommes haïssaient le Seigneur Jésus. Il est méprisé et délaissé des hommes. Ésaïe 53, verset 3. Jésus a dit prophétiquement, « Ceux qui me haïssent sans cause sont plus nombreux que les cheveux de ma tête. » Psaume 69, verset 5. À Nazareth, Jésus annonce aux Juifs que la grâce de Dieu ne se limitera pas à eux, mais qu'elle s'étendra aussi aux païens. Alors, remplis de colère, ils se levèrent, le chassèrent hors de la ville et le menèrent jusqu'au bord escarpé de la montagne sur laquelle leur ville était bâtie, de manière à l'en précipiter. Luc chapitre 4, verset 29. Il l'aurait tué si, par son pouvoir divin, il n'avait pas poursuivi son chemin en passant au milieu d'eux. Verset 30. Quand le moment est venu pour lui de donner sa vie, il l'arrête, lui bande les yeux, le bat et lui demande de dire qu'il a frappé. Il subit ensuite un simulacre de procès. On l'accuse de blasphème et on fait comparaître de faux témoins contre lui. On le fouette, on lui met une couronne d'épines sur le front et un roseau dans la main. Il subit les moqueries des soldats, du gouverneur. Il se moquait de lui en disant « Salut, roi des Juifs !» Ayant craché sur lui, ils prirent le roseau et lui en frappaient la tête. Matthieu 27, versets 29 et 30. Et après tout cela, ils le conduisent au lieu du crâne et le crucifient. S'asseyant, ils se moquent encore de lui en le défiant de descendre de la croix s'il est le Fils de Dieu. Comment le Seigneur réagit-il à ce traitement douloureux et si injuste? Père, pardonne-leur, car ils ne savent pas ce qu'ils font. Pierre résume ainsi la situation. Lui qui, lorsqu'on l'outrageait, ne rendait pas l'outrage, quand il souffrait, ne menaçait pas, mais se remettait à celui qui juge justement. 1 Pierre chapitre 2, verset 23. Que Dieu nous donne la grâce de pardonner et de laisser nos offenses et nos blessures entre ses mains. Nous sommes exhortés à pardonner comme Dieu aussi en Christ nous a pardonné, comme aussi le Christ nous a pardonné. Éphésiens chapitre 4, verset 32, Colossiens chapitre 3, verset 13. Ces expressions ne nous donnent pas seulement la mesure du pardon, un pardon entier, sans réserve et sans qu'il reste dans notre cœur le moindre souvenir du tort qui nous a été fait à l'exemple de celui qui a su et je ne me souviendrai plus jamais de leurs péchés ni de leurs iniquités. Hébreux chapitre 10, verset 17. Elle nous montre aussi quelle est la nature du pardon que nous avons à exercer. Nous sommes exhortés à montrer un esprit chrétien droit à l'égard des torts auxquels nous pouvons avoir à faire face. Dans un monde comme le nôtre, nous pouvons avoir à souffrir des torts, à subir des insultes et de l'opposition, et cela même de la part de chrétiens professants. Mais d'où que cela vienne, nous n'avons pas à essayer de nous venger nous-mêmes, mais à laisser tranquillement agir la colère. Nous chercherions naturellement à nous venger d'un tort qui nous est fait, mais cela, le Seigneur ne nous le confie pas. Il garde la vengeance dans ses propres mains, car il a dit « À moi la vengeance, moi je rendrai, dit le Seigneur, Deutéronome chapitre 32, verset 35, psaume 94, verset 1. Notre part est de maintenir en toutes circonstances l'esprit chrétien, et de chercher à gagner nos ennemis en montrant de la bonté envers ceux qui ont mal agi envers nous. En agissant ainsi, nous ne serons pas surmontés par le mal, mais nous surmonterons le mal par le bien.

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2: Madame et Monsieur, bonjour et bienvenue dans ce journal matinal. La première session de ce lundi 20 juin 2026. Démarrons à présent avec le sommaire de cette édition. Église adventiste du 7e jour de Makori, Temple Sion a célébré avec éclat ses 50 ans d'existence des ICO dans ce journal. Culte d'action de grâce du bishop Benjamin Boni, le président Alassane Ouattara et la communauté méthodiste saluent un homme d'une grande humilité. Groupe biblique universitaire de Côte d'Ivoire, GBUCI, cérémonie de passation de charge au secrétariat entre M. Mathieu Guéhi, secrétaire général sortant, et M. Eman Aïkba, secrétaire général entrant des échos dans ce journal. Et puis à l'international, au Sénégal, Macky Sall reçu par Bassirou Diomaye Faye dans le cadre de sa campagne au poste de secrétaire général à l'ONU. Et voilà, c'est tout pour le sommaire de ce 7h. Bienvenue dans ce journal. Le président de la République, Alassane Ouattara, et la communauté méthodiste ont salué le samedi 18 juillet 2026 à Abidjan les qualités de l'ancien président de l'église méthodiste de Côte d'Ivoire, Bishop Benjamin Boni, un homme qu'ils ont qualifié comme jouissant d'une grande humilité. Après 50 années de ministère pastoral, dont 27 à la tête de l'église méthodiste de Côte d'Ivoire, la conférence a bien voulu lui rendre un hommage à travers des festivités dont le clou a été le culte d'action des grâces au temple Canaan de Cocody-Engré, en présence du Premier ministre Robert Begré-Mambé, représentant le chef de l'État. Nous y reviendrons dans nos prochaines éditions. Célébrer les bontés de l'Éternel de génération en génération était le thème du culte d'action des grâces du jubilé d'or Temple Sion de l'Église adventiste du 7e jour de Makori. C'était le 11 juin dernier et ce en présence de Mme Claire Kouassi, troisième adjointe au maire de Makori, chargée des affaires sociales et religieuses de la dite commune. Le culte d'action des grâces cinquantenaire et la cérémonie de récompense des pionniers et pionnières ont marqué le jubilé d'or Temple Sion de l'église adventiste de Makori, l'épicentre des autres communautés adventistes du 7e jour des différentes communes de la ville d'Abidjan. Madame Koutouan Patricia, présidente du comité d'organisation du cinquantenaire du Temple Sion de l'église adventiste du 7e jour de Makori, nous parle de la motivation de cette belle célébration tout en mettant en exergue les différents défis relevés.
3: Après 50 ans, la nouvelle génération a décidé de faire une pause pour faire un bilan de l'héritage que nous ont laissé nos parents. Qu'avons-nous fait de cet héritage et qu'allons-nous laisser comme héritage à nos enfants? Voici ce qui a suscité cette pause pour pouvoir célébrer l'Éternel pour cet bel héritage que nos parents nous ont laissé. Mi-2025, l'idée est née et décembre 2025, l'idée a été approuvée par le Seigneur après les prières. Et à partir de janvier 2026, nous avons essayé de faire le programme. Des défis se sont présentés. Vous savez, lorsqu'on veut reconnaître les bienfaits de l'Éternel, il y a toujours des difficultés. Avoir le maximum d'adhésion à l'idée de célébrer le cinquantenaire du Temple, des difficultés financières, des difficultés administratives. Mais par la grâce de Dieu, nous avons pu relever toutes ces difficultés avec Jésus. Le message que nous voulons faire passer, c'est de rester fidèle à Dieu, de savoir entretenir cet héritage qu'est la parole de Dieu à nos enfants, aux générations futures. Rester fidèle, rester debout.
4: Benjamin Koutouan, je suis ancien d'église. C'est pour moi un véritable honneur d'être présent à ce cinquantenaire. Quand le petit film passait, j'ai entendu le nom de mon grand-père, Koutouan de Saint-Jacob, qui est donc l'un des pionniers de cette église. Donc je suis honoré d'être son petit-fils, membre de cette église. Que la gloire revienne à Dieu qui a permis que ce jour existe.
5: Adolphinien, J'ai été la directrice MIFEM pendant une dizaine d'années ici en Côte d'Ivoire. Aujourd'hui, nous célébrons les 50 ans de l'église de Makori. Je suis dans la joie de me retrouver ici. 50 ans, c'est pas petit. Rester en vie pendant 50 ans, c'est pas permis à tout le monde.
2: Monsieur Afini Eric, conseiller municipal à la mairie de Makori, adresse ici les félicitations du maire de la commune de Makori, Abi Raoul, au nom de la délégation présente conduite par Madame Claire Kouassi, troisième adjoint au maire de Makori.
6: Nous sommes une délégation qui est venue représenter le maire Raoul Abi, parrain de cette cérémonie des cinquantenaires de l'église adventiste du 7e jour. Cette délégation est conduite par Madame le maire Claire Kouassi, troisième adjoint au maire de la mairie de Makori, responsable chargé des cultes au nom de la mairie de Makori. Donc la mission de ce matin était de venir représenter le maire de Makori à cette messe d'action de grâce marquant les festivités du cinquantenaire de l'église adventiste du 7e jour. Et pour donner les félicitations du maire pour ce que l'église adventiste a fait depuis 50 ans dans le quartier Makori résidentiel au niveau de Makori, de l'impact qu'ils ont eu dans ce quartier et de tout ce qu'ils ont fait pour le bien-être des populations au niveau du quartier résidentiel et de Makori. Merci. Grâce à notre Seigneur Jésus-Christ, cette église est en train de grandir à 50 ans. 50 ans, ce n'est pas 50 jours. Et nous donnons rendez-vous dans 50 ans pour le centenaire. Merci encore, félicitations. C'est le message du maire et de la délégation.
2: Des autorités ecclésiales de l'église adventiste du 7e jour n'ont pas boudé leur joie à l'issue de ce jubilé d'or.
7: Kona Kwadjo-Laza, président de la Fédération des Églises Adventistes du Sud et de l'Est de la Côte d'Ivoire. 50 ans de vie, 50 ans, n'est-ce pas, d'investissement, 50 ans de présence. Et cela nous fait chaud au cœur de savoir que par la présence de cette église ici depuis 50 ans, d'autres églises sont nées dans la ville d'Abidjan et aux alentours. Nous ne pouvons que dire merci au Seigneur. À partir d'ici, beaucoup de pasteurs ont été formés, de nouvelles églises ont été bâties. Et pour ceux qui connaissent ou ne connaissent pas encore, le collège adventiste, n'est-ce pas, d'Abidjan aussi est né grâce, n'est-ce pas, aux investissements et à la présence de cette église ici depuis ses 50 ans. Et nous voulons dire merci au Seigneur et espérons que demain sera encore meilleur.
8: Pasteur Thio Tigué, chef du district ici, Makori. C'est un sentiment de joie de voir les gens venir si nombreux pour ce jubilé cinquantenaire, montrant où Dieu a été avec nous pendant 50 ans. C'est pour nous une grande fierté de voir comment est-ce que l'œuvre a évolué pendant ces 50 ans ici dans cette partie de la Côte d'Ivoire. Et Jésus, en envoyant ses disciples, avait dit qu'il fallait commencer à Jérusalem, en Judée, en Samarie et jusqu'aux intérieurs de la terre. Depuis les années 50, malheureusement pour nous, ça avait commencé un peu à l'intérieur et c'est venu à Jérusalem dans les dernières 50 années. 50 ans où l'évangile a vraiment commencé ici à Abidjan. Sinon, c'était déjà à l'intérieur depuis. Nous remercions vraiment ce que le Seigneur a fait pour nous à travers Makori.
2: Soulignons que la clôture marquant les festivités des 50 ans Temple Sion de l'église adventiste du 7e jour a été matérialisée par une cérémonie de récompense des pionniers et pionnières de la dite église, sans oublier la nouvelle génération.
9: Pasteur Tano Kaku Salomon, cela fait plus de 50 ans que l'église existe ici. On ne peut pas parler de l'église adventiste à Abidjan sans parler de l'église adventiste de Makori. Toutes les églises sont nées après celle-ci. Donc aujourd'hui, en célébrant le jubilé, en célébrant les 50 ans et en se souvenant de tous ces récipiendaires, c'est une marque de reconnaissance. Vous savez, en Afrique, on aime célébrer les gens après qu'ils ne soient plus. Mais en le faisant, il est vrai, beaucoup de pasteurs se sont endormis, mais en le faisant, en présence de ceux qui sont encore là, c'est une reconnaissance aussi, rend toute la gloire à notre Dieu. Et nous voulons prendre la célébration des 50 ans comme un défi, parce que nous célébrons les acquis de nos prédécesseurs, de nos devanciers, de nos pionniers. Mais nous, la nouvelle génération, qu'allons-nous laisser à la génération à venir?
10: Kra Emmanuel, je suis pasteur de l'église adventiste du 7e jour depuis 1994, ça fait déjà longtemps. Et j'ai été pasteur de cette église à partir de 2001. L'église de Makori, que j'ai servi avec joie, allégresse, avec conviction, avec zèle. Et je me rappelle que ça a été l'un de mes moments les plus solides dans le ministère pastoral, parce que ça a été mon premier ministère pastoral en Côte d'Ivoire. Avant d'être venu ici, j'étais en Guinée. Et c'était le moment de prêcher l'évangile ici en Côte d'Ivoire. Et aujourd'hui, c'est un plaisir pour moi, c'est une joie, c'est une allégresse que l'Église reconnaisse les efforts que nous avons faits. C'est un prix de reconnaissance, jubilé de l'Église de Marco.
3: Je suis épouse Bancier. Nous venons de recevoir un prix de reconnaissance. Vraiment, nous remercions Dieu pour tout ce que nos époux, nos papas ont fait. Vraiment, à travers leurs actions, leur dévouement, à travers leurs sacrifices, leur foi en Dieu, l'œuvre a progressé et ils nous ont laissé un bon héritage.
2: Un grand concert de louanges et d'adoration a mis fin au jubilé d'or, temple Sion de l'église adventiste du 7e jour de Marcory, le dimanche 12 juin à l'église adventiste du 7e jour de Yopougon, Nyangon. L'église Uoso de Cocody, cité des arts, a servi de cadre à la cérémonie solennelle de passation de charge du secrétariat des groupes bibliques universitaires de Côte d'Ivoire GBUCI entre M. Mathieu Guéhi, secrétaire général sortant, et M. Eman Aïkba, secrétaire général entrant. Cette cérémonie a eu lieu hier dimanche 19 juillet 2026 dans une ambiance teintée d'émotions et de témoignages à l'endroit du secrétaire général sortant. C'était en présence d'éminents hommes de Dieu, d'autorités administratives et des étudiants des groupes bibliques universitaires de Côte d'Ivoire, GBUCI. Nous y reviendrons dans nos prochaines éditions. À l'international, au Sénégal, l'ancien président sénégalais Macky Sall, en campagne pour le poste de secrétaire général de l'ONU, a été reçu vendredi dernier au palais présidentiel à Dakar par son successeur Bassirou Diomaye Faye, selon les médias sénégalais. La présidence a publié sur X une photo de la rencontre entre les deux hommes sans préciser la teneur de leurs échanges. Toujours à l'international, le président brésilien Luiz Inácio Lula da Silva a réagi vendredi dernier au nouveau droit de douane annoncé par l'administration de son homologue américain Donald Trump, affirmant que le Brésil refuse qu'un autre pays lui manque de respect. En visite à l'Institut national de traumatologie et de rééducation orthopédique à Rio de Janeiro, le président Lula a déclaré que le Brésil allait montrer qu'il dit la vérité dans son différend commercial avec les États-Unis. Rappelons que le gouvernement américain a affirmé mercredi dernier vouloir taxer à 25% certains produits brésiliens au terme d'une enquête menée par le représentant de la Maison-Blanche au commerce. Les États-Unis ont motivé leur décision en accusant le Brésil de recourir à des pratiques commerciales déloyales. Passons à présent à l'actualité sportive. Coupe du monde de football 2026, la grande messe du football international a baissé ses rideaux hier dimanche au MetLife Stadium avec la victoire de l'équipe d'Espagne sur celle de l'Argentine de Lionel Messi sur un court score d'un but à zéro. Au terme de 90 minutes disputées dans le temps réglementaire, il a fallu attendre les prolongations pour voir la Roja sauter le verrou argentin grâce à une réalisation de Ferran Torres sur un service de Nico Williams. L'Espagne remporte ainsi son deuxième trophée après celui glané en 2010. Un peu plus tôt le samedi, l'Angleterre a battu la France 6 buts à 4 lors de la petite finale du Mondial, le match pour la troisième place qui a été plutôt tendu. Bukayo Saka a inscrit un triplé permettant aux Free Lions d'obtenir le meilleur classement dans cette compétition depuis 1966. Passons à présent au rappel des titres. L'église adventiste du 7e jour de Marcory Temple Sion a célébré avec éclat ses 50 années d'existence. Vous avez eu des échos dans ce journal. Culte d'action de grâce du bishop Benjamin Boni, le président Alassane Ouattara et la communauté méthodiste saluent un homme d'une grande humilité. Groupe biblique universitaire de Côte d'Ivoire, GBUCI, cérémonie de passation de charge au

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1: Camp d'enfants et des jeunes à Bingourou 2026. Dans sa collaboration avec les églises pour faire connaître la bonne nouvelle de Jésus-Christ aux enfants, aux jeunes et aux familles, et encourager les personnes de tous âges à rencontrer Dieu chaque jour au moyen de la Bible et de la prière, la Ligue pour la lecture de la Bible Côte d'Ivoire, LLBCI, organise ses traditionnels camps bibliques annuels pour les enfants et les jeunes. Thème, la Bible toujours actuelle. Date, du 6 au 19 juillet 2026 pour les enfants de 7 à 14 ans, du 24 juillet au 3 août 2026 pour les jeunes de 15 ans et plus. Lieu, Institut théologique et pastoral des Assemblées de Dieu d'Abengourou, participation 60 000 francs pour le camp des enfants et 55 000 francs pour le camp des jeunes. Les inscriptions ont commencé en ligne et en présentiel au siège de la LLBCI de 9h à 17h30 tous les jours ouvrables. Infoline 07 08 38 63 01 01 03 82 83 43. Matthieu 19 verset 14. Et Jésus dit: Laissez les petits enfants et ne les empêchez pas de venir à moi, car le royaume des cieux est pour ceux qui leur ressemblent.
2: 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Entrée jeudi à 18h, sortie dimanche à 18h. Notez bien, en venant, faites votre sac comme si vous entreprenez un voyage de 3 jours au programme. Enseignement, cueil d'âme, combat spirituel, renoncement aux œuvres mortes, fermeture des portes spirituelles, ouvertes dans la vie du fidèle. Vendredi de retraite, veillée de prière et de délivrance ouverte à tous. Des chambres propres et confortables à votre disposition pour votre retraite. Jour de prière, tous les jours et toutes les nuits, sauf les lundis. Lieu, Port-Boué-Gonzague-Ville, Carrefour Usine. Premier carrefour, à gauche après la boulangerie à mort, en face du supermarché Free Market, à 20 mètres de l'église Reveil. Contact 05 05 78 62 08 07 89 46 51 98.
3: Le ministère de Jésus-Christ 100% Saint-Esprit organise une grande campagne d'évangélisation au terrain de la Sogefia d'Abobo le vendredi 24 juillet 2026 à partir de 8h30 pour la délivrance, la guérison et la restauration des âmes au nom de Jésus-Christ. Thème, la démonstration de la puissance de Dieu par Jésus-Christ à la montagne de Sion selon 1 Corinthiens 2, verset 4. Oratrice, apôtre Sidonie, viens et vois la puissance de Dieu en eux. Contact 01 02 65 07 84. Semaine ophtalmologique, la vie sans la vue est une œuvre inachevée. Le Centre d'ophtalmologie méthodiste Bartimée de Dabou organise dans le cadre de ses activités sociales

0: spéciale, une semaine ophtalmologique du lundi 27 juillet au vendredi 31 juillet 2026. Lieu, le centre d'ophtalmologie méthodiste Bartimée de Dabou. Il est prévu à cette occasion des consultations, des opérations de pterygion, de cataracte au laser, de trichiasis, etc. Des examens tels que la réfractométrie automatique, l'échographie oculaire, le champ visuel, l'OCT, etc. Notez bien, pour toute information, veuillez contacter le centre au 01 03 42 18 69 01 03 42 18 69 01 02 39 61 21 01 02 39 61 21 ou au 01 40 20 81 03 01 40 20 81 03. Le Seigneur a donné, le Seigneur a repris, que le nom du Seigneur soit béni. Job 1, 21. Monsieur Doubi Maurice, chef central du village de Zraluo, et ses pères, monsieur les chefs Doulissé Ifla et Koïsé Isra, ainsi que leur notabilité, docteur Tiambita, président du bureau exécutif national de la mission internationale La Résurrection et la Vie, MIREV, révérend pasteur Tano Jean-Claude, président du conseil national de l'AECI et la communauté AECI d'Abidjan, district 1 et 2, docteur Néné Bitra Albert, président de l'association du peuple Gouro APE, la grande famille Saoué et alliée à Zraluo, Vopodi, Bongofla, Dorifla, Abidjan, Djokwe, San Pedro, Oumé, Saint-Fra, Boiflé, la grande famille Dibi et alliée à Zraluo, Abidjan, Djokwe, San Pedro, Oumé, Saint-Fra et Boiflé, la grande famille Zamblé et alliée à Goafla, la veuve Zamblé, Lou, Irienan, Marie, les enfants et les petits-enfants Dibi, Bitié et alliée à Abidjan, à Zraluo, Djokwe, Oumé et Saint-Fra, ont la profonde douleur d'annoncer la disparition de leurs fils, frères, époux, pères, grands-pères, beaux-pères et arrière-grands-pères, le patriarche Dibi Bitié André, décès survenu le dimanche 31 mai 2026, des suites d'une longue maladie. Le programme des obsèques s'établit comme suit. Vendredi 17 juillet 2026, 18h-20h, présentation des condoléances au domicile familial. Samedi 18 et dimanche 19 juillet, 16h-19h, suite de la présentation des condoléances au domicile familial situé à Bobo Avocatier, Agnissankwa, au 262 rue John Jay. Vendredi 24 juillet, 20h à l'aube, veillée chrétienne à Bobo Avocatier, Agnissankwa, au terrain du collège Saint-Moïse. Vendredi 31 juillet 2026, 8h, levée de corps à la morgue d'Anyama, suivi du transfert de la dépouille mortelle à Zraluo, sous-préfecture de Goïtafla. 20h à l'aube, veillée religieuse à la place publique du village. Samedi 1er août, à 9h, cérémonie d'inhumation au cimetière du dit village. La grande famille Bouébi Zamblé à Zuenoula, Boiflé et Abidjan, la famille Bouébi Djé Eli à Zuenoula, Abidjan, New York et au Canada, la famille Bouébi Zamblé Isaïe à Zuenoula, Boiflé et Abidjan, la famille Bouébi Zamblé Isaac à Divo et Abidjan, la grande famille Sérinéné à Petit Zuenoula, la grande famille Yougoné à Boiflé, le révérend pasteur Jean-Claude Tano, président de l'Alliance des Églises évangéliques charismatiques internationales, AECI, le Conseil national, les familles alliées, amis et connaissances ont la profonde douleur de vous faire part du rappel à Dieu de leur père, grand-père, frère, cousin, allié, collaborateur et connaissance, patriarche ancien d'église Bouébi Zamblé Étienne, survenu le 2 mai 2026 à Zuenoula dans sa 94e année. Pionnier de l'œuvre évangélique de l'AECI en Côte d'Ivoire, ancien d'église, prédicateur et serviteur de Dieu dévoué, il a consacré sa vie à l'annonce de l'évangile, à l'édification du peuple de Dieu ainsi qu'à la traduction de la Sainte Bible en langue gouro. Le programme des obsèques s'établit comme suit. Vendredi 31 juillet, samedi 1er et dimanche 2 août 2026 à Abidjan, de 17h à 20h, présentation des condoléances à Abidjan au domicile familial si à Angers. congrès 8e tranche, cité Sagesim, cité Tonton Bouba, non loin du feu tricolore de Sikoumès, villa 206. Vendredi 7 août, Zienoula, 16h, levée de corps à la morgue de Zienoula, 21h à l'aube, veillée funèbre à l'espace derrière l'école Avenir au quartier Zienoula Village. Samedi 8 août 2026, à Zienoula, 10h, culte funéraire suivi de l'inhumation au cimetière municipal de Zienoula. La famille remercie par avance tous ceux qui, de près ou de loin, lui apporteront leur soutien spirituel, moral, matériel et financier en cette douloureuse épreuve. Que Dieu accorde à chacun consolation et paix.
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0: Ces choses leur sont arrivées pour servir d'exemple et elles ont été écrites pour notre instruction à nous qui sommes parvenus à la fin des temps. C'est ce que Paul écrit aux Corinthiens, on peut le voir dans 1 Corinthiens chapitre 10, le verset 11. Amis auditeurs, soyez les bienvenus. Vous êtes à Méditons ensemble votre émission de dévotion matinale. Encore une histoire tirée de 2 Samuel chapitre 20, le verset 14 à 26, qui va nous servir cette journée pour notre vie chrétienne. On va tirer des instructions de ce passage. Le professeur Louis Aubou est de retour dans Méditons ensemble. Il est professeur des universités, il est chef du département d'anglais, spécialiste de la littérature africaine d'expression anglaise, il est critique littéraire. Le professeur Louis Aubou est avec nous pour la lecture de 2 Samuel 20, les versets 14 à 26. Bonjour professeur.
1: Bonjour frère Alex.
0: Justement professeur, est-ce qu'on peut avoir juste un mot sur ce texte avant la lecture?
1: Il faut dire que ce texte va nous aider à comprendre la nécessité de la sagesse. La sagesse peut nous faire sortir de beaucoup de situations dommageables. Seulement, il faut savoir l'utiliser, il faut savoir la vivre. Et la sagesse, pour ne l'avoir pas eue et ne l'avoir pas manifestée, plusieurs se sont mis dans beaucoup de situations difficiles parce qu'ils n'ont pas été sages dans la manière d'aborder les situations, dans la manière de parler, dans la manière même d'envisager vraiment les actions futures. Ça a entraîné donc une déception et des crises. Mais ce test va nous montrer un exemple. Comment la sagesse peut nous faire sortir de beaucoup de situations tristes.
0: D'accord.
1: Et même des situations où la vie même est en danger. Si on ne fait pas attention à recourir à la sagesse divine.
0: D'accord. L'émission est mise en onde par Emmanuel Yao, assisté d'Edouard Yao. Je suis Alex Adombi Pacom. Nous allons lire 2 Samuel chapitre 20, versets 14 à 26 tout à l'heure, mais avant, permettons au professeur Lou au bout de prier pour nous.
1: Merci notre Dieu, merci pour tout ce que tu ne cesses de faire pour nous. C'est-à-dire, voici la journée que l'Éternel a faite, qu'elle soit pour vous un sujet d'allégresse et de joie. Que cette journée soit pour nous une journée d'allégresse et de joie. Lorsque nous méditons ta parole, ô Dieu, aide-nous à recevoir les directives nécessaires pour une marche qui va nous permettre de pouvoir te glorifier et de recevoir toutes tes bénédictions. Bénis ta parole au nom de Jésus. Amen.
0: Amen.

0: Que la grâce de notre Seigneur Jésus-Christ soit votre partage. Merci à tous ceux qui viennent de nous rejoindre. Vous suivez, méditons ensemble. Nous allons lire le texte du jour de Samuel, chapitre 20, les versets 14 à 26. Le texte du jour est tiré donc du lecteur de la Bible édition 2026. Nous lisons dans la Bible version Louis II, verset 14. Joab traversa toutes les tribus d'Israël dans la direction d'Abel Beth Maaka, et tous les hommes d'élite se rassemblèrent et le suivirent. Il vint assiéger Sheba dans Abel Beth Maaka, et il élevait contre la ville une terrasse qui atteignait le rempart. Tout le peuple qui était avec Joab frappait la muraille pour la faire tomber. Alors une femme habile se mit à crier de la ville. « Écoutez, écoutez, dites, je vous prie à Joab, approche jusqu'ici, je veux te parler. » Il s'approcha d'elle et la femme dit, « Es-tu Joab ?» Il répondit, « Je le suis. » Et elle lui dit, « Écoute les paroles de ta servante. » Il répondit, « J'écoute. » Et elle dit, « Autrefois, on avait coutume de dire que l'on consulte Abel, et tout se terminait ainsi. » Verset 19, « Je suis une des villes paisibles et fidèles en Israël, et tu cherches à faire périr une ville qui est une mère en Israël. Pourquoi détruirais-tu l'héritage de l'Éternel ?» Joab répondit, « Loin de moi la pensée de détruire et de ruiner. La chose n'est pas ainsi. » Dan Ephraim, nommé Sheba, fils de Bikri, a levé la main contre le roi David. « Livrez-le, lui seul, et je m'éloignerai de la ville. » La femme dit à Joab, « Voici sa tête. Tu seras jeté par la muraille. » Verset 22. Et la femme alla vers tout le peuple avec sa sagesse. Ils coupèrent la tête de Sheba, fils de Bikri, et la jetèrent à Joab. Joab sonna de la trompette. On se dispersa loin de la ville et chacun s'en alla dans sa tente. Et Joab retourna à Jérusalem vers le roi. Joab commandait toute l'armée d'Israël. Benaja, fils de Jojada, était à la tête des Kérétiens et des Pélétiens. Adoram était présupposé aux impôts. Josaphat, fils d'Achiloub, était archiviste. Shéa était secrétaire. Sadoc et Abiata étaient sacrificateurs. Et le verset 26 pour conclure, et Ira de Jaï était ministre d'État de David. Amen.
1: Amen.

0: Merci de nous rejoindre. Pour ceux qui viennent de le faire, méditons ensemble, s'intéresse à 2 Samuel chapitre 20, versets 14 à 26. Nous sommes avec le professeur Louis Aubou. Alors professeur, on va juste faire un récap du texte qu'on a lu hier, 2 Samuel chapitre 20, versets 1 à 13. C'était dimanche, donc ceux qui ont le lecteur l'ont fait. Mais on va faire un récap avant d'aborder le texte du jour.
1: Merci. Alors, le texte que nous avions lu nous a permis de comprendre le sens de la loyauté et de la reconnaissance de la gratitude. Comment David a décidé de récompenser Barzillaï, cet homme-là qui lui a accordé toutes les grâces nécessaires lorsqu'il était à Mahanaïm. C'était un homme généreux et David a manifesté de la gratitude envers lui en donnant tout ce qu'il faut à son fils pour que cet homme de 80 ans puisse continuer de vivre chez lui en paix, parce qu'il a refusé n'importe quelle offre parce qu'il ne s'attendait à rien. Et nous avons compris que la loyauté n'est pas intéressée. Il était loyal et c'était un homme de bien. C'est pour dire que quand nous traversons des moments difficiles et qu'il y a des personnes qui manifestent de l'amour par la prière, par les visites, par l'encadrement, quand Dieu nous rétablit, soyons reconnaissants. Reconnaissant par nos visites, reconnaissant par nos salutations, reconnaissant dans notre engagement pour l'œuvre de Dieu et même pour ces familles-là. Et nous souvenir aussi que, comme nous, s'il y a certains qui traversent aussi une sorte de Mahanaïm dans lequel nous étions aussi des souffrances, apportons-leur le secours et faisons attention à la division interne. L'orgueil et la jalousie peuvent entraîner vraiment la division de la famille. Il faut faire très attention.
0: D'accord. Le texte du jour, c'est 2 Samuel chapitre 20, le verset 14 à 26. De quoi parle ce texte?
1: Ce texte que nous venons de lire nous montre que David fait face à une deuxième insurrection, on peut dire rébellion, après celle d'Absalom. Cette fois-ci, il s'appelle Sheba. Sheba, vous verrez que c'est un benjamite et surtout les trois, ils sonnent la trompette et ils disent « Point de départ pour nous, avec David, point d'héritage pour nous, avec le fils d'Isaïe. » Et donc, David fait face à une nouvelle insurrection dans la ville d'Abel Beth Maaka. Et là, quelque chose va se passer pour qu'il puisse vraiment pallier, faire face à cette autre insurrection. Et là, il y a une action qu'une femme va poser. C'est cette action de la sagesse qui épargne la destruction à toute une ville. Et c'est cette sagesse-là que nous allons comprendre davantage.
0: D'accord. Le professeur Louis Aubou nous propose un mouvement en trois parties. Première partie, les versets 14 à 15. Abel Beth Maaka, une ville assiégée. Deuxième partie, les versets 16 à 22. Une femme sage et la paix, l'unité retrouvée. Les versets donc 16 à 22. Puis la troisième partie, la paix et l'unité retrouvée à partir des versets 23 à 26. On va commencer par la première partie, les versets 14 à 15. Abel Beth Maaka, une ville assiégée.
1: Il faut dire que de cette ville va naître une insurrection. Et cette insurrection est menée par Sheba. Et je vous ai dit déjà au verset 1, comment il a pris la parole et il sonnait la trompette et il dit que nous n'avons plus de part avec David, point d'héritage pour le fils d'Isaïe, hein, chacun à sa tente. Verset 1, chapitre 20. Mais ici, il faut savoir que Sheba, qui est fils de Bikri et qui est un benjamite, il va donc orchestrer une insurrection contre David. Et c'est alors que Joab va donc assiéger la ville. La ville donc est sur le point d'être détruite à cause d'un seul homme qu'on appelle Sheba. Et donc, qu'est-ce que Joab va faire avec les hommes? D'abord, dans un premier temps, ils vont donc construire une sorte de terrasse qui va atteindre même le rempart même de la ville, de sorte que personne ne peut sortir et entrer de la ville.
0: C'est une sorte de siège.
1: Une sorte de siège. De sorte que Sheba, qui s'y est réfugié, il puisse donc l'éliminer. Mais en le faisant, ce n'est pas lui seul. C'est toute la ville qui allait être détruite.
0: Et puis ils sont complices.
1: Voilà, ils sont complices. Toute la ville allait être détruite. Puisqu'ils ne savent pas là où ils se cachent, mais ils savent qu'ils se trouvent dans cette ville.
0: C'est ça.
1: Et donc, nous voyons pourquoi il assiège. Parce que déjà,
2: Il y a une deuxième rébellion qui n'a été faite. Au temps de Absalom, ils n'ont pas été très vigilants.
0: Oui, oui.
2: Et cette fois-ci, David et ses hommes comme Joab ne pouvaient pas se permettre encore une autre rébellion dans encore une autre partie d'Israël pour encore entraîner des troubles dans le royaume.
0: D'accord. Deuxième partie de notre mouvement. Les versets 16 à 22, une femme sage et la paix, l'unité retrouvée.
2: Voilà. Alors, on parle de cette femme sage. Vous voyez, son nom n'est même pas donné.
0: Elle est anonyme.
2: Elle est anonyme. Mmh. C'est une femme habile, une femme sage, qui va prendre l'initiative d'un dialogue franc, d'un dialogue sincère, d'un dialogue empreint de sagesse avec Joab et tout l'armée. Et le verset 16, on dit, une femme habile s'est mise à crier de la ville. Ça dit, de la ville, elle va crier, écoutez, écoutez, dites, je vous prie, à Joab, approche, jusqu'ici, je veux te parler. Donc, elle va initier le dialogue, parce qu'elle voyait que en ce moment précis, la ville est assiégée.
0: Mmh.
2: Et la manière dont ils sont en train de montrer vraiment cette terrasse qui atteint le rempart de la ville, personne ne pouvait échapper.
0: Oui.
2: C'est là qu'elle a eu donc cette disposition pour dire qu'elle va entrer directement en échange. Mais comment elle a su que c'est Joab? Comment elle a su que lui qui dirige cette attaque-là, c'est Joab? Parce qu'il est connu.
0: Mmh.
2: On sait qu'il est dans l'armée.
0: Oui.
2: On sait qu'il est dans la défense.
0: Mmh.
2: Et autour de David, on sait qui il est. Et on sait qu'avec lui, si on y prend garde, on ne trouve pas une alternative, c'est-à-dire une méthode. Tout le monde, personne n'échappera à l'épée. Donc, elle a préféré un dialogue vraiment sincère. Et c'est ce dialogue-là qui va sauver toute la ville. Et on le voit bien au verset 16. Et quand on voit au verset 17, elle dit encore, « Écoute les paroles de la servante. » Et elle va dire que, « Mais dans cette ville, on a vécu toujours en paix.
0: Mmh. »
2: Et on a été toujours une vie soumise et obéissant à l'ordre du royaume.
0: Mmh.
2: Mais comment se fait-il que vous allez nous détruire? Et c'est là que Joab a dit que simplement, il y a une seule personne, vous la connaissez, parce que c'est dans cette ville qu'elle sonne, la ville, tout le monde sait.
0: C'est ça.
2: Donne-nous cette personne-là, et la ville sera épargnée.
0: C'est ça.
2: Mais dans ce cas-là, qu'est-ce qu'il faut faire? Il faut une personne vraiment qui a de l'audace. Et cette femme-là, la Bible nous dit au verset 22 que la femme alla vers tout le peuple avec sa sagesse et elle coupait la tête. On dit « alla vers tout le peuple avec sagesse », c'est-à-dire qu'elle a eu à expliquer à chacun qu'il est nécessaire que cet homme-là qui veut entraîner, il est nécessaire qu'on le livre.
0: Oui.
2: Donc, cela n'est pas dit qu'elle est partie comme ça pour aller donner pour qu'on tranche la tête.
0: Mmh.
2: Et regardez, elle n'a même pas dit qu'elle va vous donner, mais pour donner une preuve que si y a la tête de la rébellion, là, c'est ce que vous allez voir.
0: C'est ça.
2: Donc, et la Bible dit que, au verset 23, elle alla vers tout le peuple avec sa sagesse. C'est-à-dire, elle a eu à expliquer que la vie de tous et la vie du royaume en dépend.
0: Mmh.
2: Et cette ville-là a toujours vécu dans la paix. Donc, c'est pas à cause d'un homme. Elle a pris donc une décision sage de le faire. Donc, elle a donné un argument solide pour la ville qui était en paix. Et ensuite, elle a dit qu'elle va exécuter cela. Et la Bible nous dit que Joab a obéi à la femme avec sagesse aussi. Et voilà, il a sonné la trompette de la retraite. Et ils se sont retirés parce qu'elle a obéi à ce qu'elle a dit. La sagesse a amené à une solution qui a permis donc que la ville
0: soit épargnée. D'accord. La dernière partie, c'est les versets 23 jusqu'au verset 26. La paix et l'unité retrouvée.
2: Oui, la paix, mais pour la paix, d'abord, s'il y a eu un retrait donc de Joab et de l'armée, il faut maintenant organiser tous les fonctionnaires de la ville pour qu'il n'y ait plus de désordre.
0: Mmh.
2: Alors, David va restituer vraiment toute l'administration donc du royaume. Il va nommer des responsables de l'armée, des archives, des finances, des cultes, des conseillers. Et vous verrez, par exemple, quand vous lisez, il dit, Joab commandait toute l'armée. Benaja, fils de Joab, était à la tête des Kérétiens et des Phéniciens. Adoram était proposé aux impôts. Josaphat, fils d'Achilud, était aux archives. Shija était secrétaire. Donc, du verset 23 jusqu'au verset 26, il va avoir une restructuration.
0: Mmh.
2: Donc, pour résumer toute cette restructuration, on voit qu'il va mettre les hommes, les personnes à la bonne place On aura donc des responsables de l'armée, des archives, des finances, du culte, des conseillers. Mettre des hommes à bonne place pour que le royaume soit bien coordonné, bien organisé et éviter le désordre.
0: D'accord. On va maintenant passer à l'interprétation, après l'observation. On va s'intéresser aux exemples qu'on devrait suivre dans ce récit et aux exemples qu'on ne devrait pas suivre, professeur.
2: L'exemple qu'il ne faut pas suivre, c'est celui de Sheba. À cause de lui, toute une communauté, toute une ville allait être détruite.
0: Oui.
2: Parce que c'est un homme qui était rempli d'un esprit de rébellion, de vengeance et même de division. Il dit, plus de part pour David et pourtant celui qui est le roi. Donc c'est un exemple à ne pas suivre. Quand il y a une autorité sur une communauté, sur une église, sur une société, si nous pensons qu'on a quelque chose d'autre qui ne va pas dans le sens, autant aller dans le dialogue des échanges et non la rébellion et non la force qui ne serait pas bien. Donc ça, c'est un exemple à ne pas suivre de Sheba. L'exemple à suivre, c'est cette femme anonyme, mais ce qu'on connaît, c'est son statut, sa valeur, sa vertu. C'est ce qui est monté. C'est une femme habile, pleine de sagesse. C'est cette femme-là qu'il faut suivre. Elle a vu qu'il fallait utiliser la voie du dialogue, d'argumenter notre cause, défendre notre cause, pour dire que nous sommes de cœur avec le roi. Et c'est sa sagesse qui a permis que toute la ville qui allait être détruite a été épargnée. La sagesse peut nous amener à pouvoir échapper à la destruction, à pouvoir échapper à la mort, à pouvoir aussi échapper à tout ce qui pourrait nous nuire. Voilà donc les deux exemples, l'exemple à suivre et l'exemple à ne pas suivre.
0: D'accord. On va maintenant passer aux vérités, professeur. Est-ce qu'il y a des vérités qu'on pourrait tirer de cette histoire?
2: Oui, il y a plusieurs vérités. La première, il faut prendre garde à tout esprit de rébellion et de vengeance, de division. Parce que quand vous le faites, vous ne savez pas si autour de vous, certains ne pensent pas de la même chose. Donc, il faut faire très attention. Ici, Sheba, la Bible dit qu'il a sonné la trompette. C'est-à-dire qu'il tympanisait tout le monde. Il infusait l'esprit de rébellion. Il passait certainement de cour en cour pour amener les gens à se séparer de David.
0: Oui.
2: Ça, ce n'est pas un bon esprit. Et donc, c'est ce qui allait causer la destruction de ça. Sinon, il y a des voies qu'il faut utiliser. Donc, il faut faire très attention à l'esprit de division qui permet de façon subtile à aller chercher des gens à qui on va salir complètement la conscience et sans qu'elles ne sachent qu'elles sont sur une pente glissante, vous conduisez à la destruction de toutes ces personnes-là. Donc, il faut faire attention à cet aspect. Il faut savoir aussi comme autre leçon que la sagesse vaut mieux que la force et les instruments de guerre. Il y avait la force et la force de Joab, les instruments de guerre. Mais eux, ils savaient que qu'est-ce qu'ils peuvent faire devant Joab. Et déjà, la terrasse qu'ils avaient montée, qu'est-ce qu'ils pouvaient faire? Ils ne pouvaient pas faire quelque chose. La force ne pouvait rien faire. Mais il y a une force qui peut détruire n'importe quel rempart, n'importe quelle terrasse. C'est la force de la sagesse. La sagesse peut incliner le cœur du roi. La sagesse peut amener un homme fort à devenir humble. Un homme fort à complètement condescendre. C'est la sagesse. Et donc, c'est pourquoi la Bible nous dit de rechercher celui qui n'a pas de sagesse, qu'il la demande à Dieu. Parce que sans la sagesse, on peut toujours aller de crise en crise. Quelque chose qu'on pouvait résoudre par la manière d'aborder, par la manière d'expliquer, par la manière par moi-même de dire que la sagesse commande qu'on se taise. La sagesse commande qu'on parle à celui qui peut résoudre le problème. La sagesse va amener à diriger l'action vers ce qui peut résoudre. Vous voyez la femme, il y avait plusieurs, mais elle a cherché Joab, celui-là qui est à la tête, pour lui parler, pour dire parlons sincèrement. Elle a été ouverte, sincère. Donc la sincérité, l'ouverture, la transparence du cœur permet à la sagesse de produire du fruit.
0: D'accord, on va conclure, méditons ensemble avec le professeur Louis Aubou. Nous vous rappelons le texte que nous lisons, c'est 2 Samuel chapitre 20, versets 14 à 26. Nous sommes le lundi 20 juillet 2026. Quelle leçon, quel enseignement tirer de ce passage? Voici la question à laquelle va répondre maintenant le professeur.
2: Alors, ce que nous devons tirer, faisons attention quand en nous des pensées, des rébellions, des vengeances émergent, faisons très attention, exemple à l'esprit. Deuxièmement, demandons la sagesse si elle nous fait défaut. dans tout ce qu'on veut entreprendre, dans toute décision qu'on veut faire, consultons Dieu, demandons la sagesse, afin que cela ne soit pas une porte ouverte à la destruction, non seulement de nous, mais de toute notre famille. C'est pourquoi demandons la sagesse si elle nous fait défaut dans n'importe quel domaine, dans notre service, au travail, à l'église, dans notre ministère. Demandons toujours la sagesse pour savoir parler aux frères, aux sœurs, aux dirigeants, aux personnes nantis, aux personnes pauvres, de savoir parler. Troisièmement, il faut savoir éviter les malentendus et résoudre les conflits par la sagesse. Regardez cette femme-là. Elle a essayé de résoudre le problème de malentendu. C'est un seul homme qui a dit tout ça, mais tout le pays, on est prêt pour vivre en paix, pour obéir au roi. Mais c'est un seul. Donc, elle a expliqué. Ce sont les malentendus qui créent souvent les problèmes entre les familles. Sinon, les gens peuvent vivre ensemble, peuvent travailler ensemble dans l'œuvre. Mais pour n'avoir pas géré et compris avec sagesse les choses et régler les malentendus, ça entraîne les divisions dans les églises, les divisions dans les familles. Que Dieu nous aide afin que nous fassions attention. Face à la crise, il faut savoir capter l'attention, créer la proximité, donner la solution. Et cette femme-là, elle a capté l'attention. Elle a parlé à tout le monde, elle dit qu'elle est partie avec sa sagesse. Ensuite, elle a créé la proximité. Elle a appelé Joab pour parler avec elle. Ensuite, elle a donné la solution. Amener ce Shebab-là, donnons sa tête pour qu'on soit en paix. Voilà ce que la sagesse amène à résoudre les problèmes les plus difficiles.
0: D'accord, merci à vous, professeur Louis Obou, professeur des universités, chef du département d'anglais, spécialiste de la littérature africaine, d'expression anglaise et critique littéraire, pour la lecture, pour la méditation, la réflexion de 2 Samuel chapitre 20, les versets 14 à 26. C'est la fin du combat, c'est le titre de la note explicative à lire dans le lecteur de la Bible, la page 89. Demain, le professeur sera encore des nôtres pour la méditation de 2 Samuel 21, les versets 1 à 14. Merci à Emmanuel Yao qui a mis en nom de cette émission. Merci à vous, amis auditeurs, d'avoir suivi. Méditons ensemble, on se retrouve demain. Dieu vous bénisse. Shalom.

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pour démarrer cette semaine. On est lundi, lundi 20 juillet 2026. On a encore des émissions, on a encore une très belle chose à vous proposer sur nos antennes. Et on n'oublie pas de saluer aussi les amis de Bois Quémant, Yamsoukro, Benoît, pardon. Il y a un auditeur qui nous appelle souvent, la maître Diadia, il dit vous oubliez souvent les auditeurs de Benoît là. Bonjour les amis. Alors pour toi qui n'as pas débuté la matinale avec nous depuis 6h, je reviens sur le verset du jour. Et après on va vous plonger dans l'ambiance, l'ambiance avant le jour J, parce qu'il y a des concerts en vue, là, des concerts à venir dans le mois d'août. On va en parler tout à l'heure. Et à 8h30, nous irons à l'école du Seigneur et nous parlerons avec le révérend Blé Basile Miller de la victoire spirituelle. Nous on combat déjà dans la victoire les amis. Commence ta semaine avec la vraie force. Oui, le monde peut t'offrir une certaine force, mais la vraie force, c'est en Jésus-Christ seul. Et c'est sur Fréquence Vie. Matthieu 26, le verset 73. Je reprends. Matthieu 26, le verset 73. Allez-y, hein, toi qui viens d'arriver au boulot, là. Bon, mais bon, on te souhaite la bienvenue. Hein, welcome, bonne arrivée. Et donc, tu as peut-être une Bible dans ton smartphone ou tu te déplaces avec une Bible. Bah, voilà. Ou bien, il y avait le Nouveau Testament là avant, la maître Zadia. Je crois que c'était Gédéon, non? Le Nouveau Testament. Bon, prends, ouvre donc ta Bible. Va dans Matthieu le chapitre 26, le verset 73, qui dit ceci. C'était donc, Jésus avait déjà dit à Pierre qu'il allait le régner trois fois. Donc, c'est la troisième fois. Peu après. Ceux qui étaient là s'étant approchés, dire à Pierre, écoute attentivement, dire à Pierre, certainement tu as aussi de ces gens-là. Voici la phrase qui m'a

marqué hier, et donc je la partage avec vous ce matin. Car ton langage te fait reconnaître. Car ton langage te fait reconnaître. Je ne sais pas comment Pierre s'est comporté. Qu'est-ce qu'il a dit? Mais ce qui a attiré l'attention de ces personnes qui sont venues vers Pierre, c'était que son langage, ils lui ont dit, sûrement toi, tu étais avec le Jésus qu'on veut tuer, là, qu'on veut crucifier, là, parce que ton langage t'a fait reconnaître. Pour ce lundi 20 juillet 2026, quel est ton langage au boulot, mon frère? Quel est ton comportement, ton attitude? Est-ce que au boulot, on peut dire, non, celui-là ou celle-là, quand on veut faire nos choses là, non, on ne peut pas la mettre dedans parce que elle est chrétienne. Lui, il est chrétien. Est-ce que dans ton entreprise, on peut parler ainsi de toi? Est-ce que à l'école, on peut parler ainsi de toi? Est-ce qu'ils peuvent dire, celui-là, il est certainement quelqu'un qui est chrétien parce que sa façon de parler, tu es chrétien, tu habites dans une cour commune, tout le monde sait que le gars là, il va à l'église chaque dimanche, mais sa façon de parler, hein? Maître, comment on dit là, sa bouche est sale. Quand il dit une chose, la personne te lave bien même, quoi. Ah, tu te demandes, est-ce que cette personne est chrétienne? La Bible dit, ceux qui se sont approchés de Pierre lui ont dit, frère, certainement tu es aussi de ces gens-là, car ton langage te fait reconnaître. Il y a le langage verbal, donc, qu'est-ce que tu dis quand tu es au volant de ton véhicule? Imbécile chien, tu cries, tu insultes les automobilistes. Est-ce que ça, c'est un langage chrétien? Comment tu parles à tes enfants à la maison? Il est trop bête, lui, là, comme ça. Est-ce que ça, c'est un langage chrétien? Regarde, analyse donc ce qui sort de ta bouche et rends-toi compte d'une chose. Si ce qui sort de ta bouche n'est pas la gloire de Dieu, frère, sœur, corrige cela aujourd'hui, lundi, là, 20 juillet, corrige cela. Est-ce que ton langage, je le disais à l'instant, il y a le langage verbal, pardon, et le langage non verbal. Ton comportement, on va parler des comportements, hein, aussi ton comportement, là. Tu es dans une entreprise, c'est toi qui fais les dessous de table. Tu es dans une entreprise, c'est toi qui demandes de l'argent. Il y a dans une entreprise où c'est toi qui, on va dire, bon, qu'est-ce que je peux donner comme autre exemple? J'ai parlé d'argent, oui, c'est toi qui fais des surfacturations. Tu es quelque part, c'est toi qui peux aider, mais tous ceux qui viennent là, non, non, ah, si tu veux qu'on accélère le service, là, tu dois donner de l'argent. Est-ce que cette façon de se comporter là, c'est chrétien, frère? Est-ce que cette façon de se comporter là, c'est chrétien? C'est toi qui es dans... Tu es dans un quartier où tu es quelque part, toutes les filles, tous les garçons du quartier là, c'est toi. Elles sont passées par là, où toutes les filles là, tu dois les draguer, etc. Est-ce que ça, on peut dire que ce frère ou cette sœur est chrétienne? Voici donc le verset de ce lundi que j'ai voulu partager avec vous. Matthieu 26, le verset 73. Ceux même qui voulaient tuer Jésus là, ils ont dit à Pierre, toi là, tu fais partie des gars qui accompagnaient le monsieur qu'on veut crucifier là. Parce que ton langage te fait reconnaître. Prends la décision, frère. Le langage verbal ou le langage non verbal doit amener les personnes qui ne sont pas chrétiennes à dire que moi je veux devenir comme celui-là. Parce que il y a quelque chose de différent, quoi. Parce que son langage montre que c'est un fils ou une fille du royaume. Alors c'est l'exhortation de ce matin à 6h05 minutes. Il est 8h24, on se prépare, on va se rendre à l'école du Seigneur dans moins de 6 minutes. Mais avant, je l'ai dit, hein, on vous donne un titre. On veut déjà annoncer le concert de Amandine Bequet. Elle était avec nous la semaine dernière, maître déjà, au Salon des Amis, là. Le concert d'Amandine Bequet au Palais de la Culture d'Abidjan-Trècheville. C'est prévu pour le dimanche 2 août à la salle Anoumombo du Palais de la Culture d'Abidjan-Trècheville. 5 000, 10 000, 20 000 pour ceux qui veulent donc prendre part à ce moment festif. À la gloire de Dieu. 15 ans de carrière d'Amandine Bequet. C'est prévu donc pour ce dimanche, le dimanche de août, au Palais de la Culture d'Abidjan-Trècheville. Écoute ceci, c'est Amandine Bequet sur ta radio.

Nous avons rendez-vous le dimanche 2 août au Palais de la Culture d'Abidjan-Drocheville avec Amandine Becquet pour son concert, le premier concert de l'année 2026. 15 ans de carrière et on s'écoute Amandine Becquet justement sur Fréquence Vie.

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0: Shalom Alechem, votre serviteur, révérend le Basile Hameler. Bonjour, chers étudiants. Bonjour, fidèles auditeurs de la radio Fréquence Vie. Nous sommes très heureux d'être en votre compagnie encore ce matin. Nous sommes en train d'étudier un thème très important, la victoire spirituelle. Une étude de Josué chapitre 6, verset 1, 23. La victoire spirituelle. Et c'est très important. Et quand nous avons analysé le texte de Josué chapitre 6, verset 1 à 23, nous avons fait ressortir que la victoire spirituelle s'obtient par des méthodes indiquées par Dieu lui-même. La victoire spirituelle s'obtient par des méthodes indiquées par Dieu lui-même. Alors, la dernière fois, nous avons vu le premier point intitulé « La place centrale de Jéricho dans la conquête de Canaan ». On a dit que la conquête de Canaan n'était pas n'importe quelle conquête. Ça faisait référence à la promesse faite à Abraham et à sa postérité. Dieu avait promis de donner le pays de Canaan à Abraham et à sa postérité. Et longtemps après, c'est-à-dire des siècles après, voici que les enfants d'Israël vont arriver dans le pays, dans le désert, 40 ans de pérégrination, 40 ans d'errance, et maintenant ils étaient prêts à entrer dans le pays promis. Alors, la bataille de la conquête de la ville de Jéricho marque donc le début de l'accomplissement de la promesse de Dieu à Abraham, à Isaac et à Jacob. Comme je le disais tantôt, après des siècles d'attente, ils se demandaient est-ce que cette promesse va un jour s'accomplir. Mais voici que après des siècles d'attente et ces 40 années d'errance dans le désert, voici qu'ils étaient enfin sur le point d'entrer dans le pays de Canaan et de posséder la terre qui leur avait été promise. Donc, la conquête de Jéricho n'était pas n'importe quelle conquête. Jéricho était plus qu'une ville, c'était le premier fruit de la promesse de Dieu, un signe tangible que l'héritage tant attendu devenait une réalité. C'est pourquoi Dieu lui-même va prendre le devant de la scène. Dieu lui-même sera le véritable conquérant. Ce n'était pas Josué ni l'armée israélite. Mais le vrai conquérant dans cette bataille sera l'Éternel Dieu lui-même, l'Éternel des armées. Aujourd'hui, nous allons voir le deuxième point intitulé « Jéricho, une citadelle imprenable sur le plan physique et sur le plan spirituel ». C'est vrai, Dieu a fait la promesse aux enfants d'Israël de leur livrer la ville de Jéricho. Mais il faut savoir que Jéricho n'était pas n'importe quelle citadelle, n'importe quelle ville. C'était une ville imprenable sur le plan physique et sur le plan spirituel. Dans Josué chapitre 6, le verset 1, il est dit ceci. Jéricho était fermé et barricadé devant les enfants d'Israël. Personne ne sortait et personne n'entrait. Il faut dire que sous la direction de Dieu, les Israélites venaient de vivre trois expériences majeures après la traversée du Jourdain. Ils traversent le Jourdain. Voici que, tout juste après la traversée du Jourdain, Dieu leur demande de faire la circoncision. Donc, le premier événement, il y a la circoncision. Deuxième événement, il y a la célébration de la fête de Pâques. Après la Pâques, maintenant, il y a la découverte des produits de Canaan. Ils vont, pour la première fois, consommer, manger des fruits de Canaan. La prochaine étape était la prise de la ville de Jéricho. Mais en l'absence d'un message divin, Josué partit en reconnaissance de la ville de Jéricho comme un bon soldat. Or, Jéricho était une ville réputée imprenable. Donc, Josué partit en reconnaissance de cette ville. Comment affronter cette ville? C'est vrai, on va l'affronter, mais comment obtenir, comment avoir la victoire? Rappelons que déjà à Kadesh Barnéa, lorsqu'il était à Kadesh Barnéa, les espions avaient décrit les villes de Canaan comme des villes grandes et fortifiées jusqu'au ciel. Vous voyez, les espions qui étaient en mission, ils sont venus, ils ont découragé tout le peuple, ils ont dit, c'est pas la peine de partir. Ceux qu'on a vus là-bas, là, oh là là, ils étaient, on a vu des villes grandes et fortifiées jusqu'au ciel. Et les soldats, nous étions à leurs yeux comme des sauterelles. Dans le livre de Deutéronome chapitre 1, le verset 27 à 28, il est dit ceci. Vous murmurâtes dans vos tentes et vous dites, c'est parce que l'Éternel nous est qui nous a fait sortir du pays d'Égypte afin de nous livrer entre les mains des Amoréens et de nous détruire. Où monterions-nous? Nos frères nous ont fait perdre courage en disant, c'est un peu plus grand et de plus haute taille que nous. Ce sont des grandes villes fortifiées jusqu'au ciel et nous y avons vu des fils d'Anak, c'est-à-dire des géants. Ils ont découragé tout le peuple. Ils avaient découragé tout le peuple. C'est pourquoi, quand vous voulez envoyer des gens en mission, il faut envoyer des gens crédibles, des gens de confiance, des gens qui ont la foi. Ces espions-là, ils étaient des gens qui manquaient d'expérience, des gens qui n'avaient pas la foi. Il fallait Josué et Caleb pour motiver le peuple. Et ici encore, dans l'église, il y a des gens comme ça aussi, quand vous voulez prendre des décisions, qui découragent le peuple, qui démotivent le peuple. Alors là, dans cette conquête-là, en dépit de sa longue carrière militaire, Josué n'était jamais monté à l'assaut d'une ville fortifiée, et sans doute la plus fortifiée de toutes les villes de Canaan. Il n'a jamais attaqué de telles villes. Donc, la question de l'armement se posait aussi. Or, il fallait à tout prix gagner la bataille. Il fallait gagner la bataille. Car la traversée du Jourdain avait privé les troupes d'Israël de toute possibilité de retraite. Ils ont traversé le Jourdain. Alors, vous connaissez l'histoire. Ils ont traversé les eaux du Jourdain à sec. Lorsqu'ils ont posé les pieds dans les eaux du Jourdain, les eaux se sont séparées et ils sont passés. Après leur passage, les eaux ont repris leur place. Et ils ont en face d'eux la ville devant eux tout droit, la ville de Jéricho. Donc, s'ils n'attaquent pas Jéricho, tôt ou tard, Jéricho aussi va venir les attaquer. Alors, si aussi ils veulent contourner la ville de Jéricho, cela risquait d'exposer le peuple, c'est-à-dire le peuple, ceux qui vont rester dans le camp, les femmes, les enfants, le bétail et leurs biens, ça doit exposer le peuple à des incursions de l'ennemi. Josué était plongé dans ses réflexions. Il se demandait comment affronter la ville des soldats de Jéricho. Et pendant ses réflexions, soudain, il vit un soldat, l'épée nue à la main. Alors il demanda, qui va là? Qui va là? Un ami ou bien un ennemi? Le soldat lui répondit, je suis le chef de l'armée de l'Éternel. Au moment où Josué se demandait, mais celui qui va là, est-ce un ami ou bien un ennemi? Le soldat lui répondit, je suis le chef de l'armée de l'Éternel. Mon frère, ma soeur, face à tes ennemis, toi qui m'écoutes ce matin, Jésus-Christ te dit, je suis le chef de l'armée de l'Éternel. Alléluia. face au sorcier que tu crains, Jésus te dit, je suis le chef de l'armée de l'Éternel. Face à la maladie, face à tout ce qui te tracasse, Jésus te dit, je suis le chef de l'armée de l'Éternel. Face à tout ce qui t'assaille, tout ce qui te combat, tout ce qui te hante, te fait peur, Jésus te dit, je suis le chef de l'armée de l'Éternel. Le soldat déclara qu'il n'était pas du côté de Josué. En effet, la bataille n'appartenait pas à Josué, ni au peuple d'Israël. C'était la bataille de l'Éternel. La bataille dans laquelle tu es confronté, tu es engagé, c'est la bataille de l'Éternel, ce n'est pas ton combat. Alléluia. Tu te dis, oui, je suis confronté à des difficultés. Si tu appartiens réellement à Jésus-Christ, sache que ce combat-là, c'est le combat de Jésus-Christ, mon frère, ma soeur. C'était donc à Israël de se mettre du côté de l'Éternel et non l'inverse. C'est ce que le soldat voulait dire ici à Josué. C'était donc à Israël de se mettre du côté de l'Éternel et non l'inverse. Bien-aimé, Dieu n'est pas un mercenaire qu'on appelle pour qu'il se batte pour les autres. Le plus souvent, on utilise Dieu comme un mercenaire. C'est quand on est confronté à des difficultés qu'on fait appel à Dieu. Quand on a fini, on se débarrasse de lui. C'est ce qu'on fait avec les mercenaires. Quand on a un souci, on fait appel à ses services, il vient, il finit de rendre ce service-là, et puis on le paye, et puis il s'en va. On attend encore qu'on ait des problèmes pour l'appeler. Non, Dieu n'est pas comme ça. Dieu n'est pas un mercenaire. Mon frère, ma soeur, Dieu n'est pas un mercenaire et il ne doit pas être utilisé comme un mercenaire. Mon frère, toi qui m'écoutes, faut pas utiliser Dieu comme un mercenaire. Faut pas utiliser Jésus-Christ comme un mercenaire. Dieu n'est pas un mercenaire qu'on appelle pour qu'il se batte pour les autres. Il est l'Éternel commandant en chef dans toutes les guerres contre les attaques de Satan. La bataille dans laquelle tu es engagé ne t'appartient pas. Alléluia. Oui. La bataille dans laquelle tu es engagé ne t'appartient pas. C'est la bataille de l'Éternel. Je ne sais pas dans quelle bataille tu es engagé. Toi qui m'écoutes ce matin. Dans quelle bataille tu es engagé? La bataille dans laquelle tu es engagé ne t'appartient pas. C'est la bataille de l'Éternel. Mets-toi du côté de l'Éternel et non l'inverse. Et il mènera le combat à ta place. Oui, mets-toi du côté de l'Éternel et il mènera le combat à ta place. Paul déclare en Romains 8:31 ceci. Si Dieu est pour nous, qui sera contre nous? Alléluia. Si Dieu est pour nous, qui sera contre nous? Jésus ôta ses souliers, ses sandales et s'inclina devant l'ange de l'Éternel. Et l'ange de l'Éternel lui donna des instructions sur la tactique à adopter pour prendre Jéricho. Je le disais à l'entame de cette émission que Jéricho était imprenable sur le plan physique et sur le plan spirituel. Alors, qu'en est-il du plan physique? Je vous donne rendez-vous pour la prochaine fois. Nous allons voir la présentation de Jéricho sur le plan physique et sur le plan spirituel. Mais l'Éternel des armées a détruit tout cela, tout ce qui est plan physique, plan spirituel, et a livré Jéricho entre les mains des enfants d'Israël. Et quel que soit le Jéricho spirituel de ta vie, à la fin de cet enseignement, l'Éternel des armées te livrera ton Jéricho et tu entreras en possession de tes bénédictions pour glorifier le Seigneur. Merci de nous avoir suivis. Shalom.
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8h48 minutes, nous remercions le révérend Blaise Basile Lamelaire. On n'aura pas le quart d'heure de jeu à l'école du Seigneur. Bonne semaine avec

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1: Et la cérémonie de récompense à l'école du Seigneur est reportée au vendredi 31 juillet 2026. Je reprends. La cérémonie de récompense à l'école du Seigneur est reportée au vendredi 31 juillet 2026. 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
0: Bonne semaine.
1: Nous étions le jeudi dernier avec le directeur général de la radio Fréquence Vie, M. Laurent Gbanta. Il y avait dans ce studio le prédicateur Tchaké Roland, le pasteur Étienne Niagne et votre serviteur Tao Daniel. Et dans la Bible, Dieu a toujours honoré les personnes qui ont donné avec foi. Et on a parlé de la veuve de Sarepta qui a partagé le peu qu'elle possédait avec le prophète Élie. Et Dieu a pourvu à ses besoins. Oui, Dieu a pourvu à ses besoins. Il y a aussi le jeune garçon qui a offert ses 5 pains et ses 2 poissons. Là. Il a vu son offrande devenir une bénédiction pour des milliers de personnes. La bonne. Il y avait aussi la pauvre veuve là, qui n'a donné que 2 petites pièces. Elle a reçu les éloges de Jésus lui-même. Car elle avait donné de tout son cœur. 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

0: Et ce titre de Dan Kutis vous dit merci, merci à ceux qui souscrivent en ce moment, merci à ceux qui appellent pour s'engager, pour dire j'aime la radio, j'accompagne la radio. On veut vous dire merci.
1: Tout le monde, tout le monde.
0: Et merci à notre Dieu pour cette dynamique d'auditeurs là, vous êtes formidables. Vous réagissez automatiquement chaque fois que nous vous sollicitons, vous réagissez, vous êtes bénis. Vous êtes bénis, oh, vous êtes bénis.
1: À part toi.

0: Vous lui dire merci pour son amour, merci pour une soupe de vie. 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

Et le jeudi prochain, nous allons lancer l'opération Les Bâtisseurs. 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

0: Fais ton choix, dis-nous, si ce n'est pas en direct, hein, dis-nous quelle catégorie tu as choisi là. La catégorie diamant, catégorie or, catégorie argent ou la catégorie bronze. Qu'est-ce que tu as choisi? Merci.
1: Justice.
0: Il sera 9h dans moins de 3 minutes. Et nous allons céder l'antenne à François Adélaïde.

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2: Et justement, il est 9h, il est très bien vêtu, très belle chemise, François Delormas. On est lundi, bonjour, bonjour.
3: C'est l'œuvre de Christem Organisation, hein, voilà, qui nous saluons au passage. Vous êtes à la matinale, comme tout le lundi. Bonjour, bonjour à toi, Tao. On est content d'être là. C'est vrai que l'Albi Céleste est tombé hier devant l'Aurora, les Espagnols, soit 1-0. Mais on a senti une équipe argentine très, très, très fatiguée. Ils ont eu 2 prolongations. Hein. Ils étaient très émoussés. Messi n'a pas à rougir. Hein. Tu es sorti jusqu'à être en finale. Les prolongations, je pense que voilà, c'est mérité quand même. Voilà, donc l'Argentine, on va dire, on va récapituler 1978 à domicile, 86 à Guadalajara avec Diego Maradona. Et puis 2022 ouais, au Qatar. Hein. L'Espagne en 2010, donc. En Afrique du Sud et puis 2026 donc aux États-Unis d'Amérique. Donc 3 contre 2. Hein. On récapitule pour dire que l'Angleterre a un seul trophée. Hein. Depuis 1966, l'Angleterre n'a plus touché à cette coupe. Et quand la France a 2 trophées. Et donc, Daniel, la France donc a 6 finales disputées. Voilà, non, 4 finales disputées, 2 remportées, 2 perdues. L'Argentine a 6 finales disputées. Ils ont remporté 3, ils ont perdu 3. C'est beaucoup quand même, hein? Voilà, c'est comme en Afrique, le Nigeria. Le Nigeria a, je crois, pratiquement près de 7 finales disputées. Il n'en a plus que 3. Voilà, donc c'est pour dire que c'est pas facile. Quelqu'un a dit la défaite est une victoire reportée. Vous êtes à la matinale. Et voilà, nous nous installons pour dire que l'ordre suprême que le Seigneur nous donne, n'est-ce pas, Maman Bika, n'est-ce pas, Pasteur Bassamba, Mami et toute l'équipe, à tous nos fidèles compagnons, à nos auditrices, à nos mamans, hein. Je commence par Maman Guessan, Rosalie, Yvonne, Poku et qui encore? Zidago, Walker, Kojo Lidi, qui encore? Maman Ménin. Ce sont les mamans hein, qui nous appellent beaucoup. Dagbalé, et puis les hommes, ils se font de plus en plus rares. On a Toby Kofi, on a King Jesse qui nous a abandonnés. On a Gomen Parfum qui m'a abandonné. Voilà. On s'installe avec l'évangélisation. C'est l'œuvre de Aseke Grass.

0: Voilà, on a besoin de l'équipement, l'équipement du Seigneur, n'est-ce pas, pour être efficace sur le terrain. Souvent, on se laisse tromper par nos expériences. À force de faire, on se dit, bon, on n'a même pas besoin. Non, c'est faux. Hein. On ne doit pas faire les choses. C'est vrai, il y a l'expérience, mais il faut aussi la touche du Seigneur. Voilà, il faut que le Seigneur nous équipe pour que nous soyons efficaces dans l'ordre suprême qui est l'évangélisation. C'est à dessein que nous avons proposé ce titre. Nous allons commencer par parler avec nos annoncés. Là, je reçois donc mon confrère. Il est là pour. Il est porteur d'une bonne nouvelle, c'est cela. Vous savez que lorsque nous sommes en pleine année scolaire, on prépare les examens et puis on prépare en même temps les vacances. Il faut récupérer. Maintenant, quand on est dans les vacances, on prépare aussi l'année scolaire. Voilà, il ne faut pas se laisser surprendre. Voilà, les gens, ils sont là, c'est toujours la dernière minute. Et puis maintenant, ils mettent tout leur argent dans les fêtes. Après, ils disent, janvier est long, hein? C'est même 31, rien n'est long. Hein? Quand on prépare les choses dans le temps, on ne se laisse pas surprendre. Alors, opportunité donc, sport, études. Voilà, il y a beaucoup d'avantages qui s'y rattachent à un service donc, médical. Et tenez-vous bien, c'est en Inde, c'est en Inde. Et Tao est là pour nous en dire davantage. Tao, c'est... Il a une partie ici, il a une partie là-bas. Alors Daniel, comment ça va?
1: Oui, je vais très bien, je vais très bien. Bonjour en tout cas à François Delormas et puis bonjour à tous les auditeurs. Et comme tu l'as dit, hein, l'Inde, c'est quand même un pays que j'ai vraiment aimé, que j'ai vraiment apprécié. Et donc, je viens proposer aux auditeurs de la radio des opportunités en fait d'études en Inde. Je vais commencer déjà par les mauvaises idées ou les idées erronées que les gens ont de l'Inde. Première chose, quand j'ai voulu partir, ma mère m'a demandé, est-ce que là-bas il y a des chrétiens? Tu vois, c'est déjà la crainte, et puisque nous sommes sur une radio chrétienne,
0: non, c'est normal.
1: C'est normal. Je dis, est-ce que si mon enfant part, il pourra aller à l'église? Oui, j'y étais, nous sommes partis à l'église, hein, je partais à l'église, nous étions environ 4000 dans notre assemblée pour dire déjà à un parent, oui, il y a des chrétiens en Inde. Et puis, deuxième conception, mauvaise conception, on dit l'Inde est un pays pauvre, ce que plusieurs disent. Mais le samedi dernier, je disais que l'acteur le plus riche au monde est indien, sans partir aux États-Unis. Dit Shah Rukh Khan, il est l'acteur le plus riche au monde. Loin derrière lui, vous trouvez les Tom Cruise, les Will Smith, ils sont très loin. Pour dire que il y a de l'argent en fait en Inde. Dernière peut-être conception, je sais qu'il y en a plusieurs. C'est un pays sale. Il y a des vidéos qui circulent sur TikTok où ils font à manger avec leurs pieds. Avec c'est tellement de choses. Quand les amis reçoivent ces vidéos là, automatiquement ils m'envoient la vidéo. Tao, j'ai dit oh attends, c'est comme ça en Inde. J'ai dit non, laisse, regarde, c'est une mauvaise publicité. Comme à l'époque, on parlait de Shintok. Parce qu'on ne voulait pas en fait que les autres nationalités ou d'autres pays partent en Chine pour acheter des donc pour ne point que vous alliez là-bas, on vous disait Shintok, Shintok, Shintok. Et aujourd'hui on voit hein, la Chine a envahi le marché mondial. Donc pour dire à quelqu'un que l'Inde, franchement, je peux le conseiller puisque j'y étais, dire à un papa ou à une maman qui voilà pense étude de son fils à l'extérieur du pays, je lui conseillerais de partir en Inde. Déjà, la première opportunité, je vais rester sur deux opportunités aujourd'hui. La première opportunité, c'est sport et études. Sport et études. Il y a donc une académie, le coach est là. Il doit se rendre au Burkina Faso, ensuite en RDC pour prendre tous les parents qui veulent que leurs enfants partent. Donc à partir de 13 ans jusqu'à 21 ans, si votre fils veut pratiquer le football et les études, c'est possible. Hein? L'équipement de pointe, les images même des chambres climatisées, les infirmiers qui s'occupent des enfants. Et quand l'enfant arrive, il apprend d'abord l'anglais et le hindi. Donc, quand l'enfant revient, il parle le français, il peut parler aussi sa langue maternelle, mais il parle le français, il parle l'anglais, puis il parle la langue officielle, l'une des langues officielles de l'Inde, donc il parle le hindi. Votre fils part, il pratique le football. C'est vrai que souvent on joue à la terrasse ou les après-midi, il est avec ses amis dehors. Vous avez les moyens. Moi, je vous conseillerais de l'envoyer en fait en Inde. Il n'y a que 10 places disponibles, je l'ai dit. Le coach se rend au Burkina Faso, ensuite en RDC, puis il reviendra pour la rentrée de septembre. Donc vous êtes un parent, vous voulez que votre fils pratique le football et les études. C'est possible avec cette première opportunité, études et football en Inde. Après le cricket là, ça c'est pratiquement la religion, c'est le sport favori. Mais ils ont compris à partir de l'Arabie Saoudite qu'il faut aussi investir dans le football. Donc ils ont commencé maintenant à ouvrir, à choisir donc des footballeurs, à faire la publicité vraiment de leur du football. Donc voici la première opportunité, sport et études. Ce n'est pas pour tout le monde. Si vous êtes un parent, vous avez pour projet de faire partir votre enfant à l'extérieur, et surtout le coût de la vie là-bas est moins cher. Je le disais, avec 100 roupies qui correspondent à 1000 francs CFA, moi j'avais la possibilité de me nourrir pendant toute une semaine hein, avec 100 roupies qui 1000 francs. Alors, quand vous comparez la formation ou les études en Inde et les études dans d'autres pays comme les États-Unis ou encore choisissez le Canada, etc., Londres est nettement moins cher que tous ces pays-là. Donc, les conditions de vie, l'équipement, tout y est. La technologie de pointe, tout y est. Donc, je vais en tout cas encourager les parents à m'appeler juste après cet entretien-là pour... choisir donc Inde pour les études de leurs enfants, sport et études. Et donc, dernière opportunité que je vais vous partager aujourd'hui, c'est... Voilà, vous avez eu le baccalauréat, vous voulez peut-être faire l'informatique, parce que ce soit Google, que ce soit Microsoft, ou toutes les grandes firmes de technologie, ce sont les Indiens en fait. Donc, vous êtes titulaire du baccalauréat, ou vous avez votre fils qui est titulaire du baccalauréat, vous voulez qu'il poursuive ses études à l'extérieur du pays. Moi, je vous encourage en tout cas à le faire partir en Inde. Côté cinéma, que ce soit vidéo, ils sont calés. Côté informatique, ce sont les meilleurs. Voilà, côté médecine, ils sont nettement au-dessus. Je n'ai pas envie de m'attarder sur les soins de santé, mais je veux dire que côté médecine, ils sont les meilleurs. Que ce soit les transplantations de cœur, de reins, etc. En moins d'un mois, c'est bouclé, vous revenez en Côte d'Ivoire. Donc, les opportunités, j'en ai trois, mais je vous présente deux opportunités ce matin. La toute première, sport et études. Vous avez votre enfant qui a entre 13 et 21 ans. Il peut pratiquer le football et étudier en Inde, tranquille. Maintenant, si vous pratiquez déjà le football, vous avez plus de 21 ans, que vous voulez partir en Inde pour pratiquer le football dans un club de première,
0: première division.
1: Voilà, de première division, vous pouvez m'appeler et puis voilà, quand le coach revient, vous échangez avec lui et puis on verra la possibilité pour vous de vous y rendre. 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Attention, ce numéro-là, c'est spécialement pour tous ceux qui veulent faire partir leurs enfants en Inde, les parents donc qui ont prévu, qui ont ce projet-là. Ne m'appelez pas pour dire « Oh, j'ai entendu une musique passer sur Fréquence Vie ». Non, c'est pas pour ça. Voilà, ce numéro-là, c'est uniquement pour ceux qui veulent bénéficier de cette opportunité-là, Inde Opportunité. Merci à toi, François Delormas. Et puis voilà, nous vous attendons. Merci beaucoup.
0: Voilà, nous poursuivons donc... C'est ça la matinale, quand on parle d'Agapé, Agapé c'est le partage. On a dans ce studio la présence d'un grand prophète, mais un prophète à qui il s'appelle Nathan, Yapi Nathan. Alors on va dire à Nathan que Dieu est avec nous, les Cèdres, l'un des meilleurs groupes. Écoutez ça, il est en train de nous dire, comme le disent les Congolais, la musique c'est pas pour la... c'est doucement, c'est un don. Tu n'es pas appelé à ça, pas venir gâter le culte. Écoute ça.

0: non, non, non, non, non, non, non, non. La musique, la musique, la musique, la musique, on en parle, on en parle, on en parle. Je vous ai dit le M, le U, le S, le I, le Q, le E. Le Q, le U, le E. Daniel, le E, éternel. La musique est éternelle. C'est le seul ministère qui va subsister au ciel. La seule discipline qui ne finit jamais. Au ciel, on ne fera plus de mathématiques. Algèbre, géométrie dans l'espace, c'est fini. Anglais, on va parler de la langue, on va parler, non. Oh, vraiment. Oui, transition toute trouvée pour parler avec le professeur Yapi Ghislain Ezekiel. Il est venu avec un ado, son fils Nathan, qui est là pour attester qu'effectivement c'est une affaire sérieuse. Je rappelle le camp des ados et des jeunes, mais sans oublier la rencontre du 15. Professeur, bonjour. Quelles sont les bonnes nouvelles pour nous?
1: Jésus est vivant, ouais. On rend grâce à Dieu.
0: Quand je vois l'expression de ton visage, je sens que tu es prêt.
1: Non, la grâce de Dieu est toujours là, elle est disponible, disposée. Uh-huh. Et le Seigneur nous fait grâce. Et aujourd'hui, comme vous venez de le dire, je suis là avec mon fils, uh-huh. mon deuxième fils, adolescent, uh-huh. très ado d'ailleurs, uh-huh. 17-18 ans. Uh-huh. Voilà. Donc il sait très bien ce qui se passe. Uh-huh. Et voilà. Et donc ce matin, je veux rendre grâce à Dieu et saluer tous les auditeurs, uh-huh. surtout les auditrices, les mamans, maman Zidago. Uh-huh. Maman Guéhi et toutes ces personnes-là qui nous font l'amitié ouais. de partager ce grand moment avec nous.
0: Ouais. Alors, il s'agit de quoi?
1: Alors, il s'agit de la deuxième vague. Mm-hmm. La deuxième vague du camp des ados et de la jeunesse. J'ai envie de dire que le Seigneur nous a fait grâce et parmi ces premiers campeurs, il y a eu 26 qui ont donné leur vie à Jésus, officiellement. 26 qui ont donné leur vie à Jésus. Vous voyez, ce sont des choses et des moments de partage qui nous font énormément de bien. Quand nous voyons des enfants qui viennent, en fait, qui sont venus fâchés contre leurs parents...
0: Des enfants supposés chrétiens.
1: Oui, justement, puisque les parents sont chrétiens. Et donc, les parents nous ont fait confiance d'abord. Hein, nous ont fait confiance, ils nous ont confié leurs enfants. Et des enfants qui sont venus dans un état un peu de colère. Et à la fin, même pas la fin, au milieu, c'est-à-dire on était à mi-parcours, quand les enfants ont commencé à se confesser, rendre témoignage, disant que... ils avaient une grosse colère et que maintenant ils se sentent libérés, ils vont pardonner à leurs parents et puis ils ont compris le bien fondé de ce camp, ils ont compris pourquoi ils devraient être chrétiens, pourquoi ils sont enfants, pourquoi les parents sont parents et leur statut, leur devoir, leur droit. Et vous voyez, toutes ces choses, ce sont des valeurs que nous voulons inculquer, des valeurs chrétiennes, parce que nous prenons pour appui la parole de Dieu, la Bible, la Sainte Bible et les enseignements de Jésus-Christ. Nous leur disons que Jésus lui-même, il a été adolescent, il a eu une tenue, donc il est la référence idéale. Donc vous voyez, ces ateliers, ces enseignements et tout ce que nous avons pu partager, nous sommes rendus compte qu'il y a plusieurs parents qui auraient bien voulu que leurs enfants participent à cette première vague. Alors c'était l'occasion aujourd'hui, ou c'est l'occasion encore aujourd'hui, de dire aux parents que, avec la grâce de Dieu, nous permettons à certains enfants de participer à la deuxième vague qui aura lieu. Déjà, la liste est ouverte, et elle sera bouclée très tôt, parce que plusieurs parents avaient déjà réservé au camp précédent. Donc, je demande à tous les parents qui avaient

0: reçu l'information que la liste est ouverte aussi. Et donc, du 7 au 9, nous avons la deuxième vague du camp 48 heures pour sauver mon enfant.
1: Voilà, 48 options, je rappelle, du 7 au 9 août. Voilà, donc c'est pour bientôt, on va dire, on a quelques jours. Alors, professeur Yapi, je pense que c'est compte tenu de ce que vous faites sur le terrain et surtout, par rapport à ce qu'on a reçu comme retour, le camp, le dernier en
0: Le
1: date,
0: premier camp.
1: le premier camp, donc je pense que. Ceux qui étaient là, les enfants qui ont participé, les parents qui ont accompagné leurs enfants, ont dû faire un compte rendu à leurs collègues, à leurs frères et sœurs, à
0: C'est
1: leurs
0: cela.
1: voisins. Et donc, cette fois-ci, on a dit non. Bon, pour ceux qui n'ont pas eu la possibilité. Hein, alors, je sais que quand on passe ici, c'est pour que les retardataires, ceux qui sont encore hésitants,
0: C'est cela, ouais.
1: puisqu'il y a encore quelques places disponibles. Alors, pour ceux-là, est-ce qu'on peut avoir une idée? Parce qu'il y a quelqu'un qui nous prend en marche maintenant et qui n'a jamais, qui n'a pas d'informations exactes, il a entendu parler. Mais il ne sait pas, l'enfant, quand il va,
0: C'est ça.
1: qu'est-ce qui se passe? Parce qu'il va quand même, c'est 2 jours, c'est une retraite.
0: C'est cela,
1: C'est
0: oui.
1: un camp.
0: Oui, c'est un camp. Il y a des ateliers, des échanges, conseils psychologiques. Après les échanges, des débats, il y aura des thématiques. Nous allons aborder le thème même de notre camp, c'est Jésus-Christ, le salut de la jeunesse. Jésus-Christ, le salut de la jeunesse. Et donc, nous allons débattre, nous allons prêcher la parole, enseigner les enfants. Et il y a des thématiques. Cette fois-ci, il y aura plusieurs orateurs, deux experts, et certainement vous-même, vous allez certainement prendre part à cette rencontre, parce que comme la première fois, puisque les enfants qui étaient furent touchés, il serait bien qu'on reconduise encore,
1: On ne change pas l'équipe
0: on
1: qui
0: ne
1: gagne.
0: change pas l'équipe qui gagne, mais il y aura encore, en plus de ton intervention en ce qui concerne l'adoration et tout ça, que les enfants ont beaucoup apprécié d'ailleurs, on aura deux autres oratrices, une maman, deux mamans. Une maman qui viendra parler de son expérience quand elle était adolescente. Et puis une autre maman, la prophétesse Naomi Zigui, qui viendra dire aux enfants ce qu'ils ne doivent pas faire sur les réseaux sociaux.
1: Comme son fils.
0: Voilà, comme son fils. Et donc, elle viendra témoigner, elle viendra parler de la part du Seigneur
1: Très bien.
0: et prophétiser sur les enfants. Et moi, personnellement, je vais débattre, du moins, je vais apporter mon expertise sur les thématiques, sur tout ce qui est danger des réseaux sociaux, danger de la consommation des stupéfiants, danger des rapports sexuels précoces, danger de la pornographie, danger de la masturbation, pourquoi les enfants doivent bien choisir leur compagnie. Vous savez, mon fils qui est dans ce plateau, je lui ai déjà parlé à la première, à la passe, au premier camp, mais je pense qu'à sa première année de la classe secondaire, il était en classe de sixième, quand je lui ai fait comprendre comment est-ce qu'il devait choisir sa qualité d'amitié. Aujourd'hui, il est en classe de première. Et quand il était en troisième, je lui ai demandé, quels sont les compagnons avec qui tu marches? Et je lui ai posé certaines questions, par exemple. Et j'ai reçu des réponses. Est-ce que vous voyez? Ce qui veut dire, mon fils m'a dit, papa, ce que tu m'as dit il y a 2 ans, il y a 3 ans en arrière, j'ai tellement bien compris, je ne veux pas gâcher mon avenir, je ne veux pas gâcher mon futur, compte tenu de mes rêves. Parce que lui, il a un rêve.
1: Oh, il y a des briseurs de rêve.
0: Oui, il y a des briseurs de rêves.
1: Ouais.
0: Il y a des briseurs de rêves sur le plan sexuel.
1: Il y a des...
0: Et il y a des briseurs de rêves sur le plan, en fait. Sur le plan, je vais dire, de la consommation des stupéfiants. Des
1: Oui.
0: personnes qui vont vous proposer des stupéfiants, qui
1: Oui.
0: vont proposer de la drogue.
1: Oui.
0: Hier, par exemple, des commissaires nous ont fait part de la nouvelle consommation de la drogue, une drogue qui est dans ce qu'ils appellent chicha. En réalité, c'est une drogue. Et ce que nous donnons aux personnes qui doivent recevoir les opérations, les enfants là prennent ça et ils aspirent cela à une certaine dose. Ils ont des mélanges qu'ils appellent Kadhafi. Et ce sont des enfants eux-mêmes qui créent cela. Vous voyez, et toutes ces choses-là, en fait, ce que je veux dire aux parents, c'est que tout ce que je suis en train de dire ne peut se faire que par l'entremise d'un ami, d'un compagnon. C'est pourquoi nous disons aux enfants, qui fréquentes-tu? Qui as-tu pour ami? La Bible dit les mauvaises compagnies corrompent les bonnes mœurs. Qui as-tu comme ami? Qui fréquentes-tu? Quand fréquenter le sexe opposé? Quelles sont les limites à ne pas franchir? Et même si tu marches avec une personne du même sexe, quels sont les attouchements que tu ne dois jamais faire? Parce que plusieurs esprits diaboliques de la sexualité, ce que je vais appeler de l'homosexualité, ces esprits-là sont répandus dans le milieu des ados et de la jeunesse. Comment dire un ado ne doit pas être homosexuel et que un sentiment, un homme, un petit garçon, tu as un sentiment avec un autre homme? Est-ce que tu sais que c'est un démon qui fait ça? Je vous dis, mon fils est sur ce plateau. Je lui ai posé la question une fois. Tu sens quelque chose pour les femmes, mais tu sens quelque chose pour les garçons. Mm-hmm. Je lui ai posé la question. Ouais. Parce que je vois son attitude. Il dit, non, papa, moi, je préfère femme. Est-ce que vous comprenez? C'est un garçon. Ouais. Mais il y a des garçons qui préfèrent des garçons. Ouais. C'est un démon qui peut faire ce genre de choses. Ouais. Et maintenant, quand tu es un ado, tu ne peux pas aussi avoir une attirance sexuelle envers une fille. Ouais. Pourquoi? Parce que tu es adolescent. Ouais. Ton organisme est en pleine croissance. Ouais. Même si tu ressens des choses, nous allons te dire comment gérer ton organisme jusqu'à ce que tu atteignes la croissance, la maturité adulte. Non, avant de toucher à l'interdit.
1: Pasteur Yapi, et moi, on va parler beaucoup, hein, mais il y a un seul slogan qui m'intéresse. Le slogan par rapport aux jeunes filles, là, c'est quoi?
0: Il faut fermer les jambes et ouvrir les cahiers.
1: Voilà.
0: Ouvrir les livres. Ouais. Apprendre. Mais il faut fermer surtout les jambes pour éviter les grossesses précoces.
1: C'est de quoi il parle?
0: Et tout à fait.
1: Voilà. Oh, on n'a pas envie de te laisser partir. On nous fait signe du côté de la régie. Alors pour tout ça, quand on est intéressé, qu'est-ce qu'on fait?
0: Pour lorsqu'on est intéressé, c'est très simple. Il y a un seul contact que je vais dire posément. Que les parents pourront noter. Ils nous envoient juste un message WhatsApp et nous leur donnerons les informations complémentaires. Voilà. Et on va les ajouter même dans le groupe des parents dont les enfants participeront au camp. C'est le 07 78 31 77 31.
1: Encore?
0: Je répète, le 07 78 31 77 31. Ça ne coûte que 25 000 francs CFA. Et donc, bien-aimé, cher frère Delors, c'est cela. Je ne sais pas si tu...
1: Voilà, on a fini mais en une minute. On a dit du 7 au 9, on a terminé en une minute. Mais avant le camp, il y a une grande cérémonie. Puisque
0: après le camp.
1: Après le camp.
0: C'est après le camp qu'il aura la grande cérémonie de récompense des enfants, de tous les campeurs. Ouais. Que ce soit la première, la deuxième édition, les enfants vont recevoir des diplômes, des certificats, avec, en présence de leurs parents. Et ils vont présenter certaines choses aux parents. Et nous allons faire certaines choses, il y aura des témoignages. Et à ce moment-là, on va dire à tous les parents qui voudraient vraiment suivre leurs enfants pendant l'année scolaire, on va leur proposer des packs qui vraiment les aideront à gérer les enfants pendant toute l'année scolaire 2026-2027.
1: Alors, en prélude à ça, puisque vous prenez l'excellence, il y a eu une cérémonie. Hein?
0: Oui, avant-hier, nous avons récompensé plus de 100 bacheliers, les 100 meilleurs bacheliers de la direction Abidjan 1. Et tenez-vous bien, parmi eux, il y avait mes campeurs de la première édition. Voilà, je salue au passage le papa Sor, qui a accompagné son fils, qui a eu aussi son bac et qui fut aussi major de sa promotion au niveau du lycée classique d'Abidjan. Voilà, félicitations à tous nos enfants qui sont bacheliers.
1: C'est le travail que vous faites.
0: Hein. Exactement.
1: Vous prenez l'excellence.
0: L'excellence.
1: Pour que nos enfants soient des ambassadeurs.
0: De l'excellence. Et je vous dis que c'est reconnu par le ministère de l'Éducation parce que la marraine, c'est l'inspection générale de l'éducation. Autorisé par le cabinet du ministre de l'Éducation nationale.
1: Voilà.
0: Oui, ce n'est pas du jeu, parce que nous voulons l'excellence. Et notre rôle, c'est d'amplifier le résultat scolaire des enfants. On veut que les enfants travaillent bien à l'école, c'est tout.
1: Voilà, donc Daniel, on comprend, hein? On note. Hein? Fermez vos jambes et ouvrez vos cahiers.
0: Pour les jeunes filles.
1: Voilà. Même pour les jeunes garçons.
0: Pour les garçons, ils doivent s'abstenir de tout ce qui est fléau. Ils doivent faire très attention à leur compagnie. Ils ne doivent pas toucher à la drogue, à l'alcool et aux femmes.
1: Voilà. C'est sur cette note hein, qu'on va se retirer pour un peu pour les impératifs, c'est ça Daniel? Et puis on va revenir tout à l'heure encore pour partager, parce que l'agapé c'est un temps de partage. A tout à l'heure.

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Que le Seigneur se révèle à toi et que la vie Zoé de Dieu coule en toi. Que rien dans ce monde ne t'amène à abandonner la main du Seigneur. Quel que soit ce par quoi tu passes, retiens une seule chose. Le Seigneur a dit, si tu traverses le feu ne va jamais te brûler. Cependant, tu seras touché par le feu. Tu vas sentir la fumée du feu. Mais le Seigneur dit, tu ne seras pas touché ou tu vas être détruit. Il est avec toi. N'abandonne pas la main du Seigneur à cause des difficultés. Certainement, tu es tombé et tu as un profond regret. Comporte-toi comme le Fils prodige. Il s'est levé, il a dit, j'irai vers mon Père. Je lui dirai, j'ai péché contre le ciel et contre toi. Et lorsque son Père l'a vu de loin, son Père a couru vers lui, son Père l'a embrassé. Dieu n'est pas fâché avec toi. Dieu n'est vraiment pas fâché avec toi. Ce que Dieu attend, c'est que tu te détournes de ta mauvaise voie, que tu te repentes et que tu viennes à lui. Il va t'accueillir. Il y a encore de la place pour toi dans la maison de Dieu. Que Dieu te bénisse. Pour toi qui ne connais pas le Seigneur, Jésus t'aime encore. Jésus t'aime encore. Même si le monde ne veut plus te voir, Jésus veut te voir avec lui, dans sa présence. Et dans sa présence, c'est la paix du cœur. C'est la vie, c'est le bonheur, c'est la joie. Tout le monde peut te fermer les portes, mais lorsque Jésus est dans ta vie, aucune porte ne peut être fermée, parce qu'il est la clé de toutes les portes. Que Dieu te bénisse et que la paix de Dieu qui garde tout cœur soit ton partage au nom de Jésus. Que le sang de Jésus te garde, te protège. Bonne fin de fin d'année. Et que cette année soit couronnée de bonnes nouvelles. Tu ne seras point victime des programmes de tes ennemis, mais tu vivras uniquement les bonnes choses que Dieu a prévues pour toi. Car la Bible déclare, la fin d'une chose vaut mieux que son commencement. Je veux te dire que Dieu te surprendra. Il remplira ta bouche de bonnes nouvelles. Et tu chanteras un cantique nouveau. Tu diras, Jésus m'a vraiment étonné. Bonne fête de fin d'année. Que Dieu vous bénisse. Shalom.

0: Il faudra désormais compter avec lui. C'est son tout nouvel album. Il s'agit de Excel. IPCI, hein? Voilà, IPCI est là pour nous parler d'intercession pour la Côte d'Ivoire. Séminaire annuel de formation et de prière. Hein? Voilà, le frère Daïssez est là pour nous en dire davantage. Daïssez, bonjour.
1: Bonjour, homme de Dieu.
0: Alors, c'est quoi? Recenser le quoi?
1: Non, c'est recreuser les puits
0: des trésors de l'Afrique. C'est ça. Allez-y.
1: Bon. Salut tout le monde. Ce matin, nous sommes là. Nous invitons tout le corps de Christ à un séminaire annuel de formation et de prière pour la nation. Le thème, comme nous l'avons dit tout à l'heure, c'est recreuser les puits des trésors de l'Afrique. Tiré d'Ésaïe 45, verset 3. Nous invitons donc tout le corps de Christ, tous les intercesseurs, tout le monde, à participer vraiment à ce séminaire-là. Le lieu, c'est à la Ligue pour la lecture de la Bible à Cocody-Memos. Donc ce séminaire, c'est du 1er au 7 août de cette année. Donc le programme est le suivant. Le samedi 1er déjà, de 10h à 14h,

0: ce soit les trois jours, samedi, dimanche et lundi, c'est la ligue. Et la veille également la ligue pour la lecture de la Bible.
1: Ok. Et c'est ouvert à tout le monde. Hein?
0: C'est ouvert à tout le monde. L'entrée est gratuite.
1: Ok. Alors Daï, je ne sais pas si avant de nous séparer, il y a un dernier message à lancer, un dernier appel, dans l'occasion.
0: Le message que je vais lancer à tout le corps de Christ, c'est vraiment de venir participer à ce moment. C'est un moment qui est important pour notre nation. C'est un moment qui est important pour toute l'Église. Il s'agit, c'est l'occasion pour nous, en tant qu'intercesseurs, de faire une retranscription de la conférence que nous avons organisée. La Maison africaine de prière, dont IPCI fait membre, est membre à organiser dans le mois de mars. Donc, il s'agit vraiment de faire vraiment la retranscription de cette conférence-là.
1: Ok. Alors, c'est sûr, hein, on a encore une semaine d'intervalle. Et je crois que vous viendrez régulièrement pour sonner la mobilisation, hein, voilà, pour appeler, parce que IPCI, c'est une organisation qui, voilà, c'est pas une église, ça fédère tout le monde.
0: C'est ça.
1: Et donc, et puis, quand il est question de prier, surtout pour la nation, je pense qu'on ne doit pas se faire prier. On est tous concernés, donc il faut qu'on on organise notre emploi du temps pour participer à ce grand séminaire. Voilà, vous savez qu'IPCI, c'est l'intercession. Alors, on va tout doucement donner les contacts.
0: Les contacts, ok. 07 09 25 61 45. 07 07 79 00 31.
1: Encore.
0: 07 09 25 61 45. 07 07 79 00 31.
1: Merci beaucoup. C'était le frère Daï Serge qui est venu au titre de IPCI Intercession pour la Côte d'Ivoire pour nous parler d'un séminaire annuel de formation et de prière qui va se tenir à la Ligue. Les dates?
0: Les dates, c'est du 1er au 6 août 2026.
1: Merci beaucoup. Voilà, on laisse la place donc à

0: parlons langue, voyage de pèlerinage au Cameroun. L'évangéliste Déby est là. Je rappelle que c'est du 22 au 28 septembre, mais il fait bien de communiquer maintenant parce que c'est une question de voyage pour qu'on puisse ménager nos montures. Homme de Dieu, bonjour.
1: Oui, bonjour, Delomas.
0: Très content de te retrouver.
1: Tout le plaisir est partagé.
0: Alors, quelles sont les bonnes nouvelles?
1: Les nouvelles sont bonnes. Nous sommes là ce matin, pas pour parler de la langue, mais nous parlons d'un pèlerinage, un voyage que nous organisons en direction du Cameroun, un voyage que nous avons appelé pèlerinage pour le Cameroun.
0: Il s'agit de quoi?
1: Alors, c'est un voyage qui est organisé à l'attention de tous les serviteurs, tous les ministres de Dieu. Également aussi pour tous ceux qui, jusque-là, ont expérimenté des situations difficiles, des maladies qu'on a désignées comme incurables, ils ne trouvent pas de solution. Et comme Dieu appelle chacun de ses serviteurs avec une onction spéciale, des aptitudes spéciales que lui-même il accorde à son serviteur, c'est ainsi que nous sommes là pour mobiliser les uns et les autres à participer à un voyage organisé en direction du Cameroun. Voilà, pour aller bénéficier de la grâce que Dieu a déposée sur la vie de son serviteur, l'apôtre John Shi, qui est fils spirituel du regretté prophète Tibi Joshua du Nigeria.
0: Alors, comment ça va se faire concrètement?
1: Bon.
0: Le voyage, quand on est intéressé.
1: Ok, quand on est intéressé, tout à l'heure en fin d'émission, je vais donner les deux contacts auxquels on pourra nous contacter. Et dès que vous avez toutes les informations complémentaires, c'est-à-dire le voyage se fait en avion, il y a un billet d'avion, il y a un visa, il y a les formalités à remplir. Et quand nous serons sur place, moi j'y ai déjà été, quand nous serons sur place, une fois que nous arrivons à l'aéroport international de Douala, il y a

0: une navette qui viendra nous chercher, assurée par le ministère de l'Arche de l'Alliance de Dieu, le ministère que dirige l'homme de Dieu. Donc de Douala à Boya, c'est la ville, c'est à moins de 100 km, 70 km pour être précis, en fonction de l'état de la route. Il y a une navette qui est assurée là, et donc il y a l'hébergement, la restauration. Tout ceci est pris en compte et dans ce que chaque pèlerin va dépenser.
1: Donc ça va se tenir en une semaine, c'est ça?
0: Oui, ça va se tenir en une semaine. Nous aurons l'occasion de participer à tous les cultes d'adoration, les cultes de délivrance et autres. Mais c'est une délégation particulière, la délégation de la Côte d'Ivoire, parce que nos frères camerounais nous aiment beaucoup.
1: Beaucoup, beaucoup, beaucoup.
0: Alors, donc, lorsque nous arriverons sur place, surtout, chacun arrive avec une préoccupation. Mm-hmm. On ne prétend pas aller voir Dieu. Nous allons voir un serviteur de Dieu que Dieu utilise. Donc, il aura une rencontre personnelle et privée.
1: C'est ça.
0: C'est-à-dire que si vous avez, par exemple, une rencontre avec l'homme de Dieu, s'il y a une troisième personne, c'est que vous ne parlez pas anglais, et donc il doit avoir un interprète.
1: Absolument.
0: Sinon, si vous parlez anglais, vous allez parler avec lui, lui poser les questions, recevoir des directives divines par rapport au ministère, parce que d'après ce qu'il nous a dit, en tout cas, et ce que nous voyons aussi sur sa chaîne de télévision, beaucoup de serviteurs de Dieu effectue le déplacement pour avoir une impactation.
1: C'est quoi? C'est un partage d'expérience.
0: Voilà, c'est un partage d'expérience surtout, parce qu'il a une histoire, il sait d'où il est parti, et il encourage chaque personne à ne regarder qu'à Dieu. Il dit toujours au nom de Jésus-Christ. Donc c'est un partage d'expérience surtout.
1: Ok. Alors qui est intéressé par ça? Qui peut prétendre? C'est quoi? C'est tout le monde, hein? Ou bien c'est uniquement des responsables, des gens établis sur des ministères, des églises, ou bien si vous êtes serviteur de Dieu, vous entendez cette annonce, si ça vous intéresse, il n'y a pas de restriction.
0: Ah oui, non, c'est tout le monde. Déjà, quand je dis tout le monde, c'est tous ceux qui écoutent déjà ce message-là.
1: Absolument.
0: Maintenant, en particulier, l'apôtre Gionchi est utilisé dans le domaine de la délivrance et des guérisons miraculeuses. Mmh. Donc, des gens qui, jusque-là, ont expérimenté des situations de blocage, de maladie, mmh, qu'on a appelé incurable. Vous êtes concerné par ce voyage-là, ce voyage pèlerinage. Aussi, les ministres de Dieu qui attendent quand même d'avoir une assistance du Saint-Esprit, parce que quand vous arrivez à un certain niveau, il vous faut aussi un certain niveau d'onction.
1: Absolument.
0: Voilà, donc, c'est tous les ministres de Dieu, tous les amoureux du surnaturel, voilà, et qui doivent vraiment effectuer ce voyage.
1: Voilà. Je n'ai pas envie de te laisser partir. Je sais qu'il y a certainement un message particulier pour cette première communication, parce que je sais que jusqu'en septembre, on te recevra régulièrement pour insister sur cette annonce importante. Je rappelle, hein, je suis avec l'évangéliste de Nébuy de la Fondation Parlons en Langue, qui est venu pour nous parler de voyage de pèlerinage au Cameroun du 22 au 28 septembre prochain. Hein. Est-ce qu'il y a un message, il y a une note sur laquelle on veut insister, je te donne l'occasion?
0: Le message, c'est vraiment, quelqu'un pourra me dire, mais est-ce que Dieu n'existe pas en Côte d'Ivoire? Mais si, Dieu existe en Côte d'Ivoire. Dieu existe partout, il est le maître de la terre, il est le créateur de l'univers. Mais seulement si vous croyez en le ministère de l'homme de Dieu, venez et allons au Cameroun pour pouvoir rencontrer Dieu à travers son serviteur. Donc je veux inviter chacun à venir, surtout ceux qui veulent servir Dieu à une certaine dimension, parce que vous savez que vous pouvez prêcher l'évangile, mais si ce n'est pas suivi des signes, bon, les gens ne se sentent pas vraiment intéressés. Et si une personne, un serviteur ou une servante de Dieu est la solution, est utilisée par Dieu pour répondre à vos préoccupations, c'est sûr que vous allez venir à Jésus par cette personne. Donc j'encourage tout le monde, je veux dire vraiment à tous ceux qui se disent que jusque-là c'était une situation désespérée, venez et puis allons au Cameroun ensemble voir Dieu là-bas au sein de cette communauté. Alors, nous avons deux contacts. Il y a le 01 04 40 35 35. Je répète, 01 04 40 35 35 et le 07 47 38 88 45. 07 47 33 88 45. Que Dieu vous bénisse.
1: Emmanuel, on a eu beaucoup à parler avec nos annonceurs. On va consacrer le reste du temps à la musique parce que c'est aussi ça une radio. On écoute de la musique.

0: Nous sommes allègrement tenus à cheminer vers ce temps de partage, voilà, agapé. Nous recevions nos amis de IPCI. On a parlé de. On a reçu beaucoup d'annonceurs. Les programmes, il faut prendre note. Et au nombre des invités, on a reçu le pasteur Yapi Gislain qui est passé pour nous parler du camp des excellents ados, adolescents et jeunes du 7 au 9 août. Je pense qu'il faut retenir que le programme aura bel et bien lieu et il ne reste plus que quelques places. Il faut s'inscrire maintenant, n'est-ce pas?
1: Voilà. Tout à fait, tout à fait. Voilà, c'est juste pour dire aux parents et rappeler à toutes ces personnes qui nous prennent en marche et que nous avons le camp des excellents ados et de la jeunesse du 7 au 9. Les listes sont ouvertes et donc l'inscription, c'est juste 25 000 francs, comprenant l'hébergement, les ateliers et tout ce qui va se faire, et les thématiques, des moments très importants, la prière et les prêts de délivrance et surtout la nourriture. Je répète, l'hébergement. 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Et le thème, c'est Jésus-Christ, le salut de la jeunesse. Donc j'invite tous les parents qui nous prennent en marche de tout de suite nous contacter à ce numéro que je vais donner, numéro unique. Vous prenez note et vous nous envoyez un message via WhatsApp. Et à partir de ce contact WhatsApp, là, je vais dire laisse le message WhatsApp, on va vous donner les informations complémentaires. 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Je répète, le 07 78 31 77 31. Que Dieu nous bénisse.
0: L'Ivoirien camerounais, l'évangéliste Nerebi était là pour nous inviter aussi à prendre part donc au pèlerinage, voilà, pour partager des moments d'expérience, pour échanger avec l'homme de Dieu John Shee. Ce sera donc au Cameroun en septembre. C'est la chose sur laquelle nous allons revenir. On a eu beaucoup de plaisir à partager ce temps avec vous, parce qu'on parle du partage, parce qu'il est question de l'agapé. Merci de nous avoir suivis. Et puis, bon, je vous donne de rendez-vous demain déjà dans le cadre de Jésus en musique. D'ici là, portez-vous bien. Et puis, à bientôt.

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1: Moi, j'ai une question. C'est comment est-ce que tu conduis? Quel est ton niveau de conduite? Quel est ton niveau de conduite? Tu conduis, est-ce que tu conduis bien, pas bien? C'est fou, il n'y a pas beaucoup de réactions. Il n'y a pas beaucoup de réactions. Ça va. Eric, ça va. C'est marrant parce que c'est quelque chose où la grande majorité d'entre nous, on passe notre vie presque à conduire. Et on a souvent l'impression que ceux qui conduisent vraiment mal, c'est les autres. On a souvent l'impression que le problème... c'est les autres. Est-ce que tu crois que tu conduis bien? Est-ce que tu es têtu à croire que tu conduis bien? Ou est-ce que tu sais que tu conduis mal, comme tous les autres? Proverbe 16, verset 2 dit « Toutes les voies de l'homme sont pures à ses yeux, mais celui qui pèse les esprits, c'est l'Éternel. » Toutes les voies de l'homme sont pures à ses yeux. Malheureusement, souvent, on a l'impression... qu'on sait bien conduire nos vies. On sait bien conduire nos vies. Et tant de gens dans notre société ont l'impression de bien conduire leur vie. C'est pour ça qu'ils se sont installés finalement au volant de leur vie. Et puis finalement ils essayent de diriger leur vie comme il faut. Ils ont le volant entre les mains et ils gèrent leur vie. Maintenant tu vas me dire, nous on n'est pas pareil. Nous on est venus à l'église. Parce qu'on réalisait qu'on ne savait pas gérer notre vie. Donc on a invité Jésus. Jésus, viens m'aider, je ne sais pas bien conduire. Faut que tu m'aides. Ah oui, en plus j'ai oublié de te donner un micro, donc tu vois, je ne sais pas gérer. Et mon volant est en train de tomber. Ça part en vrille ce sketch. Voilà, tu peux me tenir le volant. C'est du grand n'importe quoi, pardon. Jésus, excuse-moi, j'ai oublié de te laisser la parole.
2: Je ne fais que ça, te pardonner, Thibaut.
1: Mais ça me touche que tu sois là. Dis-moi où on va. Merci.
2: Alors, Thibaut, je te conseille ce petit chemin étroit, là. Va de ce côté-là, je pense que c'est le meilleur chemin pour toi. Le chemin étroit.
1: Jésus, je connais un petit raccourci. Parce que je sais où tu veux aller. Et ce petit raccourci, ce petit truc là, c'est pas terrible pour la voiture. C'est pas... laisse-moi faire. Vraiment, je connais un de ces raccourcis. Waouh. Mais Jésus, il y a des embouteillages. Mais je croyais que t'allais m'aider.
2: Je t'avais dit, le chemin large, il y a du monde dessus, vraiment.
1: Mais Jésus, mais t'es censé être avec moi. Réponds à mes prières, fais quelque chose.
2: Thibaut, heureux les doux. D'accord, heureux les doux, ils hériteront la route, donc tu détends-toi.
1: Non.
2: Allez.
1: Jésus, je viens quand même chaque dimanche à l'église, hein, et j'aimerais que tu m'aides, d'accord? Parce que là, en ce moment, la carrosserie, elle va pas trop bien, et le volant non plus, il tombe, donc j'ai vraiment besoin que tu m'aides, d'accord? Mais voilà, montre-moi le chemin.
2: Moi, j'ai besoin que tu m'écoutes, Thibaut, sinon je peux pas te guider.
1: Mais en même temps, j'ai souvent l'impression que tu me parles pas. Tu vois, tu me parles mais sans me parler, je sais pas où aller, c'est pas clair tout ça. Regarde.
2: En même temps, tu écoutes plus souvent ton GPS que ma voix.
1: Mais bon, en même temps, je veux dire, c'est toi qui as permis que des hommes créent les GPS. Donc, en même temps, il faut faire confiance à la technologie.
2: Thibaut, écoute-moi. Je crée un chemin dans le désert. Je peux marcher sur l'eau. Écoute-moi. Écoute ma voix.
1: D'accord. Je t'écoute. Mais ce que j'aimerais surtout, c'est que tu m'aides. Parce que j'ai besoin d'aide. D'ailleurs, tu peux changer la musique si tu veux bien. Je veux de la louange un peu plus punchy, parce qu'en ce moment à l'église, c'est pas terrible, hein, vraiment, si tu peux...
2: Thibaut, je vais te proposer quelque chose. Est-ce que tu veux pas me laisser conduire?
1: Bon, c'est déjà pas mal, là, je veux dire, et puis t'es avec moi, et puis faut pas non plus en faire trop.
2: Oui, c'est sûr.
1: Je veux dire, à un moment donné, et puis, tu m'as donné quand même un cerveau, une intelligence, une sagesse. Je veux dire, je sais quand même gérer mon entreprise, je sais gérer ma famille. Je veux dire, mêle-toi des gros problèmes, tu vois, un peu, voilà, regarde tous ces bouchons et tous ces gens qui roulent mal. Tu pourrais t'en occuper un petit peu, ouvrir la mer rouge, quoi.
2: Mes amis, j'ai connu une ânesse qui était moins têtue que ce garçon.
1: Avance. Je m'avoue vaincu.
2: Amen. Merci, Père. Il connaît nos voies.
1: Je pense qu'effectivement, il y a des moments où nous nous trompons. Parce que nous avons cru qu'en invitant Jésus dans notre vie, c'était suffisant. Malheureusement, le problème, c'est que Jésus soit dans ta vie, et qu'il n'est pas le Seigneur de ta vie. Tu vas passer ton temps à te fatiguer, à te décourager, à te planter. Et malheureusement, souvent, tu vas reprocher à Jésus tes problèmes. En disant, Jésus, je croyais que tu étais dans ma vie. Et je crois qu'il nous faut lâcher notre volant et le laisser conduire.
2: Installe-toi, Thibaut. Regarde comment on fait.
1: Par contre, Jésus, moi, je suis pas très parc d'attractions, tu vois. Donc,
2: viens, prends place.
1: Ouais.
2: Thibaut.
1: Oui.
2: Je suis le chemin, la vérité, la vie. Ok. Je sais où aller.
1: Ok.
2: Allez.
1: Je m'attache ou je m'attache pas?
2: Écoute, je suis Jésus, pas Samuel. Tu peux t'attacher. Allez. On peut y aller?
1: Ok, vas-y, vas-y, je suis parti.
2: Voilà.
1: Jésus, mais accélère, t'es un grand Dieu! Mais accélère, je veux dire, là. Je veux dire, tu m'as fait des promesses et ça n'avance pas.
2: Thibaut, celui qui espère en l'éternel vaut mieux que le héros. Calme-toi. Sois patient. Ne te presse pas tant. Les problèmes sont plus grands quand on est impatient.
1: Ok. Regarde. Oh purée, mais c'est quoi ce virage? Oh purée!
2: Calme-toi, Thibaut.
1: Ralentis!
2: Thibaut,
1: ça va trop vite. Me demander de parler en public, c'est trop long. C'est trop. Non, ralentis.
2: Ça va, Thibaut? Regarde. Parfois.
1: Oh purée, on a survécu.
2: Je dois parfois prendre des virages, tourner en rond pour que les murs de la ville puissent s'écrouler. Pour toi.
1: Oh purée.
2: Allez, détends-toi, Thibaut. Regarde devant toi. Tu vois ce magnifique paysage? Je suis avec toi tous les jours de ta vie. C'est moi qui t'accompagne. Aie confiance. Regarde. Regarde comment on avance bien. Pas à pas. À mon rythme.
1: Mais c'est vrai que tout d'un coup...
2: Tu vois?
1: En fait, c'est plus reposant, en fait.
2: Exactement.
1: En fait, c'est toi qui gères.
2: Mais oui.
1: Et t'as pas un petit cocktail, vu que c'est toi qui gères?
2: Tu vois, j'ai même pas besoin de regarder la route.
1: Oh, mais c'est génial, Jésus.
2: Thibaut, je te l'ai dit, je t'ai préparé une demeure dans la maison de mon père. Elle est prête. La destination.
1: On est ensemble, on a la communion et en même temps tu me guides, tu me conduis.
2: Exactement, à mon rythme. Comme je l'entends, Thibaut.
1: Ah, ça fait du bien.
2: Voilà. Et maintenant, on peut se détendre. Et ceux qui nous regardent voient une voiture qui roule tranquillement et qui conduit bien.
1: Amen.
2: Amen.
1: Amen. Est-ce qu'on peut applaudir?
2: Amen.
1: Jésus. Ça va? Les amis, Dieu m'a donné cette image il y a des années, mais qu'est-ce que j'aime cette image-là? Où Jésus finalement nous invite simplement à nous asseoir dans sa voiture. Nous avons souvent invité Jésus à venir dans notre voiture, mais il nous invite dans sa voiture. Et il veut nous conduire. Et tout ce qu'il nous demande, c'est de nous attacher à lui. Tout ce qu'il nous demande, c'est de nous attacher à lui. Et quand on s'attache à lui, alors il y a du repos. Alors il y a un repos qui s'installe dans nos vies. Et j'aimerais vous parler de cela aujourd'hui. J'aimerais vous parler de Jésus qui veut conduire nos vies, de comment il veut nous conduire. Et j'aimerais pour cela étudier un texte qui se trouve dans Genèse 24, versets 1 à 27. Genèse 24, versets 1 à 27. J'ai hésité à lire jusque les versets 48, mais j'ai été clément avec vous. Genèse 24, versets 1 à 27, vous lirez jusqu'au verset 48 à la maison. Genèse 24, 1 à 27. Écoutez bien ce que la Bible dit. Abraham était vieux, avancé en âge, et l'Éternel avait béni Abraham en toutes choses. Abraham dit à son serviteur, le plus ancien de sa maison, l'intendant de tous ses biens, mets, je te prie, ta main sous ma cuisse, et je te ferai jurer par l'Éternel, le Dieu du ciel et le Dieu de la terre, de ne pas prendre pour mon fils une femme parmi les femmes des Cananéens, au milieu desquelles j'habite, mais d'aller dans mon pays et dans ma patrie pour prendre une femme pour mon fils Isaac. Le serviteur lui répondit, « Peut-être, la femme ne voudra-t-elle pas me suivre dans ce pays-ci? Devrais-je mener ton fils dans le pays d'où tu es sorti ?» Abraham lui dit, « Garde-toi d'y mener mon fils. L'Éternel, le Dieu du ciel, qui m'a fait sortir de la maison de mon père et de ma patrie, qui m'a parlé et qui m'a juré en disant, « Je te donnerai ce pays, je donnerai ce pays à ta postérité. Lui-même enverra son ange devant toi. Et c'est de là que tu prendras une femme pour mon fils. » Si la femme ne veut pas te suivre, tu seras dégagé de ce serment que je te fais faire. Seulement, tu n'y mèneras pas mon fils. Le serviteur mit sa main sous la cuisse d'Abraham, mon seigneur, et lui jura d'observer ces choses. Le serviteur prit 10 chameaux parmi les chameaux de son seigneur, et il partit, ayant à sa disposition tous les biens de son seigneur. Il se leva et alla en Mésopotamie, à la ville de Nachor. Il fit reposer les chameaux sur leurs genoux hors de la ville, près d'un puits, au temps du soir, au temps où sortent celles qui vont puiser de l'eau. Et il dit, Éternel, Dieu de mon Seigneur Abraham, fais-moi, je te prie, rencontrer aujourd'hui ce que je désire, et use de bonté envers mon Seigneur Abraham. Voici, je me tiens près de la source d'eau, et les filles des gens de la ville vont sortir pour puiser de l'eau. Que la jeune fille à laquelle je dirai, penche ta cruche, je te prie, pour que je boive, et qui répondra « Bois, et je donnerai aussi à boire à tes chameaux, soit celle que tu as destinée à mon serviteur Isaac. Par là, je connaîtrai que tu uses de bonté envers mon Seigneur. » Il n'avait pas encore fini de parler que sortit sa cruche sur l'épaule. Rebecca, née de Bethuel, fils de Milca, femme de Nachor, frère d'Abraham. C'était une jeune fille très belle de figure. Elle était vierge et aucun homme ne l'avait connue. Elle descendit à la source, remplit sa cruche et remonta. Le serviteur courut au devant d'elle et dit, « Laisse-moi boire, je te prie, un peu d'eau de ta cruche. » Elle répondit, « Bois, mon Seigneur. » Et elle s'empressa d'abaisser sa cruche sur sa main et lui donna à boire. Quand elle eut achevé de lui donner à boire, elle dit, « Je puiserai aussi pour tes chameaux, jusqu'à ce qu'ils aient assez bu. » Et elle s'empressa de vider sa cruche dans l'abreuvoir et courut encore au puits pour puiser. Et elle puisa pour tous les chameaux. Et ça boit les chameaux. Verset 21. L'homme la regardait avec étonnement et sans rien dire pour voir si l'Éternel faisait réussir son voyage ou non. Quand les chameaux eurent fini de boire, l'homme prit un anneau d'or et du poids d'un demi-sicle et 2 bracelets du poids de 10 sicles d'or. Et il dit, de qui es-tu fille? Dis-le-moi, je te prie. Y a-t-il dans la maison de ton père de la place pour passer la nuit? Elle répondit, je suis la fille de Bethuel, fils de Milca et de Nachor. Elle lui dit encore, il y a chez nous de la paille et du fourrage en abondance. Il y a de la place pour passer la nuit. Alors l'homme s'inclina et se prosterna devant l'Éternel en disant, béni soit l'Éternel, le Dieu de mon Seigneur Abraham, qui n'a pas renoncé à sa miséricorde et à sa fidélité envers mon Seigneur. Moi-même, l'Éternel m'a conduit à la maison des frères de mon Seigneur. Et le verset 48, quand tout sera réglé, voilà ce qu'il est dit. Puis je me suis incliné et prosterné devant l'Éternel et j'ai béni l'Éternel, le Dieu de mon Seigneur Abraham, qui m'a conduit fidèlement pour que je prisse la fille du frère de mon Seigneur pour son fils. Comment apprendre à être conduit par Dieu? Et j'aimerais, au travers de ce passage, apprendre et peut-être que nous puissions apprendre ensemble.
3: si ça vous intéresse. Merci, Jérémy.
1: Mon premier point, c'est être un serviteur. Si tu veux être conduit par Dieu, il va falloir apprendre à être un serviteur. Parce qu'à partir du moment où tu te prends pour un maître, tu ne pourras pas laisser Jésus conduire ta vie. Tu as besoin de commencer par être un serviteur. Es-tu un serviteur? As-tu un caractère de serviteur?
3: Il n'y a pas de amen.
1: C'est une question, je trouve, un peu piquante. Parce qu'encore une fois, on peut le dire. Mais est-ce qu'on l'est vraiment? Au fond de nos cœurs, est-ce qu'on a vraiment cette attitude de serviteur? Est-ce que quand on vient à l'église, on vient avec une attitude de serviteur? On dit, Jésus, fais ce que tu veux aujourd'hui. Ou on vient avec des attentes. Mais si je viens avec des attentes, c'est peut-être que je suis en train de devenir le maître. Et j'ai envie de dire à Jésus, tu dois faire ça. Alors est-ce que je suis en train de dire qu'il ne faut pas avoir des attentes de Dieu? C'est pas ce que je dis. C'est dans quelle attitude tu viens. Est-ce que tu viens avec une attitude de serviteur? Es-tu serviteur de Dieu? Dieu qui sait tout, qui a créé toutes choses, il a créé tous les chemins possibles sur cette terre. Il est à l'origine de tout. Est-ce que tu réalises, 2 Samuel 22, verset 31, il est dit, les voies de Dieu sont parfaites.

0: un taxi pour aller à l'aéroport. Bon, déjà, c'est une voiture autonome, elle n'a pas de conducteur. Et puis, vous entrez dedans, vous mettez votre ceinture. Et là, votre ceinture et les portes se verrouillent. Vous ne pouvez pas sortir et elle tourne indéfiniment en rond. Pour vous, ça relève sans doute de la fiction cauchemardesque. Ben, pour cet homme-là, c'est tout aussi cauchemardesque, mais ça a été une réalité.
1: I got a flight to catch. Why is this thing going in a circle? I'm getting dizzy. Look at what it's doing.
0: Cette mésaventure s'est produite mi-décembre 2024 à Scottsdale, dans l'Arizona, dans le sud-ouest des États-Unis. Cet Américain, Mike Jones, entrepreneur dans la tech originaire de Los Angeles, devait prendre un vol pour rentrer chez lui. Pour se rendre à l'aéroport, il appelle un taxi avec une petite spécificité. C'est une voiture autonome, donc sans conducteur, de l'entreprise Waymo, une filiale de Google qui n'opère que ce type de course futuriste. Mais sur le trajet, la voiture a, disons, fait fausse route et s'est mise à tourner en rond sur un parking pendant 5 longues minutes.
2: Hi there, Mike. This is Gab. I'm calling from Waymo Support. I'm just calling because I received a notification that your car might be experiencing some routing issue. Please bear with me while I am
1: here. Yeah, I got a flight to catch.
2: I understand. I'm really, really sorry, Mike. We're currently working with the situation of the vehicle. Is it circling around a parking lot, right?
1: It's circling around a parking lot. I got my seatbelt on. I can't get out the car. Has this been hacked? What's going on? I feel like I'm in the movies. Is somebody playing a joke on me?
0: Le passager, on ne peut plus surpris, a contacté le service d'aide de la marque, dont une représentante a tout de suite répondu et concédé son incapacité à régler le problème.
1: Can't you just do it? You should be able to handle it. Take over the car. You don't need my phone.
2: I don't have an option to control the car.
1: Well, can you stop this car?
2: I am trying to take over right now. Apologies.
0: Là, la compagnie a fait une mise à jour à distance qui a arrêté ce bug assez incongru.
3: C'est extraordinaire quand même. C'est extraordinaire. Et je ne sais pas si tu as remarqué, mais nous passons notre vie à nous confier dans la technologie. On passe notre vie. Vraiment, je me souviendrai toute ma vie de ce jour où je devais... faire un long voyage et malheureusement mon téléphone a bugué et j'avais le GPS et je devais voyager du secteur de Lyon jusqu'au secteur de Toulon et moi j'aime pas conduire, j'aime pas la technologie, j'aime pas faire ça, j'aime voyager mais j'aime pas conduire et mon GPS tombe en panne, j'ai plus de GPS. Et honnêtement, je commence à suer, à râler parce que je peux appeler personne. Je veux dire, vraiment, c'est fou comment on est devenu dépendant de ce petit truc, hein. Et je panique et tout ça en me disant, mais comment je vais trouver mon chemin pour à un moment donné dire, et j'ai que Dieu. Et j'avais littéralement que Dieu. Et j'ai commencé à dire, Dieu, il faut que tu me conduises. J'ai besoin que tu conduises mon chemin. Toi, tu sais tout. Conduis-moi. Et honnêtement, c'est une expérience qui m'a marqué à tout jamais. Mais j'ai vu à quel point Jésus m'a conduit. Exactement au bon endroit. Et je crois que Jésus aimerait nous conduire plus. Je crois que Jésus aimerait nous conduire beaucoup plus. Mais que nous sommes devenus finalement tellement dépendants de la technologie, de la société, tellement dépendants des autres. Et de dire, est-ce que je suis serviteur de Dieu ? Proverbe 16, verset 9 dit, le cœur de l'homme médite ses voies, mais c'est l'Éternel qui doit diriger ses pas. Tu médites tes voies, mais c'est l'Éternel qui doit diriger ses pas. Jérémie 10, verset 23 dit, je le sais, ô Éternel, la voix de l'homme n'est pas en son pouvoir. Ce n'est pas à l'homme, quand il marche, à diriger ses pas. L'homme n'est pas fait pour diriger. Dieu est fait pour diriger. C'est pour ça qu'on a tellement de problèmes avec nos dirigeants. Et c'est pas méchant envers eux. Tu ferais pas mieux. Amen. Voilà. Comme ça, les choses sont claires. Proverbe 20, verset 24 dit, c'est l'Éternel qui dirige les pas de l'homme. Mais l'homme peut-il comprendre sa voix? C'est là où tout d'un coup, c'est extrêmement important d'accepter que je ne comprends pas tout.

0: que les voix de Dieu sont au-dessus de mes voix. Ses pensées sont au-dessus de mes pensées. Et c'est normal que tu ne comprennes pas les voix de Dieu. Que tu ne comprennes pas comment il conduit les choses. Parce que lui sait tout. Et toi, tu ne sais rien du tout. Nous sommes trop petits et trop limités pour comprendre ses voix. 1 Corinthiens 2, verset 9 dit: mais comme il est écrit, ce sont des choses que l'œil n'a point vues, que l'oreille n'a point entendues, qui ne sont point montées au cœur de l'homme. Des choses que Dieu a préparées pour ceux qu'il aime. Alors Dieu nous les a révélées par l'Esprit. Car l'Esprit sonde tout même les profondeurs de Dieu. C'est normal que sans l'Esprit de Dieu, tu ne comprennes pas. Tu n'as pas la capacité de comprendre Dieu. Seul l'Esprit de Dieu peut te révéler les choses. Seul l'Esprit de Dieu peut te donner sa paix quand tu as l'impression qu'il va trop vite ou trop lentement ou qu'il prend une voie que tu n'aurais pas choisie. Fais-lui confiance. Fais-lui confiance. Faisons-lui confiance. Première caractéristique que nous voyons chez ce serviteur, c'est qu'il est serviteur de Dieu. Mais la deuxième caractéristique, c'est qu'il est serviteur d'Abraham. Il est serviteur d'un homme de Dieu. Si certains pensaient que c'était piquant avant, es-tu serviteur d'un homme de Dieu? C'est crispant. Psaume 77, verset 21. Écoutez bien. Tu as conduit ton peuple comme un troupeau par la main de Moïse et d'Aaron. C'est intéressant. C'est Dieu qui a conduit le peuple, mais au travers des hommes qu'il avait choisis. Est-ce que ça veut dire que Moïse et Aaron étaient parfaits? Pas du tout. Si vous lisez les Écritures, vous voyez qu'ils étaient loin d'être parfaits. Mais pourtant, Dieu a choisi des hommes pour devenir des conducteurs. Des conducteurs. Hébreux 13, verset 17. Obéissez à vos conducteurs. Et ayez pour eux de la déférence, car ils veillent sur vos âmes, comme devant en rendre compte. Qu'il en soit ainsi, afin qu'ils le fassent avec joie et non en gémissant. Ce qui ne vous serait d'aucun avantage. Tu obéis à qui? Tu es soumis à qui? Ah, je suis soumis qu'à Dieu. Il vient de te dire que si tu veux être soumis à Dieu, il va falloir obéir à tes conducteurs. J'ai décidé, alors que j'avais, je sais pas, 23 ans, 24 ans, Dieu m'a demandé de revenir à Mulhouse et de me soumettre à Samuel Peterschmidt. Et moi, je rêvais à ce moment-là d'implanter des églises, je rêvais d'être pasteur. Et j'avais l'impression que la seule personne qui ne voulait pas à ce moment-là que je sois pasteur, c'était Samuel Peterschmidt. Mais Dieu me demande de me soumettre à lui. J'avais l'impression que Dieu me demandait d'être pasteur, mais en même temps qu'il me demandait de me soumettre à Samuel. Et Dieu merci, j'ai pris certainement une des décisions les plus importantes de ma vie. J'ai décidé de me soumettre à Samuel Peterschmidt. Quoi qu'il arrive. Quand, par rapport à l'église de Strasbourg, un jour Samuel il m'a dit: mais est-ce que tu veux commencer ton église? J'ai dit: rien du tout. Moi je suis un pasteur à la porte ouverte de Mulhouse. Je suis soumis à Mulhouse. C'est Mulhouse qui implante une église à Strasbourg. Thierry Baugier il fait rien du tout. Il se soumet. Je ne veux rien faire par moi-même. Parce que je sais que si je veux que Dieu conduise ma vie, je dois apprendre à me soumettre à des autorités sur la terre. Je dois apprendre à me soumettre à des autorités sur la terre. Parce que comment voudrais-je me soumettre à un Dieu que je ne vois pas, si je ne suis pas capable de me soumettre à des gens que je vois? Alors est-ce que je suis en train de dire qu'il faut se soumettre à n'importe qui? Pas du tout. Je crois qu'il nous faut bien choisir qui sont nos conducteurs. Mais je crois qu'il y a un moment donné, il faut être capable de se soumettre. Même quand ça ne nous plaît pas. Et honnêtement, dans l'histoire de ma vie ici, il y a des moments où je n'étais pas d'accord avec Samuel. Et pour, vous imaginez bien que je ne suis pas du genre à me taire. Donc je dis quand je ne suis pas d'accord. Mais le point final, c'est Samuel Pédarger. Et ça ne me dérange pas. Ça ne me dérange pas. Être soumis, c'est une grâce, c'est un cadeau. Honnêtement, c'est extraordinaire d'être soumis. Il suffit de s'attacher et de se reposer. Parce que celui qui a la responsabilité, c'est celui qui conduit. C'est pour ça qu'il faut qu'on prie pour notre pasteur Samuel. J'attendais un amen plus que des rires, mais il faut qu'on prie pour lui. C'est lui qui a la responsabilité. J'en ai d'autres. Mais c'est extrêmement important d'apprendre à se soumettre à des hommes. Troisième caractéristique, c'est que finalement, ce serviteur va être serviteur d'Isaac et de sa future épouse. Parce qu'en faisant ça, il cherche le bien d'Isaac et de l'épouse d'Isaac. Il cherche à faire le bien pour leur bien à eux. Finalement, il va être au service du fils et de son épouse. Vous voyez où je veux en venir? Si tu veux laisser Dieu conduire ta vie, il faut que tu sois au service de Jésus et de son épouse. Et de son épouse. Es-tu au service de l'Église de Jésus-Christ? As-tu ce cœur à chercher le bien de Christ et de son épouse? Aimes-tu Christ? Aimes-tu son épouse? Je crois que nous devons aimer l'Église. Nous devons aimer l'Église. Nous devons aimer l'Église. Aimes-tu l'Église? Es-tu serviteur pour le bien de l'Église? Cherches-tu le bien de ton Église? Tout à l'heure, c'était une situation un peu bizarre, mais j'étais aux toilettes et en fait, on entend tout ce qui se passe. Et j'étais tellement touché de voir plein de gens se rencontrer aux toilettes et prendre des nouvelles, être heureux de se voir. Et ça m'a touché. Et je suis resté un peu plus longtemps finalement. Mais j'étais tellement fier de mon église, de voir les gens se saluer, s'encourager, prendre des nouvelles, de voir finalement souvent dire « Ah mais dans un grand nombre, vous pouvez pas être proches les uns des autres. » Venez dans nos toilettes. Je suis fier de vous, les amis. Quelle grâce d'avoir une église où on peut s'aimer les uns les autres, se servir les uns les autres. Seigneur, donne-nous d'être serviteurs de Christ, mais de son église. Mon deuxième point, c'est quand Dieu conduit les choses, comment fait-il? Tout commence par une parole. Tout commence par une parole. Dieu a promis une postérité à Abraham. Donc, Dieu va forcément donner une femme à Isaac. Finalement, Abraham part de cette parole-là et il communique cette parole au serviteur. Pourquoi? Parce que tout commence par la parole. Ta-da! Tout commence par la parole. Si tu veux que Dieu te conduise, commence par la parole. Quelqu'un a dit, ne t'attends pas à entendre une voix, attends-toi à lire un verset. Je ne suis pas en train de dire que Dieu ne parle pas directement, mais je crois que nous devons commencer par la parole de Dieu. Nous devons commencer par lire les Écritures et laisser les Écritures nous donner la capacité de connaître Dieu. Et alors que je vais connaître Dieu, je vais être capable d'entendre sa voix, de discerner sa voix. Et cela prend du temps. Cela prend du temps. Honnêtement, il y a beaucoup d'entre vous, si vous m'appelez demain sur mon téléphone, je ne vous reconnaîtrai pas. Parce qu'on ne passe pas assez de temps ensemble. Mais si je prenais du temps à t'écouter tous les jours, à écouter ce que tu dis, comment... Mais dans quelques mois, mais je connais ta voix. Je connais ton état d'esprit, je connais ton cœur, ton caractère. Si, peut-être pas quelques mois. Allez, quelques années. Mais en même temps, je crois que Dieu veut qu'on le connaisse pleinement. Mais je crois qu'effectivement, Dieu veut ensuite nous parler spécifiquement. Nous parler spécifiquement, nous conduire spécifiquement. Par son esprit. Par son esprit. Psaume 143, verset 10 dit « Enseigne-moi à faire ta volonté, car tu es mon Dieu. Que ton bon esprit me conduise sur la voie droite. » Oui, Dieu parle par sa parole, mais oui, Dieu veut nous parler par son esprit. Dieu veut nous conduire, Dieu veut nous éclairer. La deuxième chose qui a permis au serviteur d'être conduit par Dieu, c'est qu'il a fait une prière. Il a fait une prière. Il a reconnu que s'il voulait que Dieu le conduise, il fallait qu'il se tourne vers Dieu. Il avait ce désir-là. Il a pris cette résolution de dire « Dieu, il faut que ça soit toi qui me guide. » Une résolution, un désir et une prière. Je répète, une résolution, un désir et une prière. David faisait cette prière constamment. Psaume 5, verset 9, « Éternel, conduis-moi dans ta justice à cause de mes ennemis. Aplanis ta voie sous mes pas. » Psaume 25, verset 4 à 5. « Éternel, fais-moi connaître tes voies. Enseigne-moi tes sentiers. Conduis-moi dans ta vérité et instruis-moi. » Psaume 27, verset 11. « Éternel, enseigne-moi ta voie. Conduis-moi dans les sentiers de la droiture à cause de mes ennemis. » Psaume 139, verset 24. Vous le connaissez, celui-là. « Regarde si je suis sur une mauvaise voie et conduis-moi sur la voie de l'éternité. » Quelle est ta résolution 2025? Voilà une bonne résolution. De tous les jours, dire à Dieu, conduis-moi, conduis-moi, conduis-moi, ne me laisse pas. J'étais touché alors que je passais un temps de prière pour la nouvelle année. J'étais perdu dans les montagnes du Canada au milieu de la neige et puis à un moment donné, je vais pour marcher dans la neige, prier, et tout d'un coup, alors que j'arrive au milieu nulle part, il y a des grands panneaux, vous rentrez dans un parc national, veuillez payer, veuillez payer pour l'entretien de cet endroit-là, allez sur ce site internet-là, payez, il y a des caméras, on vous surveille, vous devez payer. Vraiment, il y avait genre 6 ou 7 panneaux, comme ça. Les amis, il neigeait, il n'y avait pas un chat. Et en même temps, j'étais venu pour prier. J'allais pas prendre mon téléphone, scanner, tout ça. Et donc, j'ai dit, ça c'est valable l'été quand il y a du monde. Là, c'est l'hiver. J'ai pas besoin de faire ça. Et donc, je passe un panneau, deux panneaux, et à chaque fois, je dis, non, j'ai pas besoin de faire ça, tout va bien. Et je commence à prier. Et je sens qu'il y a un truc qui va pas. Je dis, Dieu, mais je suis là pour prier, je t'ai consacré cette journée. Et tout d'un coup, Dieu me dit, mais tu vas vraiment venir auprès d'un Dieu saint en n'obéissant pas aux règles? Tu vas vraiment tricher? Parce que si les autres te voient pas, moi je te vois. Mais au milieu de ma forêt, au milieu de nulle part, j'ai dû prendre mon téléphone, j'ai dû aller sur le site, j'ai dû prendre ma carte bancaire. Mais quelle grâce d'avoir un Dieu qui me parle. Ça m'a tellement touché. Et j'ai dit à Dieu, Dieu, tu me donnes autant de coups de coude que tu veux tout au long de l'année. C'est toi qui conduis. Donne-moi des coups de main, des coups de pouce, des coups de coude et même des coups de pied s'il le faut. Mais s'il te plaît, conduis-moi, conduis-moi, conduis-moi, conduis-moi, conduis-moi. Les amis, je crois que à partir du moment où tu pries, il te faut t'attacher. Et ce serviteur me touche parce que non seulement il fait une prière, mais derrière il ne se presse pas. À un moment donné, il écrit, il attendait de voir si l'Éternel lui donne. Il attendait de voir, il était patient, il ne s'est pas enflammé. Dès qu'il y a eu un petit quelque chose, il ne s'est pas enflammé. Il a dit, Si ça vient de Dieu, de toute façon, ça s'accomplira. Pas de stress. J'ai pas à forcer les choses. Il a mis devant moi une porte ouverte que nul ne pourra fermer. Vous savez, on travaille sur la vision. Mais quelle grâce d'avoir une église qui s'attache à sa vision, mais qui laisse Dieu conduire. Qui ne se précipite pas, qui ne fait pas des stratégies. On est attaché à la vision, mais chaque jour, on laisse Dieu conduire. Et ce qui est valable pour l'église doit devenir valable pour toi. Ça doit devenir ton identité. Et de la même manière, Dieu a une vision pour toi et il veut te conduire. J'aimerais terminer en vous partageant l'histoire de l'église, la PO de Strasbourg. Pourquoi est-ce que Thibaut Geyer est parti à Strasbourg? Voilà une petite aventure que j'ai vécue. Comme je le disais, quand j'étais tout jeune, je rêvais d'implanter une église. Et c'est un désir qui revenait constamment et j'ai prié pour cela toute ma vie. Et un jour, alors que je suis sur Strasbourg, Samuel m'appelle en disant « Hey, est-ce que tu peux aller faire une visite sur Strasbourg ?» C'était il y a des années. Alors, on avait un petit groupe d'étudiants qu'on allait visiter régulièrement. Et puis, comme j'étais à Strasbourg, il me dit « Va visiter telle dame. » Et je vais visiter cette dame, Christiane, et on prie ensemble, on discute et tout ça. Et puis, à un moment donné, on parle de Strasbourg. Elle dit « Mais tiens, si un jour... vous commencez une église à Strasbourg, j'ai une salle chez moi que je serais heureuse de mettre à disposition. » Elle me dit ça. Et des années passent. Et j'ai plus de contact avec Christiane, plus de nouvelles. Et le Covid arrive. Le Covid arrive et pendant le Covid, pendant un des confinements, j'ai quasiment la même semaine 5 jeunes de Strasbourg qui me contactent en mode... Je veux grandir avec Dieu, je ne sais pas comment faire. Est-ce que tu peux pas nous aider? Et je me suis dit, ben, ils sont 5, de faire un suivi, un duel sur les 5 vaut mieux que je les rassemble tous sur Zoom. Et on a commencé à faire un Zoom avec ces 5 jeunes. Et puis, d'autres se sont rajoutés et le temps a passé. Et j'ai vu des jeunes grandir dans leur foi. Et à la sortie... Du Covid, tout d'un coup ils m'ont dit « Mais tu ne peux pas nous lâcher, il faut qu'on se retrouve et en présentiel. » Et donc on s'est retrouvés, si on peut mettre la photo, la prochaine photo, et on s'est retrouvés, la première fois on s'est retrouvés, ils sont beaux, hein. Et on a bien mangé. Et ce jour-là, on a cherché Dieu, on a pris le temps de chercher Dieu ensemble en disant « Mais... qu'est-ce que Dieu attend de nous? On ne sait pas trop. Moi, je suis à Mulhouse, j'ai ces jeunes-là. Et puis, ces jeunes, certains d'entre eux n'étaient pas convertis. Certains sont convertis, d'autres ont grandi. Certains sont pas là sur la photo, mais vraiment, on vivait un truc glorieux, quoi. Et donc, tout d'un coup, j'ai décidé d'y aller une fois par mois, m'occuper de... puis une autre fois par mois sur Zoom. Et petit à petit, et puis ce que j'ai pas dit, c'est que tout d'un coup, ils m'ont dit, mais on se retrouve où? J'étais là, je dis, il faut qu'on prie. Et pendant que je prie, je me souviens de Christiane. Des années avant. Et je cherche, elle m'avait envoyé un email, il y a des années, j'ai cherché un email perdu. J'ai retrouvé l'email, je l'ai contacté. Elle a dit, avec joie, ma salle c'est la vôtre. Et donc on a commencé à se réunir là-bas. Et tout d'un coup, le groupe a grandi. Et puis c'était un peu excentré au bout d'une année. Puis tout d'un coup, on était en mode... Dieu, c'est quoi la prochaine étape? On ne sait pas trop. Il faut que tu nous conduises. Et dans cette période-là, je suis invité à un mariage. Et je ne suis pas invité au repas. Mais la semaine d'avant, c'est des gens que j'apprécie beaucoup. Et ils me disent, « Hey, il y a une place qui s'est libérée. On serait tellement honorés que tu viennes. » Et je me dis, « Allez, je vais leur faire plaisir. » Mais le jour du mariage, j'ai tellement regretté. Parce que moi, on dirait pas comme ça, mais je suis pas très sociable. Et au milieu d'un mariage, au milieu de plein de gens, je suis vite pas à l'aise. Et là, il y a plein de gens et je suis vite pas à l'aise. Alors je me réfugie dans le fait d'appeler ma femme, dans le fait de faire des choses. Je discute un peu avec les gens que je connais, mais vite, Ah, je suis coincé. Et arrive le moment où on doit aller à table. Et je me dis, ok, on sait dans quelle table on est, mais il n'y a pas les noms de où on s'assied sur la table. Et je me dis, il y a des gens qui étaient à cette table que je connais très bien et des gens que je ne connaissais pas du tout. Et dans ma tête, je dis, Seigneur, je ne veux pas être à côté de quelqu'un que je ne connais pas. Mais si je m'assieds en premier, je ne sais pas qui va venir s'asseoir. Et si je m'assieds en dernier, je ne sais pas non plus. Et comme je tournais en rond, j'ai décidé de m'asseoir en premier. Et je me suis mis au bord de la table, en me disant, la probabilité qu'il y ait des inconnus est plus basse. Sauf que la première personne à s'asseoir à ma droite, c'était quelqu'un que je ne connaissais pas. Et dans ma tête, j'étais là, je suis un peu honnête, hein? Parce que des fois, on ressent ça aussi, non? Ça va? Je suis pas tout seul? Et tout d'un coup, on discute avec la personne quand même, un peu de politesse, monsieur le pasteur. Et tout d'un coup, je découvre que la personne à côté de moi, c'est le président de l'église méthodiste de Strasbourg. Et on discute, et il me parle de leur vie d'église, et puis il me parle qu'ils ont un bâtiment qui est quasiment vide toute la semaine, et ils rêveraient que ça serve à l'avancement du royaume de Dieu. Et moi, je lui parle de mon petit groupe qui grandit, et qui, lui, n'a pas de lieu pour se retrouver à Strasbourg. À ce moment-là, il me dit, hey, si tu as besoin de notre salle, elle est à toi. Il est fou. Mais gloire à Dieu, gloire à Dieu. Les amis, je suis tellement reconnaissant. Et donc l'église méthodiste a commencé à nous accueillir. Mais honnêtement, ils nous gâtent, ils nous font tellement du bien. C'est des pépites. Mais encore une fois, on n'a pas prévu de commencer l'église, c'est un groupe de maison, c'est un petit groupe. Mais à partir du moment où on est dans une salle plus grande, les gens commencent à arriver. De plus, de gens commencent à contacter la PO de Mulhouse en disant on est à Strasbourg, il faut qu'on ait quelque chose, il faut que... Et tout d'un coup, le groupe continue de grandir et puis tout d'un coup, j'en parle à l'équipe pastorale qui dit venez, on tente des cultes, on voit bien ce qui arrive. Puis tout d'un coup, lors de ces cultes, c'est je sais pas, plus de 130 personnes qui venaient à chaque... Et tout d'un coup, on sent qu'il se passe quelque chose. Mais moi, j'habite à Mulhouse. Je veux dire, je n'avais pas prévu de déménager. On avait un super appartement. Ma femme a un super travail. Et tout d'un coup, ma femme apprend le 15 juillet qu'au 1er septembre, elle démarre une formation à Strasbourg où il lui paye son salaire pour aller étudier à Strasbourg. Mais il nous paye un appartement pour aller à Strasbourg. Et tout d'un coup, Dieu nous ouvre toutes les portes. Voilà, du 15 juillet au 1er septembre, moi, je suis en mode, oh purée, comment on va trouver un appartement? J'écris 4 textos et une de ces personnes me répond, j'ai un appartement, 3 pièces, 80 mètres carrés, pour 700 euros à Strasbourg. J'ai même pas réfléchi, j'ai dit, je prends. Les amis, vous verriez mon appartement. J'aurais dû vous mettre des photos. Ah, délicieux, extraordinaire. Et les amis, tous ceux qui ont fait la formation avec ma femme disent, comment t'as fait? Nous, ils ont tous galéré, ils ont tous des taudis, ils payaient tous plus cher que nous. Les amis, Dieu nous a conduits à Strasbourg. Et donc tout d'un coup, on était à Strasbourg. Et donc voilà, je travaillais à mi-temps à Mulhouse, à mi-temps à Strasbourg. Et puis un an passe, et puis l'église grandit, puis Dieu agit. Et puis, j'accélère un petit peu, il faut finir. Mais c'est une aventure extraordinaire. Mais tout d'un coup, l'hôpital de Mulhouse veut que son étudiante revienne à Mulhouse. Mais nous, à ce moment-là, on sent que Dieu nous demande de rester à Strasbourg. Et tout d'un coup, elle va voir sa chef à Mulhouse, et sa chef lui dit, parce qu'on avait entendu que des fois les hôpitaux rachetaient des contrats, et sa chef lui dit, c'est impossible, jamais dans l'histoire de l'hôpital, Strasbourg n'a racheté une étudiante à Mulhouse. Ça n'existe pas, ce n'est pas possible, c'est impossible. J'aime pas le mot impossible, hein. Ma femme le sait. Je dis, mais on va prier. Et elle essaie de contacter l'hôpital de Strasbourg pour... Et elle n'y arrive pas. Et puis un jour, mon frère Marc me dit, mais c'est quoi tes sujets de prière? Et je dis, bah tiens, on a besoin de contacter l'hôpital de Strasbourg pour qu'il rachète le contrat de Mulhouse. Bien qu'on va prier pour ça. Puis un peu plus tard, il me recontacte en me disant, mais j'ai une amie qui travaille à l'hôpital de Strasbourg, peut-être elle peut vous aider. Tout d'un coup, on contacte cette madame, et c'est la RH, la directrice RH de l'hôpital de Strasbourg. C'est celle qui peut décider. Et c'est génial que vous vous installiez, ça m'aide beaucoup. Merci, vous êtes inspiré de Dieu. Je suis désolé, mais en même temps, ça m'encourage et je suis sûr que ça vous encourage. Et donc tout d'un coup, on s'enflamme, mais tout d'un coup, cette dame très gentille dit, mais par contre, la condition, c'est que tu ailles travailler en EHPAD, alors qu'elle venait de faire une formation pour travailler avec les bébés. Et tout d'un coup, ma femme stresse, elle panique, et c'est compliqué. Et je lui dis, rien n'est impossible à Dieu. Et elle dit, mais c'est une condition. Alors on a tenté plein de choses, je vous passe plein de détails. Mais finalement, tout d'un coup, elle peut avoir une place, mais dans un autre métier, mais c'est pas du tout ce qu'elle rêve. Et tout d'un coup, écoutez bien, début août, Mulhouse refuse sa mutation. Début août. Pour le 1er septembre. Donc tout d'un coup, on est en train de se dire, punaise, ma femme va devoir faire les allers-retours à Mulhouse. Et ma femme ne fera pas les allers-retours à Mulhouse. Je veux dire, vraiment, c'est pas possible. Donc tout d'un coup, on est en mode, ok Seigneur, il faut qu'il se passe un miracle. Donc on se met à prier, mais on sait pas quoi faire. Tu veux leur dire quoi? Parce qu'on veut être soumis. Mais un jour, ma femme, j'ai au téléphone, et elle, c'est difficile pour elle me partage ça. Puis je raccroche, et je suis en voiture, et celui qui conduit, c'est le père d'une fille de l'église, on partait en mission, et lui travaille dans les syndicats. Et quand il me pose des questions sur l'histoire, il dit, hey, je connais quelqu'un à Mulhouse. Donne le contact de quelqu'un à Mulhouse. Et tout d'un coup, les gens font toutes sortes de démarches, et fin août, tout d'un coup, Mulhouse accepte son départ. Donc on appelle Strasbourg. Strasbourg n'y croit pas. Dit c'est impossible qu'il change une semaine avant la reprise. Et donc elle dit si, vous allez voir, ils vont vous confirmer. Effectivement. Et tout d'un coup, ils disent, ok, on va voir où on vous met. Quelques jours après, entre-temps, ma femme est tombée enceinte. Voilà. Bonne nouvelle. Et tout d'un coup, la dame, 3 jours avant, la rappelle en disant, écoutez, on va vous mettre dans l'hôpital le plus proche de chez vous. On va vous donner des horaires de journée. Ça, vous ne serez pas trop fatigué. Et vous allez être dans un poste de recherche. Vous allez pouvoir vous occuper des bébés, des enfants et aider finalement le service dans la recherche. Alléluia! Alléluia! Alléluia! Alléluia! Alléluia! Les amis, laisse Dieu conduire ta vie. Et honnêtement, je comprends pas, alors qu'Aline se met à jouer. Je comprends pas. Parce que je suis pas meilleur que toi. J'ai rien fait pour. J'ai l'impression de juste être assis et de le laisser diriger ma vie. La seule chose que j'ai à faire, c'est à gérer mes émotions, les émotions de ma femme. Et à le prier. À le prier, à lui obéir. C'est tout ce que j'ai à faire. C'est une grâce. C'est une grâce. Psaume 25, versets 8 à 12. L'Éternel est bon et droit. C'est pourquoi il montre aux pécheurs la voie. Il conduit les humbles dans la justice. Il enseigne aux humbles sa voie. Tous les sentiers de l'Éternel sont miséricorde et fidélité pour ceux qui gardent son alliance, qui s'attachent à lui. Qui gardent son alliance et ses commandements. C'est à cause de ton nom, Éternel, que tu pardonneras mon iniquité, car elle est grande. Quel est l'homme qui craint l'Éternel? L'Éternel lui montre la voie qu'il doit choisir. C'est une grâce. C'est un honneur, c'est un privilège. Ce n'est pas tes mérites qui vont faire que tu vas entendre la voix de Dieu. Ce n'est pas tes mérites qui vont faire que Dieu va te conduire ou pas. Mes bien-aimés, j'étais tellement touché cette semaine alors que j'appelais un frère, un ami, Philippe, qui me dit, hey, avant d'aller plus loin dans notre discussion, j'aimerais te raconter un témoignage. Elle me dit, il me dit, j'ai un jeune qui était dans ses études en troisième, il devait mettre des vœux. Puis nous, on était tellement occupés, on s'est dit, c'est pas grand chose. Et on a fait juste, on a coché quelques trucs. Puis quelques temps après, ils apprennent que finalement, les vœux qu'ils avaient faits allaient déterminer l'avenir de ce jeune-là. Et qu'ils avaient fait des mauvais choix. Et tout d'un coup, ils étaient en panique à l'idée que tout d'un coup, ça allait vraiment pourrir la scolarité de ce jeune-là. Et ils vont appeler le collège pour une modification. Et voilà ce que le collège dit. Il n'y a plus de changement possible. C'est impossible. Et voilà la réaction de notre frère. Un peu, et il le dit. Il dit, j'ai eu une réaction un peu charnelle et stupide. Mais je trouve que c'était une bonne réaction. Voilà ce qu'il va dire. Il va dire, Seigneur, je m'occupe de tes affaires. Occupe-toi des miens. Philippe, j'ai aimé ta prière, moi. Je m'occupe de tes affaires. Occupe-toi des miens. Et voilà ce qui s'est passé. Son fils Baptiste va rentrer du collège. Et il va apprendre à ses parents qu'un professeur a pris l'initiative en voyant les vœux de changer les vœux de Baptiste sans en parler à personne. Et ainsi Baptiste a pu rentrer dans la bonne orientation. Les amis, rien n'est impossible à Dieu. S'il te conduit, rien n'est impossible à Dieu.
1: Quand Jésus conduit, le chemin est sûr. Lâche le volant, fais-lui confiance et avance dans la paix, car il sait où il te mène. Que ta vie soit conduite par Christ, aujourd'hui et toujours. 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

0: 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Il est 12h sur La Voix qui dit « Dieu vous aime ».
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4: Madame et monsieur, bonjour. Célébrer les bontés de l'Éternel de génération en génération, tel était le thème du culte d'action des grâces du jubilé d'or, temple Sion de l'église adventiste du 7e jour de Marcory, le 11 juin dernier, et ce en présence de Madame Claire Kouassi, 3e adjoint au maire de Marcory, chargée des affaires sociales et religieuses de la dite commune. Le culte d'action des grâces cinquantenaire et la cérémonie de récompense des pionniers et pionnières ont marqué le jubilé d'or, temple Sion de l'église adventiste de Marcory, l'épicentre des autres communautés adventistes du 7e jour des différentes communes de la ville d'Abidjan, des échos dans l'édition de ce soir. Le président de la République Alassane Ouattara et la communauté méthodiste ont salué le samedi 18 juin 2026 à Abidjan les qualités de l'ancien président de l'église méthodiste de Côte d'Ivoire, Bishop Benjamin Boni, un homme qu'ils ont qualifié comme jouissant d'une grande humilité. Après 50 années de ministère pastoral, dont 27 à la tête de l'église méthodiste de Côte d'Ivoire, la conférence a bien voulu lui rendre hommage à travers des festivités dont le clou a été le culte d'action des grâces au temple Canaan de Cocody-Engrais, en présence du premier ministre Robert Begré-Mambé, représentant le chef de l'État. L'église Uosso de Cocody, cité des Arts, a servi de cadre à la cérémonie solennelle de passation de charge du secrétariat général des groupes bibliques universitaires de Côte d'Ivoire GBUCI entre M. Mathieu Guéhi, secrétaire général sortant, et M. Eman Aïkba, secrétaire général entrant. Cette cérémonie a eu lieu hier dimanche 19 juin 2026 dans une ambiance teintée d'émotions et de témoignages à l'endroit du secrétaire général sortant. C'était en présence d'éminents hommes de Dieu, d'autorités administratives et des étudiants des groupes bibliques universitaires de Côte d'Ivoire. Nous y reviendrons dans nos prochaines éditions. À l'international, au Sénégal, l'ancien président sénégalais Macky Sall, en campagne pour le poste de secrétaire général de l'ONU, a été reçu le vendredi dernier au palais présidentiel à Dakar par son successeur Bassirou Diomaye Faye, selon les médias sénégalais. La présidence a publié sur X une photo de la rencontre entre les deux hommes, sans préciser la teneur de leurs échanges. Toujours à l'international, le président brésilien Luiz Inácio Lula da Silva a réagi vendredi dernier au nouveau droit de la douane annoncé par l'administration de son homologue américain Donald Trump, affirmant que le Brésil refuse qu'un autre pays lui manque de respect. En visite à l'Institut national de traumatologie et de rééducation orthopédique à Rio de Janeiro, Lula a déclaré que le Brésil allait montrer qu'il dit la vérité dans son différend commercial avec les États-Unis. Le gouvernement américain a affirmé mercredi vouloir taxer 25% de certains produits brésiliens au terme d'une enquête menée par le représentant de la Maison-Blanche au commerce. Les États-Unis ont motivé leur décision en accusant le Brésil de recourir à des pratiques commerciales déloyales. En sport, pour terminer, Football Coupe du Monde 2026, la grande messe du football international a baissé ses rideaux hier dimanche au MetLife Stadium avec la victoire de l'équipe d'Espagne sur celle de l'Argentine de Lionel Messi sur un court score d'un but à zéro. Au terme de 90 minutes disputées dans le temps réglementaire, il a fallu attendre les prolongations pour voir l'Aurora sauter le verrou argentin grâce à une réalisation de Ferran Torres sur un service de Nico Williams. L'Espagne remporte ainsi son deuxième trophée après celui glané en 2010. Un peu plus tôt le samedi dans la petite finale, l'Angleterre a battu la France 6 buts à 4 et s'est adjugé la médaille de bronze en terminant à la troisième place. Bukayo Saka inscrit un triplé permettant aux Free Lions d'obtenir le meilleur classement dans cette compétition depuis 1966. Et voilà, c'est la fin de ce flash d'information. L'actualité revient à 17h GMT.
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1: Camp d'enfants et des jeunes à Bingourou 2026. Dans sa collaboration avec les églises pour faire connaître la bonne nouvelle de Jésus-Christ aux enfants, aux jeunes et aux familles, et encourager les personnes de tous âges à rencontrer Dieu chaque jour au moyen de la Bible et de la prière, la Ligue pour la lecture de la Bible Côte d'Ivoire, LLBCI, organise ses traditionnels camps bibliques annuels pour les enfants et les jeunes. Thème, la Bible toujours actuelle. Date, du 6 au 19 juillet 2026 pour les enfants de 7 à 14 ans, du 24 juillet au 3 août 2026 pour les jeunes de 15 ans et plus. Lieu, Institut théologique et pastoral des Assemblées de Dieu d'Abengourou. Participation 60 000 francs pour le camp des enfants et 55 000 francs pour le camp des jeunes. Les inscriptions ont commencé en ligne et en présentiel au siège de la LLBCI de 9h à 17h30 tous les jours ouvrables. Info line 07 08 38 63 01 01 03 82 83 43. Matthieu 19 verset 14. Et Jésus dit, laissez les petits enfants et ne les empêchez pas de venir à moi, car le royaume des cieux est pour ceux qui leur ressemblent.
2: La mission évangélique Le Réobot, avec à sa tête l'évangéliste Dr Paul Gwebe, organise une retraite spirituelle chaque jeudi en 15 pour tous ceux qui sont fatigués et chargés selon Matthieu 11, verset 28. Entrée jeudi à 18h, sortie dimanche à 18h. Notez bien, en venant, faites votre sac comme si vous entreprenez un voyage de 3 jours. Au programme, enseignement, cure d'âme, combat spirituel, renoncement aux œuvres mortes, fermeture des portes spirituelles, ouverte dans la vie du fidèle. Vendredi de retraite, veillée de prière et de délivrance ouverte à tous. Des chambres propres et confortables à votre disposition pour votre retraite. Jour de prière, tous les jours et toutes les nuits sauf les lundis. Lieu, Port-Boué-Gonzagueville, Carrefour Usine. Premier carrefour à gauche après la boulangerie à mort, en face du supermarché Free Market à 20 mètres de l'église Réveil. Contact 05 05 78 62 08 07 89 46 51 98.
3: 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Thème, la démonstration de la puissance de Dieu par Jésus-Christ à la montagne de Sion selon 1 Corinthiens 2, verset 4. Oratrice, apôtre Sidonie, viens et vois la puissance de Dieu en eux. Contact 01 02 65 07 84. Semaine ophtalmologique, la vie sans la vue est une œuvre inachevée. Le Centre d'ophtalmologie méthodiste Bartimée de Dabou organise dans le cadre de ses activités sociales une semaine ophtalmologique du lundi 27 juillet au vendredi 31 juillet 2026. Lieu, le Centre d'ophtalmologie méthodiste Bartimée de Dabou. Il est prévu à cette occasion des consultations, des opérations de pterygion, de cataracte au laser, de trichiasis, etc. Des examens tels que la réfractométrie automatique, l'échographie oculaire, le champ visuel, l'OCT, etc. Notez bien, pour toute information, veuillez contacter le centre au 01 03 42 18 69 01 03 42 18 69 01 02 39 61 21 01 02 39 61 21 ou au 01 40 20 81 03 01 40 20 81 03.
4: Le Seigneur a donné, le Seigneur a repris, que le nom du Seigneur soit béni. Job 1, 21. Monsieur Doubi Doubi Maurice, chef central du village de Zraluo, et ses pères, monsieur les chefs Doulissé Ifla et Koïsé Isra, ainsi que leur notabilité, docteur Tiambita, président du bureau exécutif national de la mission internationale La Résurrection et la Vie, MIREV, révérend pasteur Tano Jean-Claude, président du conseil national de l'AECI et la communauté AECI d'Abidjan, district 1 et 2, docteur Néné Bitra Albert, président de l'association du peuple Gouro Apego, la grande famille Saoué et alliée à Zraluo, Vopodi, Bongofla, Dorifla, Abidjan, Djokwe, San Pedro, Oumé, Saint-Fra, Boiflé, la grande famille Dibié alliée à Zraluo, Abidjan, Djokwe, San Pedro, Oumé, Saint-Fra et Boiflé, la grande famille Zamblé alliée à Gouafla, la veuve Zamblé Lou Irienan Marie, les enfants et les petits-enfants Dibi, Bitié et alliés à Abidjan, à Zraluo, Djokwe, Oumé et Saint-Fra, ont la profonde douleur d'annoncer la disparition de leurs fils, frères, époux, pères, grands-pères, beaux-pères et arrière-grands-pères, le patriarche Dibi Bitié André, décès survenu le dimanche 31 mai 2026, des suites d'une longue maladie. Le programme des obsèques s'établit comme suit. Vendredi 17 juillet 2026, 18h-20h, présentation des condoléances au domicile familial. Samedi 18 et dimanche 19 juillet, 16h-19h, suite de la présentation des condoléances au domicile familial situé à Bobo Avocatier, Agnissankwa, au 262 rue John Jay. Vendredi 24 juillet, 20h à l'aube, veillée chrétienne à Bobo Avocatier, Agnissankwa, au terrain du collège Saint-Moïse. Vendredi 31 juillet 2026, 8h, levée de corps à la morgue d'Anyama, suivi du transfert de la dépouille mortelle à Zraluo, sous-préfecture de Goïtafla. 20h à l'aube, veillée religieuse à la place publique du village. Samedi 1er août à 9h, cérémonie d'inhumation au cimetière du dit village. La grande famille Bouébi Zamblé à Zuenoula, Boiflé et Abidjan. La famille Bouébi Djé Eli à Zuenoula, Abidjan, New York et au Canada. La famille Bouébi Zamblé Isaïe à Zuenoula, Boiflé et Abidjan. La famille Bouébi Zamblé Isaac à Divo et Abidjan. La grande famille Sérinéné à Petit Zuenoula. La grande famille Yougoné à Boiflé. Le révérend pasteur Jean-Claude Tano, président de l'Alliance des Églises évangéliques charismatiques internationales, AECI, le Conseil national, les familles alliées, amis et connaissances ont la profonde douleur de vous faire part du rappel à Dieu de leurs pères, grands-pères, frères, cousins, alliés, collaborateurs et connaissances. Patriarche ancien d'église Bouébi Zamblé Étienne, survenu le 2 mai 2026 à Zuenoula dans sa 94e année. Pionnier de l'œuvre évangélique de l'AECI en Côte d'Ivoire, ancien d'église, prédicateur et serviteur de Dieu dévoué, il a consacré sa vie à l'annonce de l'évangile, à l'édification du peuple de Dieu ainsi qu'à la traduction de la Sainte Bible en langue gouro. Le programme des obsèques s'établit comme suit. Vendredi 31 juillet, samedi 1er et dimanche 2 août 2026 à Abidjan, de 17h à 20h, présentation des condoléances à Abidjan au domicile familial si à Angré 8e tranche, cité Sagesim, cité Tonton Bouba, non loin du feu tricolore de Sikoumès, villa 206. Vendredi 7 août, Zuenoula, 16h, levée de corps à la morgue de Zuenoula, 21h à l'aube, veillée funèbre à l'espace derrière à l'école Avenir au quartier Zuenoula Village. Samedi 8 août 2026 à Zuenoula, 10h, culte funéraire suivi de l'inhumation au cimetière municipal de Zuenoula. La famille remercie par avance tous ceux qui de près ou de loin lui apporteront leur soutien spirituel, moral, matériel et financier en cette douloureuse épreuve. Que Dieu accorde à chacun consolation et paix.
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1: Lecture biblique. Romains 10, 17 déclare « La foi vient de ce qu'on entend, et ce qu'on entend vient de la parole de Christ ».
2: 1 Samuel, chapitre 29. Les Philistins rassemblèrent toutes leurs troupes à Aphek, et Israël campa près de la source de Jizréel. Les princes des Philistins s'avancèrent avec leurs centaines et leurs milliers, et David et ses gens marchaient à l'arrière-garde avec Achish. Les princes des Philistins dirent « Que font ici ces Hébreux ?» Et Achish répondit aux princes des Philistins « N'est-ce pas David, serviteur de Saül, roi d'Israël ? Il y a longtemps qu'il est avec moi, et je n'ai pas trouvé la moindre chose à lui reprocher depuis son arrivée jusqu'à ce jour. » Mais les princes des Philistins s'irritèrent contre Achish et lui dirent « Renvoie cet homme, et qu'il retourne dans le lieu où tu l'as établi. » Qu'il ne descende pas avec nous sur le champ de bataille, afin qu'il ne soit pas pour nous un ennemi pendant le combat. Et comment cet homme rentrerait-il en grâce auprès de son maître, si ce n'est au moyen des têtes de nos gens? N'est-ce pas ce David pour qui l'on chantait en dansant « Saül a frappé ses 1000 et David ses 10 000 » Achish appela David et lui dit « L'Éternel est vivant. Tu es un homme droit, et j'aime à te voir aller et venir avec moi dans le camp, car je n'ai rien trouvé de mauvais en toi depuis ton arrivée auprès de moi jusqu'à ce jour. Mais tu ne plais pas au prince. Retourne donc et va-t'en en paix, pour ne rien faire de désagréable aux yeux des princes des Philistins. » David dit à Achish, « Mais qu'ai-je fait? Et qu'as-tu trouvé en ton serviteur depuis que je suis auprès de toi jusqu'à ce jour, pour que je n'aille pas combattre les ennemis de mon seigneur le roi ?» Achish répondit à David, « Je le sais, car tu es agréable à mes yeux comme un ange de Dieu. » Mais les princes des Philistins disent « Il ne montera point avec nous pour combattre. » Ainsi lève-toi de bon matin, toi et les serviteurs de ton maître qui sont venus avec toi. Levez-vous de bon matin et partez dès que vous verrez la lumière. » David et ses gens se levèrent de bonne heure pour partir dès le matin et retourner dans le pays des Philistins. Et les Philistins montèrent à Jizréel.
1: 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Que la parole de Dieu continue de fortifier votre foi. À bientôt.
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0: De Samuel, chapitre 4. Lorsque le fils de Saül apprit qu'Abner était mort à Hébron, ses mains restèrent sans force, et tout Israël fut dans l'épouvante. Le fils de Saül avait deux chefs de bande, dont l'un s'appelait Baana et l'autre Rekab. Ils étaient fils de Rimmon, de Béhéroth, d'entre les fils de Benjamin. Car Béhéroth était regardé comme faisant partie de Benjamin, et les Béhérothiens s'étaient enfuis à Gittaïm, où ils ont habité jusqu'à ce jour. Jonathan, fils de Saül, avait un fils perclus des pieds, et âgé de 5 ans lorsqu'arriva de Jisréel la nouvelle de la mort de Saül et de Jonathan. Sa nourrice le prit et s'enfuit, et, comme elle précipitait sa fuite, il tomba et resta boiteux. Son nom était Méphibosheth. Or les fils de Rimmon, de Béhéroth, Rekab et Baana, se rendirent pendant la chaleur du jour à la maison d'Ishbosheth, qui était couché pour son repos de midi. Ils pénétrèrent jusqu'au milieu de la maison, comme pour prendre du froment, et ils le frappèrent au ventre. Puis Rekab et Baana, son frère, se sauvèrent. Ils entrèrent donc dans la maison pendant qu'il reposait sur son lit dans sa chambre à coucher. Ils le frappèrent et le firent mourir, et ils lui coupèrent la tête. Ils prirent sa tête, et ils marchèrent toute la nuit au travers de la plaine. Ils apportèrent la tête d'Ishbosheth à David dans Hébron, et ils dirent au roi, « Voici la tête d'Ishbosheth, fils de Saül, ton ennemi, qui en voulait à ta vie. L'Éternel venge aujourd'hui le roi monseigneur de Saül et de sa race. » David répondit à Rekab et à Baana, son frère, fils de Rimmon de Béhéroth, « L'Éternel qui m'a délivré de tout péril est vivant. Celui qui est venu me dire, « Voici, Saül est mort, et qui croyait m'annoncer une bonne nouvelle, je l'ai fait saisir et tuer à Tsiklag, pour lui donner le salaire de son message. Et quand des méchants ont assassiné un homme juste dans sa maison et sur sa couche, combien plus ne redemanderai-je pas son sang de vos mains et ne vous exterminerai-je pas de la terre ?» Et David ordonna à ses gens de les tuer. Ils leur coupèrent les mains et les pieds et les pendirent au bord de l'étang d'Hébron. Ils prirent ensuite la tête d'Ishbosheth et l'enterrèrent dans le sépulcre d'Abner à Hébron.
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2: Il est 13h passé de 7 minutes en temps universel et nous voici installés pour le salon des amis. Comme vous le savez, au salon des amis, on a toujours de très très bonnes nouvelles. Parlons, Fondation Parlons en langue, représentée par l'homme de Dieu, le révérend pasteur, l'évangéliste Nénébi. Il est là pour nous dire que du 22 au 28 septembre 2026, eh bien, il y a un pèlerinage qui va se tenir du côté du Cameroun. Alors, allons à Boya 2026, c'est la thématique qu'il nous apportera maintenant comme information. Évangéliste Nénébi, shalom, bonjour, bonjour.
3: Oui, bonjour Itio, et j'adresse aussi mes salutations à tous les auditeurs de la Radio de la Vie.
2: Mm-hmm. Alors, allons à Boya 2026. C'est un pèlerinage qui va se tenir du côté du Cameroun, c'est ça?
3: Oui, absolument. Boya, c'est une localité située à une centaine de kilomètres de Douala. Et donc, nous invitons les uns et les autres à participer à ce pèlerinage. Pèlerinage parce que c'est un moment que nous mettons à part pour aller au Cameroun, être en contact avec le ministère de l'Alliance de Dieu dirigé par l'apôtre John Shee. Il a le plus grand ministère dans sa nation. C'est une occasion pour les uns et les autres d'aller. Il y a plusieurs raisons pour lesquelles on peut y aller. Il y a des personnes qui vivent des situations bloquées depuis beaucoup d'années, des situations de maladie dites incurables, mais comme Dieu a fait la grâce à cet homme de Dieu, j'invite tous ceux qui sont malades, tous ceux qui vivent des situations difficiles, de venir et puis de participer à ce pèlerinage. Le deuxième volet, c'est qu'il y a des serviteurs de Dieu qui peuvent traverser des moments difficiles dans leur ministère. on les invite à venir également parce que ce sera un moment d'impactation, un moment de renouvellement de l'onction. On sait que l'apôtre Gyonchi est un homme de Dieu qui est fils spirituel du feu prophète Tibi Joshua du Nigeria. Il a un ministère qui attire du monde. Des gens viennent des quatre coins du monde entier pour aller faire des cultes et autres. Alors, tous ceux qui sont à l'écoute de cette émission, nous vous invitons à venir participer à ce programme-là parce que c'est un package. Le package, il faut un billet d'avion, il y a un séjour, il y a des frais de visa. Tout de suite, à la fin de l'émission, je vais vous donner deux numéros auxquels vous pourrez nous appeler. Là, comme ça, vous allez avoir toutes les informations concernant ce voyage pèlerinage.
2: D'accord. Alors, on a bien entendu, évangéliste Nenebi, qui peut partir? Un faceur, un fidèle, un évangéliste, un chrétien lambda peut-il se rendre à Abuja?
3: En premier lieu, tous ceux qui sont en ce moment précis, sous l'influence de ma voix à travers la radio Fréquence Vie, sont invités à venir. Mmh. Donc, je disais tout à l'heure, il y a deux types de personnes que nous attendons. Mmh. Monsieur ou Madame X, Y, on attend aussi des personnes qui sont malades, des gens qui vivent des situations difficiles, compliquées depuis tant d'années, qui ne voient pas vraiment de solution. Mmh. On y va, on va pour rencontrer le Seigneur. Et l'apôtre Gyonchi, la particularité de cet homme de Dieu, c'est que Dieu l'utilise dans tout ce qui est délivrance, guérison miraculeuse. Donc pour ceux qui sont malades ou qui sont dans des situations de blocage, de prison spirituelle, nous vous invitons à venir participer à cela. De l'autre côté, il y a des serviteurs de Dieu, des serviteurs et les servantes de Dieu qui attendent aussi un rafraîchissement, un renouvellement de l'onction dans leur ministère, peuvent venir parce que vous qui allez arriver vous qui allez effectuer le voyage, il y a deux choses qui vous attendent. Non seulement nous allons participer au culte d'adoration, de délivrance, de guérison qui ont lieu au sein de la communauté, mais en même temps, l'homme de Dieu aura une rencontre personnelle, privée avec tous ceux qui viendront pour leur exposer la situation qu'ils vivent, mais surtout recevoir des directives du Seigneur, une directive divine. Donc ça vaut la peine de venir. Donc c'est vraiment l'occasion que je demande à... chacun doit prendre saisie maintenant pour effectuer ce voyage international dans la ville de Douala.
2: D'accord. Alors, c'est tellement important. On peut revenir sur les conditions financières de participation avant qu'on donne les numéros de téléphone et les lieux d'inscription.
3: Oui, à l'antenne, on préfère ne pas vous dire ça coûte telle chose. Seulement, on va donner les numéros de téléphone. Et puis, lorsque vous allez appeler, parce que c'est sûr que même si on donne le coût, ne vous effrayez pas, ce n'est pas élevé, c'est normal, c'est un billet d'avion pour aller au Cameroun. Il y a les frais de visa.
2: Le billet aller-retour, l'hébergement.
3: Voilà, donc tout à l'heure, ces deux numéros auxquels vous allez appeler, vous allez obtenir toutes les informations et vous saurez que le Seigneur est vivant encore.
2: D'accord. Alors, Évangéline Nenebi, on va donner deux numéros de téléphone. Sur lesquels on va donc appeler pour avoir de plus amples informations. Le premier numéro, c'est 01. Évangéliste, on donne le premier numéro 0.
3: Oui, 01-04 40-35-35. Je répète, 01-04-40-35-35.
2: Moi, je donne le deuxième numéro, enfin, qui constitue le premier numéro, 07-47-33-88-45. 07-47-33-88-45. Vous appelez et puis vous aurez de plus amples informations relatives donc à cette expédition qui constitue en réalité un pèlerinage au Cameroun. Pour la première fois, certains vont faire donc déplacement au Cameroun. Voici une belle occasion pour vous de visiter non seulement le Cameroun, mais d'aller se revêtir de la puissance de l'autorité divine en vue d'être opérationnel dans le ministère auquel le Seigneur vous a appelé. Merci donc à Évangéline Nenebi d'être passée. Et puis, on s'est dit que notre Jésus, il est toujours efficace pour bénir quelqu'un. Il faut aller à la rencontre de l'apôtre Gyonchi et vous reviendrez avec de très, très bonnes nouvelles. Merci, évangéliste. Et puis, on vous raccompagne avec ce merveilleux cantique du chanteur Excelle la vie.

0: La vie est, c'est une merveilleuse chanson de chanteur Excel qui se remet petit à petit. Et puis, on profite de ce merveilleux cantique, frères et sœurs en Christ, pour recevoir ici une délégation des chantres unis de la Côte d'Ivoire. Donc, CUCI, chantres unis, Côte d'Ivoire, représentée par les bien-aimés Justin Volizier et puis Madame Flore Ié. Galanterie obligeant, on va commencer par saluer d'abord la servante de Dieu, Madame Flore Ié, shalom et bienvenue dans notre studio.
1: Shalom frère, que Dieu vous bénisse.
0: Comment ça va?
1: Ça va très bien, nous saluons également tous les auditeurs de la radio.
0: Amen. Et puis l'occasion maintenant de dire un shalom à Justin Volizier, comment ça va?
2: Je vais bien papa, pour la grâce de Dieu.
0: Dieu merci. Alors Justin, on est là cet après-midi pour parler de ce grand rendez-vous qui se prépare du côté de Boaké. On plante le décor avec Madame Flore Ié, c'est ça? Ok. De quoi s'agit-il?
1: Alors, merci à tous. Nous sommes ici cet après-midi pour parler d'un grand séminaire qui est organisé par les Chantres Unis de Côte d'Ivoire. Le séminaire en question, c'est le Sénala. Le séminaire national de la louange et de l'adoration qui se tiendra du 8 au 17 août prochain à Boaké, précisément au centre diocésain de Boaké. Voilà.
0: D'accord. Ça concerne qui?
1: Eh bien, ce séminaire concerne tous les adorateurs. On ne va pas dire que les chantres, parce qu'on peut ne pas être chantre, mais un adorateur.
0: Ok.
1: Voilà.
0: D'accord.
1: Et donc, le séminaire concerne tous les adorateurs, que vous soyez chantre, musicien. Vous êtes un adorateur du Seigneur, vous êtes concerné par ce séminaire.
0: D'accord.
1: Mais nous vous attendons.
0: Ok. Alors, tout à l'heure, on va faire un petit test, hein, mais avant ça, on va continuer. Et la parole, c'est avec maintenant Justin. Justin, comment ça va?
2: Je vais bien, papa.
0: D'accord. Alors, Justin, dis-nous, quel intérêt un adorateur a-t-il à se rendre à Boaké avec les Chantres Unis pour le Sénala?
2: Ok, merci pour cette belle question. La Bible dit que Dieu recherche des adorateurs.
0: Oh oui, mais les vrais. Mais les vrais.
2: Les vrais.
0: Oui.
2: Voilà, qu'il adorera en esprit et en vérité. Et le thème même de ce séminaire, c'est l'adorateur selon le cœur de Dieu.
0: Yes.
2: Donc,
0: on dira des petits David.
2: Donc comment reconnaître un adorateur selon le cœur de Dieu, ou comment devenir un adorateur selon le cœur de Dieu? Nous savons que pour adorer Dieu, il faut le connaître. Donc pour adorer Dieu, il faut le connaître. Il faut avoir une révélation de lui. Nous sommes des produits des Chantres Unis. Moi, j'ai fait les Chantres Unis depuis 2010. Je suis un fils de la maison.
0: Yes. C'est pourquoi on va faire un test tout à l'heure là. Des adorateurs ne peuvent pas être ici dans ce studio B de la radio Fréquence Vie. Et puis ne pas nous prouver qu'ils sont des adorateurs, n'est-ce pas?
2: Hein?
0: C'est ça, non? Allez. Donc l'occasion s'est lancée. J'espère que vous avez réfléchi une harmonie rapidement. Présentez-nous quelque chose. C'est l'heure où certains se reposent. C'est la pause, hein, comme on le dit. Entre midi et deux, généralement, on le dit. Et puis, c'est l'occasion où certains se reposent. Donc, ils veulent entendre quelque chose. Dieu leur parler dans deux petites minutes que vous allez leur donner en adoration. N'est-ce pas?
2: Ok.
0: Allez.
2: Une petite surprise. Effectivement, plusieurs personnes vont s'attendre.

0: d'adoration.
1: D'adoration.
0: Ça peut être une offrande, ça peut être un don, ça peut être une dédication, voilà, à Dieu. Donc c'est tout ça, l'adoration. Donc on va essayer d'exprimer notre adoration à Dieu.
1: Une reconnaissance à Dieu.
0: Notre reconnaissance, notre amour à Dieu, par une chanson que...
1: Madame Flor, voilà,
0: Tata va chanter et puis nous allons...
2: Alléluia.
1: Amen.
2: Comme le frère l'a dit, je ne vais pas reprendre, mais nous, chez nous, l'adoration ne commence pas avec le chant.
1: Oui, ce n'est pas forcément le chant.
2: L'adoration commence avec le Seigneur.
1: Amen.
2: Là où le Seigneur se trouve, là où deux ou trois sont assemblés.
1: Il dit, quand deux ou trois sont assemblés en mon nom, et quand c'est fait en son nom, il est véritablement là.
0: Exact.
1: C'est ça, non?
0: Exactement.
1: Mais c'est pas forcément... Non. Alléluia, gloire à Dieu, merci Seigneur.

0: Merci. Je suis assoiffé. Quelqu'un est-il assoiffé cet après-midi de la présence de notre Dieu? On l'a dit, l'adoration revêt plusieurs formes, plusieurs manifestations. Il n'y a pas seulement que le chant qui sert à adorer, mais il y a plusieurs formes d'adoration qu'on puisse apporter à l'Éternel. Cet après-midi, nous avons juste bénéficié d'une prestation, d'un bout d'adoration avec les chantres unis qui sont dans le studio. Ils sont là en réalité pour inviter quelqu'un à venir à Boaké. Aller à Boaké, ça va se passer du 4 au 14 août à Boaké, au CAFOP 1 de Boaké, qui va se transformer donc en un lieu, en un centre d'adoration, sinon d'apprentissage à l'adoration et de perfectionnement à l'adoration. Quelles sont les conditions financières pour participer, Madame Florier?
1: Alors, pour participer à ce séminaire, nous avons les inscriptions d'abord qui commencent, qui nous a débuté. Et pour s'inscrire, c'est 15 000 francs. Mm-hmm. Tout à l'heure, avec les contacts qu'on va donner, vous pouvez appeler à ce contact-là et puis on vous enverra le lien pour l'inscription. Mm-hmm. Il faut dire aussi que, l'inscription de 15 000 francs, mais pour le reste à payer, pardon, pour les adultes, c'est 65 000 total, donc ça fait 50 000 francs qui va rester à payer. Voilà, pour les adultes. Il faut dire aussi que c'est doublé du séminaire qu'on appelle chante junior. Voilà, le chante junior aussi, c'est ça concerne les enfants. Les enfants de 6 à 18 ans. Donc ils seront présents avec nous sur le site aussi.
0: Très bien.
1: Parce que c'est pas seulement les adultes qui sont les adorateurs, les enfants aussi sont les adorateurs. Vous savez que le Seigneur a dit que par la bouche des enfants, il a tiré ses louanges. Donc il faut dire que les enfants aussi sont concernés par ce séminaire-là. Et pour les enfants, c'est particulièrement 75 000 francs. Donc 15 000 francs pour l'inscription et puis 60 000 francs pour le reste à payer. Voilà.
0: Oh, Justin, quelles seront les grandes articulations de ce rendez-vous? Qu'est-ce qu'il y a au programme en un mot?
2: En tout cas, il y a beaucoup de choses au programme. Je voudrais aussi spécifier qu'il y a, deux choses. Il y a le séminaire pour les adultes et il y a aussi une week-end pour les adolescents, pour les enfants, voilà, à partir de 5 ans.

0: nommé Chante Junior. Donc, les deux programmes vont se faire simultanément sur le même site. Donc, en termes d'activité, il y aura effectivement des conférences, des masterclass, des ateliers autour de la louange, autour de l'adoration, des fondements bibliques de la louange et de l'adoration. Il y aura des formations pratiques au niveau de des instruments de musique, le piano, la guitare, la batterie, le saxophone. Et c'est au choix des participants. Comme ma tata le disait tout à l'heure, le séminaire est lancé pas seulement pour des musiciens, c'est pour les adorateurs. Mais la musique joue un rôle très important dans l'adoration. La Bible dit, entretenez-vous par des hymnes, par des cantiques spirituels. Et dans le livre de Psaume aussi, on dit, louez le Seigneur avec des cymbales, avec le luth. Donc, c'est important qu'autour de ce séminaire, que les participants s'imprègnent ou apprennent à jouer des instruments de musique qui vont
1: Amen.
0: les aider aussi à la maison, à l'église.
1: Même adulte.
0: Voilà, même adulte.
1: Même
0: Voilà,
1: adulte.
0: Même adulte,
1: On
0: ouais.
1: peut
0: Donc, on
1: apprendre.
0: peut toujours apprendre,
1: Ah
0: même à
1: oui.
0: 80 ans.
1: Bon, je prends un exemple. Quelqu'un qui veut, un adulte qui ne s'y connaît pas et qui veut jouer au saxophone, est-il obligé de venir avec un instrument?
0: Très belle question. Il n'est pas obligé de venir avec son instrument. L'idéal aurait été qu'il vienne avec son instrument. Mais s'il n'a pas son instrument, il lui faut juste un bec.
1: D'accord, ok,
0: Voilà,
1: oui.
0: le
1: Ça,
0: bec,
1: c'est personnel.
0: c'est vraiment
1: C'est
0: personnel. Voilà,
1: personnel,
0: c'est
1: on ne
0: personnel.
1: prête pas, on n'emprunte pas.
0: Voilà, on n'emprunte pas.
1: D'accord?
0: Donc,
1: L'instrument sera sur place, il
0: voilà, tout
1: vient
0: ce qui est
1: avec
0: instrument avant,
1: l'embouchoir,
0: il vient avec,
1: voilà,
0: voilà,
1: avec
0: jusque
1: le bec,
0: le bec.
1: l'embouchoir, et puis
0: Voilà.
1: bon, tranquille, il fait son exercice jusqu'à ce
0: Exactement.
1: qu'il revienne. Oh,
0: Exactement.
1: c'est formidable. Alors, que reste-t-il à dire encore, Madame Flore, vous voulez ajouter quelque chose avant qu'on donne les numéros avec Justin?
2: Oui, en fait, je voudrais encourager vraiment je dis tous les adorateurs à venir s'inscrire et à participer. Comme le frère Justin l'a dit tout à l'heure, lui, il est un peu produit des chants unis. Des chants
1: Très
2: unis,
1: bien,
2: voilà.
1: oui.
2: Et moi, j'en connais, même mon fils aussi est aussi un peu produit de chants
1: Amen,
2: unis. Donc,
1: oui.
2: je pense que c'est un séminaire qui fait beaucoup de bien, qui fait vraiment beaucoup de bien. Et je veux encourager vraiment tous les adorateurs à venir s'inscrire, à participer. Et ils vont y sortir vraiment grandis, enrichis par la grâce de Dieu.
1: Oh, merci Seigneur. Alors, ceci étant, on va donner maintenant les numéros de téléphone avec Justin. C'est ça, hein?
0: Ok.
1: Elle va nous dire quels sont les numéros qu'il faut composer pour s'inscrire ou pour avoir des informations relatives à ce camp qui, je suis sûr, va durer du 4 au 14 août 2026.
0: Ok. Nous avons un seul contact et c'est qui est le 07 13 67 66 48. 07 13 67 66 48. Un petit détail, on a reporté le séminaire,
2: Tout à
0: donc la
2: fait.
0: date initiale du 4 changé.
1: Reporté
0: Voilà,
1: oui.
0: donc ça sera
1: désormais
0: finalement
1: au
0: du
1: 8,
0: 8 au
1: d'accord.
0: 17.
1: Ce n'est plus le 4,
0: Voilà,
1: mais c'est
0: du
1: à partir
0: 8,
1: du 8.
0: voilà, juste d'une
2: Voilà.
0: semaine.
2: Tout à
0: Reporté
2: fait.
0: juste une semaine. Donc,
1: Rectificatif, donc ce n'est
2: Voilà.
1: plus le 4 que le rendez-vous commence, mais c'est plutôt
2: Le
1: le 8 août
2: 8,
1: 2000, juste après, au
0: Voilà.
1: lendemain de l'indépendance.
0: Exactement.
1: C'est ça.
0: Exactement.
1: Merci beaucoup, Madame Ié. Flore, y est d'être passé, Justin, vous lisiez
0: Merci,
1: également. Tous
0: papa.
1: les deux, vous étiez là pour nous rappeler la tenue de ce grand rendez-vous avec les Chantres Unies du côté de Boaké, Sénala 2026, du 8, à partir du 8 août, ce sera donc un rendez-vous qu'il ne faut pas rater. Merci à vous. On vous accompagne avec ce cantique que voici.
2: Merci. Tu peux venir ici.

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0: 13h passé des 40 minutes à mes auditeurs, nous allons faire un tour donc aujourd'hui dans le festival des mots, et on va donc demander à quelqu'un, ceux qui s'y connaissent en français bien sûr, hein, de nous donner un mot, et chacun donnera juste un mot qui se termine par S même quand il est au singulier, voilà, un seul mot qui se termine par S même étant au singulier. Voilà, 0758 3x21. On va s'amuser un peu avec la langue de Molière, rappeler à certains et puis instruire d'autres. Pour certains, c'est une formation, pour d'autres, juste un recyclage. Hein. Voilà, je prends un exemple, juste pour permettre à quelqu'un d'être situé. Un tapis, vous entendez un tapis. Mais il y a toujours S à la fin, parce que quand on dira un tapissier, voyez-vous, il faut S à la fin. Donc, un tapis, il y a S. Trouvez-moi un mot qui se termine par S, même étant au singulier. Vous avez la parole au 0758 3x21. 0758 3x21. Il m'a répondu, il m'a relevé, il m'a sauvé. Ah, les gens d'ici connaissent pas Pierre. Allô?
1: Allô?
0: Oui, bonjour.
1: Bonjour.
0: C'est quel nom?
1: C'est Madame Guy.
0: Madame Dri.
1: Gay.
0: Madame Gay. Ah, Madame Gay, oh, mais super. Ça fait plaisir de retrouver ma soeur. Comment va-t-elle? Madame Gay Irijane, quel est ce mot qui, même étant au singulier, se termine par S?
1: Une souris. La souris.
0: Une?
1: Souris.
0: Une souris, ah, d'accord, c'est noté. Une souris, S-O-U-R-I-S, une souris. Une souris, les souris, c'est le même orthographe, S à la fin, c'est ça, hein?
1: Mm-hmm.
0: Bravo, Madame Gay, pour avoir donné un mot exact, hein? Merci beaucoup. Merci à Madame Gay Irijane qui a donné le mot souris. C'est un mot au singulier mais qui se termine par S. Il y en a plusieurs. Vous avez la parole au 0758 3x21. Auditrice silencieuse, Madame Gay Irijane a trouvé un mot exact. Une souris, c'est bien. À la suite de Madame Gay Irijane, qui viendra nous donner un mot qui se termine par S, même étant au singulier. Madame Gay a dit une souris, moi j'ai donné un tapis. Voilà. Un auditeur au bout du fil nous attend. Allô?
2: Allô, bonsoir, tout en Kyo.
0: Bonsoir, comment ça va? C'est quel nom?
2: C'est Madame Etienne.
0: Madame Okenyi.
2: Etienne.
0: Madame Etienne.
2: Oui.
0: Madame Etienne nous appelle d'où? Comment ça va la sœur?
2: Je parle de Palmeret.
0: De Palmeret, d'accord. Madame Etienne, dis-moi un mot qui c'est un mot qui prend S même étant au singulier.
2: Le pays.
0: Comment?
2: Pays.
0: Pays, ouais, pays.
2: Un pays.
0: Un pays, d'accord. Un pays, les pays, c'est P-A-Y-S, c'est ça, hein?
2: Oui.
0: Un pays comme paysan, là, oui. c'est ce qui permet de dire paysan. Donc s'il n'y a pas le S à la fin, on ne pourra pas trouver paysan. Paysan, un pays. Merci beaucoup Madame Etienne depuis la Riviera Palmeret. Et on est ensemble, hein. Merci surtout. Un mot qui se termine par S, même étant au singulier. Allô?
3: Allô?
0: Oui, bonjour.
3: Bonjour, c'est Camille.
0: D'accord, c'est quel nom?
3: Camille.
0: Camille. C'est Camille quoi? C'est pas Coup d'Union, hein?
3: Mais c'est ça, c'est Coup d'Union, Camille.
0: D'accord, Coup d'Union, Camille, d'accord. Coup d'Union, Camille. Quel est le mot que tu nous donnes qui se termine par S, même étant au singulier?
3: Avis.
0: Comment?
3: Avis. Un avis des avis.
0: Un habit, des habits, mais il n'y a pas S à la fin.
3: Avis, A-V-I-S.
0: A-B.
3: A-B.
0: Attends, épelle-moi A.
3: V.
0: V. Comme v. Vénil, là. A-V.
3: I-F.
0: Un avis, un avis.
3: Oui, c'est ça.
0: C'est ça, non? Un avis, oui. Un avis. Oui. Quel est ton avis sur la situation? Oui, un avis, les avis. Moi, j'entendais habit, au fait, habillé, là. Non. D'accord, non, un non. Avis, oui, c'est super. Merci beaucoup, Camille. Oui. Un avis, des avis, c'est toujours S à la fin. Voilà, comme vissé. Merci, Camille. À la suite de Camille Coudougnon qui nous appelle pour nous donner un mot qui se termine par S, même étant au singulier, vous avez la parole au 07 58 3 x 21. Un auditeur nous rejoint maintenant. Allô?
4: Oui, allô, bonjour.
0: Bonjour, bien-aimé, c'est quel nom?
4: Oui, monsieur Kofi Émile.
0: Monsieur Kofi?
4: Émile.
0: Monsieur Kofi Émile nous appelle d'où?
4: Oui, il nous appelle de Makori.
0: De Makori. Monsieur Kofi Émile, donne-moi un mot qui se termine par S. Même étant oui. Singulier.
4: Un maquis.
0: Un maquis, oui, merci. Un maquis, on pourra dire un maquisa. Un maquis, M-A-Q-I, Q-U-I-S à la fin.
4: Hein?
0: Un maquis, les maquis. Merci beaucoup, oui. Kofi Émile.
4: Merci, je vous en prie.
0: À la suite donc de M. Émile Kofi qui nous appelle pour nous donner un mot qui se termine par S même étant au singulier. J'ai donné tapis, Mme Gueye a donné souris, Mme Ekien a donné un pays, Camille a donné avis, Kofi Émile a donné maquis. Un auditeur nous rejoint. Allô? Allô? Il est parti?
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0: est... 07 58 3 x 21, un mot qui se termine par S même étant au singulier. Vous avez la possibilité de nous appeler, donner un mot qui se termine par S. Ce sera pour nous une manière d'édifier le peuple de Dieu, de recycler certains et former même ceux qui ne le savent pas.

0: Allô?
1: Allô, bonjour monsieur.
0: Bonjour madame, c'est quel nom?
1: C'est madame Guetta.
0: Madame Guica.
1: Guetta.
0: Madame Guetta.
1: Oui.
0: Madame Guetta nous appelle d'où?
1: Je vous appelle de la Palmeraie.
0: Riviera Palmeraie comme madame Ekien, d'accord? Madame, madame Guetta, quel est le nom, que vous, le mot que vous proposez?
1: Un colis.
0: Un colis, ah oui. Un colis, C-O-L-I-S. À ne pas confondre à un colis. Donc, un colis, des colis, ça, ça prend S.
1: Oui.
0: Au singulier comme au pluriel, c'est ça, hein?
1: Oui.
0: Merci beaucoup, Madame Guetta. Le prénom, c'est un?
1: C'est Guetta Chantal.
0: Madame Guetta Chantal, merci, vous avez donné un mot exact. Que Dieu vous bénisse.
1: Amen, amen.
2: Ah oui, on se dira, mais quelle est l'importance de faire passer au peigne fin les mots français? Oui, en tant que chrétien, on parle français. Hein? On parle français, c'est notre langue. Et donc, il faut savoir l'orthographe exacte. Quelquefois, c'est maladroit quand on voit des frères, des chrétiens, même des pasteurs s'exprimer mal ou décrire mal. On va prendre un auditeur. Allô?
3: Ah.
0: Oui, missionnaire Kodio Lidi qui nous rejoint. Quel est le mot qu'elle nous propose? Un mot qui est bien au singulier et qui prend S.
3: Et toi, enseignant, tu nous amènes loin.
0: C'est juste une révision pour un missionnaire que Dieu lui dit, n'est-ce pas?
3: Ah, mm-hmm. Moi, je vois le mot NK.
0: Le mot
3: NK. K. Le K.
0: K. Ok. K. Ok. NK.
3: C-A-S.
0: Oui, c'est C-A-S. D'accord. Oui, ton cas m'intéresse.
3: Un cas, ton cas m'intéresse.
0: Voilà.
3: C-A-S.
0: Ou ok.
3: Bien, le cas.
0: Oui, un cas, des cas. Il y a des cas, oui, un cas. Oui. Merci beaucoup, missionnaire Kodio Lidi.
3: On est ensemble.
0: On est ensemble. Très bon après-midi, surtout.
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2: 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Oui, j'ai donné un exemple qui est un tapis. Gay Irijan donne une souris. Madame Ekien avance un pays. Camille Koudignon un avis. Émile Kofi un maquis. Madame Guetta Chantal un colis. Kodio Lidi un cas.
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0: Allô?
5: Allô?
0: Oui, bonjour.
5: Oui, est-ce que tu es bonjour?
0: Oui, là, je devine l'aisement la voix de Daniel Kadio, c'est ça?
5: Ah ah.
0: D'accord.
5: Moi, j'ai un petit mot. Il est tout petit. On l'écrit avec deux lettres seulement.
0: C'est quoi?
5: Os.
0: Comment?
5: Os. O-S. Un os. C'est ça.
0: Ah, un os.
5: Oui.
0: Un os. Comme un os dans la gorge, quoi.
5: O-S.
0: Oui, quand quelqu'un dit, mais j'ai un os dans la gorge, c'est ça, non?
5: Voilà, c'est ça.
0: Un os des os.
5: Oui.
0: Ok, merci, Daniel.
5: Tout petit.
0: Allez, on est ensemble.
2: Un cas, un os. 0,58, 3 x 21, proposez-nous un mot, un nom qui prend S à la fin, même quand il est au singulier. Auditeur en ligne ou auditrice, shalom.
6: Oui, shalom, comment tu vas?
0: Oui, c'est un auditeur, c'est quel nom?
6: Oh, Guy Coutouan.
0: C'est?
6: Guy Coutouan.
0: Guy Coutouan nous appelle d'où?
6: De Yopougon.
0: De Yopougon. Guy Coutouan, propose-nous un mot, un nom qui se termine par S, même étant au singulier.
6: Oui, un virus.
0: Hein?
6: Un virus.
0: Un virus, oui, merci. Un virus, des virus. Mon ordinateur a pris un virus, oui, ou plusieurs virus. C'est le même autographe. Merci. Guy Coutouan, depuis Yopougon. Ouais, ça nous enrichit, là.
2: On creuse un peu la méninge, on creuse un peu la méninge et puis on trouve un mot, un mot, un nom qui se termine par S, même étant au au singulier, voilà, même étant au singulier, il faut donc pouvoir trouver un mot qui se termine par S, même étant au singulier. C'est important. On a donné des cas. Et là, on va saluer donc le ministre Nestor Yoboué depuis les États-Unis, Maryland, qui nous suit, qui certainement aura une proposition à nous faire en termes de mots qui se terminent par S. On prend un auditeur. Allô?
7: Allô, bonjour.
2: Bonjour, bien-aimé, c'est quel nom?
7: C'est la radio Fréquence Vie.
2: Vous êtes en direct sur la radio Fréquence Vie. On propose des mots qui se terminent par S, oui. Même étant singulier.
7: C'est papa Lassina Traoré à Boaké.
2: C'est papa?
7: Papa Lassina Traoré à Boaké.
2: Papa Lassina Traoré depuis Boaké. Oh, mais shalom, papa Traoré Lassina.
7: L-A-C-I-N-A, Lassina.
2: Ah, Traoré Lassina.
7: Voilà, je vais donner un encens.
2: Un encens.
7: Un encens, l'encens.
2: Oui, un encens, oui. Encenser quelqu'un.
7: E-N-C-E-N-S.
2: D'accord, E-N-C-E-N-S. Même au pluriel, ça prend S. Merci beaucoup. Papa Traoré Lassina depuis Boaké. De quel quartier de Boaké?
7: De la Kwadiokro.
2: De Kwadiokro, d'accord. Merci Papa Lassina Traoré depuis Boaké. Shalom surtout. Hein?
7: Amen.
2: Bonjour, allez, bonjour, que bonjour. Dieu vous garde à Boaké. Salutations à tous les auditeurs là-bas.
7: Ah, merci.
2: Amen.
4: Je ne sens pas d'une religion.
2: Okay.

0: quelqu'un pendant ce temps. Allô?
1: Allô?
0: Bonjour.
1: Ouais, monsieur Bleu. Monsieur Bleu de Ndotré.
0: D'accord, monsieur Blé de Ndotré.
1: Oui.
0: Monsieur Blé de Ndotré. Ah, ouais. Quel est le mot qu'il nous propose depuis Ndotré?
1: Un repas.
0: Un repas, oui, merci. Un repas d'un repas. Repas, R-E-P-A-S, au singulier, voilà. Au pluriel également, c'est R-E-P-A-S. C'est ça, hein?
1: C'est ça.
0: Merci beaucoup, monsieur Blé. Que Dieu bénisse à cette belle intervention. On est ensemble, là, hein?
1: Ah, voilà.
0: Shalom.

0: minutes, on prend un ou deux auditeurs et on ferme le téléphone. Parce qu'à 14h, on ira pour une autre émission et on continue. Allô?
1: Bonjour, monsieur.
0: Monsieur, bonjour, comment ça va?
1: Très bien, c'est monsieur Adjé de Boaké.
0: C'est?
1: Adjé de Boaké.
0: Monsieur Adjé de Boaké.
1: Oui, je propose le mot intrus. Un intrus.
0: Un intrus?
1: Oui.
0: Un intrus.
1: Oui.
0: I-N-T.
1: Oui, un intrus.
0: I-N-T-R-U-S, c'est ça, non?
1: C'est ça.
0: Intrusion, un intrus. D'accord. Merci, monsieur Adjé.
1: C'est ça.
0: Allez, au revoir. Hein. Bravo. On prend un dernier auditeur et puis on ferme le téléphone là.
1: Merci.
0: On prend ainsi notre dernier auditeur. Allô?
2: Oui, allô?
0: Bonjour, c'est quel nom?
2: Oui, c'est monsieur Nguessan.
0: Monsieur Nguessan nous appelle d'où?
2: Boaké.
0: De Boaké également. Oh, bravo aux auditeurs de Boaké. Ça fait du bien, ça fait chaud au cœur. Alors, quel est le mot qu'il nous propose, monsieur Nguessan, depuis Boaké?
2: Oui, la brebis.
0: La brebis, comme une brebis galeuse. Brebis. Une brebis, il y a S à la fin. Les brebis et une brebis. Il y a toujours S à la fin.
2: Voilà.
0: Oh, c'est un merveilleux mot.
2: Mouton, là.
0: Hein?
2: La femelle de mouton. Là.
0: D'accord. Ok. Une brebis, monsieur Nguessan de Boaké. Merci à Papa Traoré Latina également de Boaké qui nous a appelé. Et puis, ils sont nombreux, voilà, qui nous écoutent depuis Boaké. On termine cette émission. 13h passées de 59 minutes, c'est ici que nous mettons le point final. Vous avez ouï au microphone, Joseph Iki Onyawa, du côté de la belle vitrée, c'était une affaire du patriarche. Emmanuel Léao, l'enfant de Kondrobo, que je remercie pour son assistance. Que Dieu bénisse les uns les autres. Le téléphone est ainsi fermé et pour nous, on s'en va à 14h.

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chose que j'ai apprise, c'est que l'un des secrets du miraculeux, c'est de célébrer le miracle avant la venue du miracle.

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2: Il y a des chants qui touchent le cœur, des chants qui relèvent, qui restaurent et qui conduisent dans la présence de Dieu. Passez un moment exceptionnel de louange et d'adoration avec la chanteuse Teshua. À travers ce titre, Il m'a sauvé.
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2: 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Laissez-vous entraîner dans une atmosphère de reconnaissance, de victoire et de célébration de la grâce de Dieu. Avec Teshua, proclamons les merveilles de celui qui nous a sauvés et qui mérite toute notre adoration.
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Nous bénissons le Seigneur pour cette occasion qu'il nous donne pour ce tout numéro de Tribune Jeune réalisé par Jean-Baptiste Gras et animé par Sylvine Gourand, votre servante. Et nous sommes dans ce studio avec des invités. Il s'agit bien évidemment du frère Christian Ézéchiel Gras. Il y a également le pasteur Kwadiane Florent. Il y a le pasteur Kwame Josué. Il y a la sœur Nguessam Véronique et l'apôtre Emouy Kinson qui est le consultant du jour. Et avec ces personnes, nous parlerons sur les grandes croisades d'évangélisation, tout simplement faire des réflexions sur les grandes croisades d'évangélisation. Mais avant, écoutons Morija dans le titre « Mon ami ».

0: Oui, mon ami, le Seigneur Jésus. Et ce chant donné par Moïse nous permet de nous rapprocher de notre Seigneur et de faire de lui notre meilleur ami, afin qu'il soit là pour nous épauler dans toutes ces circonstances qui se présentent à nous. Et chers amis auditeurs, nous t'encourageons à le faire. Et très souvent, nous voyons des évangélisations qui sont faites, organisées dans de grandes villes, même des tournées d'évangélisation. Je pense que le pasteur Josué a déjà vu ce genre de mouvement se faire dans la ville où il réside et même ailleurs. Pasteur, vous avez déjà participé à cela?
1: Oui, j'ai déjà participé à cela, à des grandes évangélisations, de grandes croisades. Je crois bien l'année dernière, dans le mois de novembre, nous étions à Genoula, dans un village. On a eu 3 jours de croisade. En tout cas, notre église est vraiment caractérisée par ce type de mouvement.
0: D'accord. Donc, j'ose croire que vous étiez dans l'organisation, vu que c'est l'église mère qui avait organisé cela.
1: Justement.
0: D'accord. Pasteur Kouadiané, et vous-même aussi, est-ce que vous avez déjà été initiateur de ce genre de programme, des grandes croisades d'évangélisation?
2: Pas de grandes croisades, hein. Bon, je pourrais parler des grandes croisades d'évangélisation que j'ai été initiateur.
0: Pasteur, on vous comprend. D'accord, il n'y a pas de problème. Et lors de ces croisades, généralement, toute la sono est là, mise sur pied, des chantres, toute cette organisation. Et je sais que Véronique, elle a déjà participé. Et tu as joué quel rôle pendant ces croisades-là?
3: Ben, j'ai déjà participé, mais mon rôle...

0: matériel, tout ce qui est logistique, il faut transporter, il faut souvent même l'acheter. Si on n'a pas, il faut louer. Donc ça va coûter cher, le transport de tout ce qui est logistique. Et même les personnes qui seront là pour pouvoir intervenir lors de ces croisades, elles ont besoin aussi d'être soutenues. Il y a le côté nourriture, tout et tout. Donc cela coûte un peu plus cher.
1: Un peu plus cher. Mm-hmm. D'accord. Je voudrais aussi revenir vers Christian par rapport aux chantres, aux techniciens, ceux qui sont là pour assurer même la communauté. Est-ce que vous avez déjà participé en tant qu'un communicateur, voilà, ou gérer cet aspect lors des croisades?
2: J'ai jamais participé en tant que communicateur lors des croisades, mais étant la communication de formation, je suis la communication, je sais que la communication coûte extrêmement cher, surtout faire passer des séances de communication, de publicité par exemple,
1: pour préparer sur
2: les réseaux sociaux, faire des affiches sur les chaînes de radio, les fréquences de radio, surtout, ça coûte extrêmement cher et c'est pas du tout permis à tout le monde de faire des grandes croisades de communication.
1: D'accord, merci. Apôtre, par rapport à l'organisation croisade, qu'est-ce que vous pouvez dire?
3: D'abord, il faut comprendre ce que c'est qu'une croisade d'évangélisation. Le thème croisade a eu tout son sens dans les années 1095. À cette époque, la Terre Sainte et Jérusalem avaient été occupées. Le pape d'alors avait demandé à l'armée d'aller reconquérir la Terre Sainte. C'est là la première fois que le thème croisade a été employé. Donc c'était au départ un thème militaire. On va conquérir la Terre Sainte, arracher ce qui a été pris par l'ennemi, par le diable. Plus tard, le thème a évolué. On a ajouté croisade d'évangélisation pour faire la différence entre la croisade militaire et la croisade pour apporter la parole de Dieu. Mais le combat spirituel reste le même parce que les cœurs ayant été occupés par l'ennemi, nous allons comme des soldats pour aller récupérer ces cœurs, ces vies qui ont été arrachées par le diable, qui ont été sous contrôle de l'ennemi. Alors, dans les années 1940, un grand homme de Dieu qui nous a quitté maintenant, l'évangéliste Billy Graham, a été l'un des pionniers des croisades d'évangélisation. Il a mené son action d'évangélisation à une échelle planétaire, si je peux m'exprimer ainsi, au point où on estime à plusieurs millions les personnes qu'il a gagnées durant sa vie d'évangéliste. Mais ce travail qu'il a abattu a été un travail fort coûteux. Je dis fort coûteux parce que financièrement, physiquement, émotionnellement, parce que c'est toute une équipe qu'il faut prendre spirituellement. C'est toute une équipe. Une croisade, vous voyez, c'est peut-être 4-5 jours, mais ça se prépare souvent depuis un an, depuis deux ans. Maintenant, il faut ajouter à l'aspect spirituel souvent l'aspect médical. Parce que souvent, quand la croisade est donnée, l'aspect social doit accompagner. Donc tout ça, c'est de l'argent et ça se prépare. Si la croisade réussit, ce n'est pas du fait seulement de l'homme de Dieu qui a eu la vision. C'est du fait de toute l'équipe qui est derrière. Regardez, quand des hommes de Dieu comme Rena Bonke, comme Thiel Osborne, se lancent dans une campagne d'évangélisation, récemment Dag Miss a fait un tour en Côte d'Ivoire, on a vu tout l'arsenal qui a été déployé pour venir. Il ne faut pas que l'électricité soit coupée, il faut venir avec des générateurs de secours, il faut venir avec des médecins, il faut venir. Et c'est des gens, l'équipe souvent est déplacée d'un pays à un autre. Il faut prendre les billets d'avion, les chambres d'hôtel, c'est coûteux. Donc, les grandes croisades d'évangélisation, ça coûte énormément. Mais aussi, ça rapporte en termes de gains d'âme. Parce que quand le travail est bien fait, les âmes sont gagnées. Il y a un impact d'abord sur les âmes, mais il y a aussi un impact qu'on ne voit pas sur la ville elle-même.
1: D'accord. Merci, apôtre. Nous reviendrons tout à l'heure sur cet aspect. 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
4: C'est nous, les amis de Jésus.
1: Merci, très chers amis de Jésus. Nous parlons des grandes croisades d'évangélisation qui sont organisées. Et nous voulons revenir sur le fait de la portée spirituelle de ces croisades. Nous voulons parler plus précisément. Selon vous, est-ce que ces croisades aident sur le plan spirituel à conquérir, à vaincre, à dominer spirituellement dans la localité, dans les villes, là où ces croisades sont organisées? Pasteur Josué.
5: Oui, oui, clairement, cela aide. Je raconte une histoire, une petite histoire. Nous sommes allés un jour à Ivoire dans un village et avant d'arriver, on a des émissaires. et ils sont allés pour annoncer la croisade avant que nous arrivions pour 40 jours. Et dans d'autres contrées, quand tu arrives, tu dis, on va faire une croisade ici, tu connais Jésus. Il dit, qui est Jésus? Je n'ai jamais entendu parler de Jésus. Donc, pour dire que les croisades, surtout dans les contrées éloignées, puis je pense bien vraiment que ça a vraiment une grande portée. Le village est béni. La deuxième croisade que nous avons fait, nous avons équipé le village en dons matériels.

0: Terre, les habits, tout ça, autre.
1: Oui, mais et spirituellement, est-ce qu'il y a eu un changement? Il y a eu des témoignages
0: oui, il y a
1: sur le plan spirituel.
0: Des guérisons. Après, nous sommes allés de porte à porte, on a fait des émanations, on a prié pour des gens, je me rappelle. Il y avait un vieux qui était malade et qui ne pouvait pas venir à la croisade. La demande de venir, nous sommes allés prier et sur le champ, le mur s'est levé. Donc, les villageois ont rendu vraiment un vif témoignage de notre passage là-bas. Je pense que les grandes croisades avec les baptêmes amplifiés permettent vraiment d'impacter des vies, de transformer des localités. Et je pense que vraiment, on doit encore penser, on ne doit pas rester cloîtré dans nos églises, mais trouver les moyens nécessaires.
1: Et actuellement, est-ce que ce sont des choses qui sont de plus en plus pratiquées, ou bien la tendance est à diminution de sorte à ce que les gens, les églises, les communautés se retiennent, pasteur Kwadiani?
2: La tendance, je pourrais dire, des très grandes croisades, on ne voit plus trop assez. Oui, mais au moins, on a des croisades à une échelle un peu plus réduite. Dans les villages, nous voyons, dans des carrefours, différents quartiers, nous voyons également ces choses, parce que comme le consultant le disait tout à l'heure, cela coûte extrêmement cher. Donc, que ce soit en termes financiers comme en termes humains, il y a beaucoup de choses à déployer. Donc, ce qui fait qu'on ne voit plus trop, mais au moins, il y en a toujours.
1: D'accord. Par rapport au coût, par rapport à la charité, est-ce que le coût en ville et au village s'avoisine?
3: Ben, moi, je dirais une croisade, c'est une croisade. Quand tu veux que la croisade soit une réussite, voilà, le coût peut être pareil pour les deux milieux, qu'ils soient différents. Maintenant aussi, bon, s'il y a de quoi faire avec ce qu'on a sous la main dans les villages, il n'y a pas de souci.
1: D'accord. Ok, revenons aussi dans notre contexte. Est-ce que vous pouvez encourager votre communauté à organiser des croisades, surtout que nous sommes dans une nouvelle année? Est-ce que cela fait partie des objectifs clés que votre église s'est fixée? Nous allons laisser la parole. Voilà, je sais qu'il y a plusieurs communautés ici, le pasteur Kwadiani de MIFAP. Est-ce que vous avez pour projet des croisades pour cette année?
2: Oui, les différentes campagnes vont commencer parce qu'on a une tournée à faire sur toutes les différentes branches, voilà, de la communauté. Donc, nous allons pour pouvoir motiver les personnes à pouvoir nous soutenir, voilà, que ce soit humainement, comme financièrement, comme matériellement, spirituellement également. Parce que pour réussir une croisade, il faut le côté spirituel d'abord. Voilà, tant que Dieu n'a pas encore donné son accord et planifié toutes choses, on ne peut rien faire. Donc, cette année, on a prévu le fait.
1: Merci. Pasteur Josué, également chez vous, est-ce que vous avez déjà cela dans votre planning?
0: Oui, dans notre calendrier, on a prévu le mois de février pour entamer des phases de croisade. Déjà, nous allons aller, je crois bien, à Daloa. Ça concerne l'église mère. Tout le monde, toutes les églises maintenant sont pour la Daloa. Mais en ce qui nous concerne ici, on va amorcer aussi les croisades parce que cette année, on a abordé l'année de la conquête. Donc, on va beaucoup sortir. Parce que j'ai étudié la Bible, vu que les grands réveils sont prêts dans le croix d'évangélisation, les grands réveils. Jésus-Christ n'est pas dans les temples, il était au dehors. Donc, il parlait toujours dehors. Dans la foule, donc, cette année, nous allons beaucoup conquête. Morophe, déjà, on a commencé un travail à Morophe. Nous pensons à ouvrir aussi des annexes parce que je travaille aussi avec des personnes qui sont avec moi. Donc, pourquoi ne pas vraiment les relâcher pour qu'ils aillent aussi vraiment impacter aussi des localités. Donc, cette année, les croisades sont nos fêtes de lance pour gagner des âmes, croyez.
1: Merci. Je sais que vous n'êtes pas pasteur, Ézéchiel et Véronique. Et au sein de l'Église évangélique de Dieu, vous avez une idée, planning d'évangélisation qui a été mis sur pied ou qui est en train d'être mis sur pied?
3: Ben, je dirais que d'abord, il y avait le programme qui avait été établi, mais je pense bien que cette année, je crois qu'elle serait la meilleure pour nous permettre d'aller encore, je dirais, plus loin. Voilà, et puis organiser ces programmes-là pour permettre. Sinon, nous avons quand même des programmes locaux que nous faisons, voilà, chaque mois, au sein même de l'église. Voilà, nous nous retrouvons, je dirais, sur 7 jours pour des programmes de prière, d'évangélisation également. Et je pense bien que cela sera bientôt sur le terrain. C'est déjà sur le terrain, mais on va vraiment agrandir la chose. Voilà.
1: D'accord, merci apôtre. Au niveau du ministère.
4: Déjà, par la grâce de Dieu, cette année, on va, puisqu'on est en train d'ouvrir des églises, donc on a prévu mener des actions d'évangélisation de grande envergure cette année, que ce soit à Yamoussoukro et sur les différents sites. Je me rappelle avoir appelé le responsable chargé de l'évangélisation sur le secteur de la mission 3, de se préparer pour donner un programme cette année pour qu'on puisse aller en conquête, comme le pasteur Josué l'a dit. Donc, il n'y a pas une église qui n'a pas ça en projet. Maintenant, l'appel que je vais lancer à toutes les églises, à tous les responsables qui sont auprès des leaders, que ce soit les responsables, Kwadiani, Josué, tous les responsables des pasteurs qui nous entendent, c'est de pouvoir accompagner, en fait, dans cette vision. Parce que, en réalité, j'insiste dessus, c'est quelque chose qui coûte. Ça coûte beaucoup. L'âme d'un homme n'a pas de prix. Souvent, à cause cause des réalités ecclésiastiques, la trésorerie ferme ses portes aux besoins que le pasteur a pour nourrir la vision de conquête, la vision d'évangélisation. Malheureusement, ça empêche de réaliser de grandes choses, vous voyez. Or, si aujourd'hui, nous voulons diminuer le banditisme, nous voulons arrêter un certain nombre de fléaux, il faut que l'Église sorte. Il faut que l'Église sorte. Dans nos quatre murs, on s'édifie, mais il y a des gens dehors. Je disais tout à l'heure dans la biographie de l'évangéliste Billy Graham, il y a quelque chose qui m'a frappé, qui m'a vraiment, vraiment frappé. En 92, Billy Graham fait une campagne d'évangélisation en Corée du Nord. Et oui, on dit ici que Billy Graham est le premier évangéliste étranger autorisé à annoncer l'évangile dans ce pays. Mais pourquoi il a reçu cette autorisation? Aujourd'hui, on considère ces pays-là comme des pays fermés. Mais comment lui l'a fait pour entrer là? Il a mis les moyens. Et aujourd'hui, les petites églises qui existent en Corée du Nord sont du fait de ce grand homme, de cet homme de Dieu. Donc, on ne peut plus se cacher. On ne peut plus rester sur nous. Regardez, l'islam sort. Aujourd'hui, sur les réseaux sociaux, on nous propose de devenir Illuminati. On nous propose de devenir Rosicristien. Tout le monde est en train de, est en pleine conquête, de s'afficher. Et personne, la dernière fois, j'ai regardé, on disait le vaudou, une science méconnue. On s'affiche maintenant. On veut faire connaître. On veut faire connaître la sorcellerie. On veut faire connaître l'idolâtrie. On veut faire connaître les œuvres du diable. Même le diable, même. Aujourd'hui, même, il y a des publicités. On dit église de Satan. Ça existe. Et c'est maintenant que l'église qui était censée sortir pour apporter la lumière se cache. Mais que vaut la lumière? Que vaut une lampe allumée en plein jour? Ça vaut rien. Vous êtes la lumière du monde. Après, vous êtes la lumière de l'église. Nous sommes la lumière du monde. Donc, c'est dehors que notre lumière pourra avoir de l'impact. Et l'une des choses qui va aider, avec votre permission, ce sont ces campagnes. Ces campagnes d'évangélisation doivent revenir. Parce que c'est des moments où des millions de personnes décident de donner leur vie à Jésus-Christ. Parce que quand nous sortons, Dieu accompagne, il accompagne sa parole par des signes
1: et des miracles,
4: et des prodiges.
1: Amen. Merci apôtre.
4: Que
1: le Seigneur vous bénisse.
4: Amen.
1: Et par rapport à ces croisades, je voudrais vous demander, pasteur Kouadiané, est-ce que vous pouvez encourager quelqu'un qui avait peur les autres années et qui n'aimait pas sortir lorsqu'on parle de croisade, d'évangélisation, mais même de mouvement d'évangélisation? C'est ce jour-là, il va trouver pour dire non, j'avais mal à la tête, voilà. Et puis, il fuit tout simplement. Est-ce que vous pouvez donner un encouragement?
2: Je voudrais dire à un frère, à une sœur qui m'écoute en ce moment que c'est des moments exceptionnels. Vous savez, au travers des croisades, Dieu manifeste sa grande puissance. Et Dieu utilise ces moments-là même pour équiper ceux qui sont dans le mouvement de l'esprit pendant ce temps. Et beaucoup restent à l'église pour dire non, moi, je n'ai aucun don spirituel, je ne manifeste pas les dons. Mais moi, je me rappelle bien que dans les débuts de ma conversion, j'ai commencé par l'évangélisation, des portes à portes. Et c'est pendant ces moments-là que Dieu a ouvert mon esprit sur beaucoup de choses. Et c'est pendant ces moments que Dieu m'a équipé. Je me rappelle bien que c'était une évangélisation porte à porte que le Seigneur a ouvert mes yeux spirituels pour comprendre la vie de quelqu'un. Donc, vous voyez, il n'est pas bon que ces personnes-là aient peur de sortir. Ce n'est pas toi qui parles, mais c'est Dieu qui parle au travers de toi. Quand tu sors, tu ne fais plus confiance en ta propre personne, mais c'est Dieu qui t'envoie parce qu'il t'a donné l'ordre déjà dans Matthieu pour dire allez-y et faites des nations des disciples. Donc, appuie-toi sur cette parole et le Seigneur fera de grandes choses avec toi.
1: Amen. Pasteur Josué, après l'évangélisation, il y a l'encadrement des âmes. Qu'est-ce que vous pouvez dire à nos frères qui s'apprêtent à organiser ces croisades d'évangélisation?
0: Vous savez, dans le milieu séculier, il y a ce qu'on appelle le service après-vente. C'est-à-dire quoi? Quand tu vends, tu dois après t'assurer que vraiment le client est satisfait de ce qu'il a acheté. Je pense que nous sommes nombreux dans l'église, dans ce milieu-là, chrétien, on ignore ce rôle-là. Lorsqu'on a finance en bas, et puis la personne dit comment est-ce qu'elle a fait une église, on s'en fout. Je pense qu'on doit réfléchir sur les moyens de comment revenir après 2 semaines, 3 semaines, pour voir comment est-ce que les chrétiens, les âmes qu'on a gagnées se portent. Un service après ministère, un service après programme. Si vous permettez, j'aimerais, c'est que c'est pas dans les cadres, mais j'aimerais lancer un appel. Mon appel, c'est surtout au niveau doux. Comme le disait notre consultant, quand on doit faire des programmes d'évangélisation, c'est vraiment coûteux. Il y a des chrétiens qui ont l'argent. Ils ont l'argent. Je disais à l'église dimanche, comment est-ce qu'on peut cotiser pour fêter? Ça, c'est être pauvre. On cotise pour faire des projets et tu verras des chrétiens cotiser pour des choses qui n'ont pas de sens. Mais qu'il s'agit de donner pour le royaume, tu me tiens. Le plus grand financeur de toutes nos églises, c'est un imam. Parce qu'il connaît. Il connaît ce qu'il y a dans nos données. Je le dis à voix de couvert, il y a beaucoup d'imams qui sont chrétiens. Mais au nom de leur religion, on peut même de. Mais sinon, le gars, il vient, il soutient, il dit s'il vous plaît, même jusqu'à appeler le loyer de notre église à Abidjan. Donc, pour dire que vraiment, il faudrait qu'on donne pour quoi? C'est vraiment très important.
1: D'accord. Donc, si ceux qui ne s'affichent pas sont là, ils participent. Pour les jeunes qui ont commencé à travailler, pour les femmes, pour les hommes, Ézéchiel, est-ce qu'un jeune qui, depuis là, on a prié pour lui et Dieu merci, vient de signer son contrat. Qu'est-ce que tu peux lui dire par rapport à l'évangélisation?
5: J'aimerais dire à ce jeune, c'est une grâce d'être chrétien, c'est une grâce d'être enfant de Dieu. Il faut faire connaître cette grâce-là aux autres, proposer cette grâce-là aux autres. Et comme on l'a dit, l'évangile est gratuit, mais l'évangélisation est payante. Tu dois participer, ton salaire doit participer à l'organisation des croisades d'évangélisation et doit participer à gagner des âmes. Même si toi-même tu n'y vas pas, il ne dit pas ton avocat, il ne dit pas de ne pas partir, mais quand même ton agent peut participer, peut aider à gagner des âmes et c'est une bénédiction pour toi.
1: Amen. Apôtre, votre mot de fin par rapport à ce thème.
4: Ce que je peux dire, c'est que il y a une nécessité. Jésus revient bientôt et le diable est en train de travailler d'arrache-pied que le maximum de personnes soient perdues. Les croisades d'évangélisation dans la pêche, c'est un peu la pêche avec les grands filets. La pêche avec les grands filets. Vous savez, quand un bateau équipé de grands filets prend beaucoup plus de poissons, les autres moyens d'évangélisation, c'est un peu la pêche à la ligne. Vous prenez un poisson. Après, vous mettez encore, vous prenez un poisson. Or, là, nous avons besoin de ramasser le maximum de personnes. Il n'y a pas longtemps, je disais à quelqu'un, regardez les petits cabarets du quartier. Cabaret où on vend Koutoukou, là. Il y a écran plasma dedans. Cabaret, hein? Il y a écran plasma. Ils ont une sono qui a au moins 2000 watts, 5000 watts. Une sono puissante. Pourtant, c'est un cabaret. C'est même pas un bar. C'est un cabaret. On vend Koutoukou dedans. Des boissons frelatées, pour ceux qui ne savent. Et l'église a besoin d'argent pour payer une sono, pour faire une croisade dehors. On va discuter. Souvent, les croisades que les gens organisent, le prédicateur, même à 2 mètres, on n'entend plus sa voix. Tellement le micro, là, même, là. C'est un micro, même. C'est date de l'époque de Mathusalem. Hein? Oui. Le micro n'est pas adapté. Mais regarde les conseils des païens. Tu es dans ta chambre à coucher. Tu l'entends. Et toi-même, dans ton sommeil, même, tu reçois même la musique qui chante. Et nous, les chrétiens, on n'a pas d'impact. Aidez-nous à acheter de la sonorisation. Aidez-nous à payer le matériel, à payer le podium. Je vais dire quelque chose. Je voulais organiser un programme et je suis allé me renseigner pour le podium. Le type met le podium en location à 600 000 francs le jour. Ça n'a rien à... Le podium ne vient pas avec les lumières. Les lumières sont à part. C'est-à-dire que pour 3 jours de croisade, je suis déjà à 1,8 million. Les âmes ne sont pas gagnées. Mais là, il faut trouver des véhicules pour faire venir les gens qui veulent venir. Vous voyez? Donc, tu peux avoir une grande vision. Mais si tu n'as pas des personnes pour t'accompagner, tu vas mourir avec cette vision. Peuple de Dieu, l'œuvre de Dieu, là, c'est pour nous tous. Et ça va profiter non seulement à l'église, mais aussi à la société. Parce que cette grande croisade d'évangélisation, c'est dedans que des bandits se convertissent. C'est dedans que des violeurs se convertissent. C'est dedans que la corruption cesse. S'il vous plaît, aidez les pasteurs, aidez les hommes de Dieu dans cette vision-là. Que Dieu vous bénisse.
1: Amen. Chers amis auditeurs, nous avons parlé des grandes croisades d'évangélisation. Et laissez-moi vous encourager pour cette année, il faudrait que nous investissions tous dans l'organisation de ces programmes afin de sauver des vies. Jésus revient bientôt, alors fais ta part. Que le Seigneur nous bénisse.
6: Amen.
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1: Bonjour mes bien-aimés, bienvenue à notre étude des personnages bibliques, personnage numéro 27, Elkana, troisième partie, 1 Samuel 1, versets 1 à 3 que nous lisons. Il y avait un homme de Ramathaïm Sophim, de la montagne d'Ephraïm, nommé Elkana, fils de Jéroam, fils d'Eliou, fils de Tohu, fils de Souf, Éphratien. Il avait deux femmes, dont l'une s'appelait Anna et l'autre Pénina. Pénina avait des enfants, mais Anna n'en avait point. Chaque année, cet homme montait de sa ville à Silo pour se prosterner devant l'Éternel des armées et pour lui offrir des sacrifices. Là se trouvaient les deux fils d'Élie, Ophni et Phiné, sacrificateur de l'Éternel. Fin de citation. 1 Samuel 1, versets 1 à 3. Thème numéro 2. Elkana, un chef de famille pieux. Deuxième partie. Elkana emmenait chaque année avec lui sa famille à Silo pour adorer Dieu et pour offrir des sacrifices à l'Éternel. Chaque année, le rendez-vous était respecté. Le rendez-vous était honoré. Chaque année, un bel exemple. Marie est chef de famille en Christ. Allons adorer Dieu chaque semaine avec notre famille. Allons adorer le Seigneur avec notre famille à l'église. Ayons cette bonne et pieuse habitude en plus de notre ministère pastoral familial. Si déjà vous avez un culte familial, c'est une excellente chose. Il faut le garder, il faut le continuer. Mais en plus, ajoutez à cela la bonne habitude d'aller au culte avec votre femme et vos enfants. C'est une décision de portée éternelle. Et si vous appliquez cela, cela sera en votre faveur. Donc, ayons cette bonne et pieuse habitude en plus de notre ministère pastoral familial. Le ministère pastoral de l'Église vient en appui à notre ministère pastoral familial. En effet, quand les enfants entendent les moniteurs de l'école du dimanche confirmer ce que leurs parents leur ont enseigné, cela crée en eux une conviction, ou même des convictions sur chaque sujet. À la maison, ils ont appris que Jésus-Christ est le sauveur du monde et qu'ils doivent le recevoir dans leur cœur pour être sauvés de leurs péchés. À l'église, les moniteurs leur disent la même chose. Ça crée une conviction. Et donc, leur décision de recevoir Jésus-Christ se renforce. Et ils finiront par le recevoir. À la maison, leurs parents leur enseignent que marcher avec Jésus, c'est vivre dans la sainteté, c'est-à-dire de se séparer du monde et de ses passions et de ses plaisirs. À l'église, ils entendent le moniteur leur dire la même chose. Cela crée en eux des convictions. Alors, étant convaincus, ils vont mettre en pratique la parole de Dieu. Parce qu'il n'y a pas d'obéissance sans conviction. Donc, étant convaincus, ils vont mettre en pratique la parole de Dieu. C'est donc de notre intérêt d'amener notre famille chaque semaine à l'église, pour qu'elle apprenne à connaître Dieu et à le servir. Nous sommes les grands gagnants. Voyez comment Satan attaque la famille. Il attaque la famille. Les enfants, beaucoup d'enfants sont corrompus dès leur bas âge, initiés à des pratiques immorales, voire même amorales et ils sont méconnaissables déjà en tant qu'enfant et adolescent. Le dimanche dernier, une mère est venue dans notre bureau pleurant abondamment à cause de son fils qui est dans de la drogue, qui vole son argent, l'argent qu'elle devrait prendre pour se soigner. Il vole son argent pour aller prendre la drogue. Il ne va pas au travail. Et cette maman pleure, elle a pleuré abondamment. Ça lui fait tellement mal. Bon, c'est le départ, ça. Quand le départ a été mal amorcé, sans Dieu, voilà, la suite est catastrophique. Donc c'est dans l'intérêt des parents d'amener les enfants à l'église pour qu'ils entendent la parole de Dieu. D'amener madame à l'église pour qu'ensemble on entende la parole de Dieu. Le ministère pastoral de l'église a été donné par Dieu pour l'édification des familles. La parole de Dieu est esprit et vie. Elle est puissante. Elle a une puissance transformatrice. Elle ne retourne pas à Dieu sans effet. Oui, la parole de Dieu ne retourne pas à Dieu sans effet. Si donc notre famille est régulièrement exposée à la parole, elle sera transformée par cette parole. Et ce sera bénéfique pour notre famille. Les enfants suivront des voies droites par la connaissance du Seigneur Jésus-Christ. Oui, mes frères, lorsque on rencontre Jésus-Christ, on le reçoit dans notre vie, il n'y a pas de souci, il transforme notre vie. Celui qui croise Jésus-Christ dans sa vie verra sa vie être transformée. Oui, et alors il suivra des voies droites. Ensuite, parce que la famille est régulièrement exposée à la parole en se rendant au culte ensemble, eh bien, la parole agit positivement sur le mari et sur la femme. Parce que les deux entendent cette parole, tout comme les enfants entendent cette parole. Le résultat est intéressant, il est positif aussi. Le foyer est stable et en paix. Alors, Dieu est glorifié. Dieu est glorifié. Et puis, enfin, notre famille va inspirer d'autres familles. Vous voyez, donc c'est totalement bénéfique pour nous de conduire notre famille comme Elkana à l'église, à la présence de Dieu, chaque semaine. Chaque semaine. L'exemple de piété d'Elkana devrait inspirer tous les chefs de famille. Tous les chefs de famille. N'allez pas seul à l'église sans votre femme et sans vos enfants. N'allez pas seul. Quand vous allez seul, vous les privez de beaucoup de bénédictions qui vous seraient utiles. La méconnaissance de Dieu tue. Le Seigneur a dit que mon peuple est détruit parce qu'il manque la connaissance. Si votre famille ne connaît pas Jésus-Christ comme son sauveur personnel, comme son Seigneur, ce sera dommageable pour elle. Pensez forte, le meilleur cadeau que nous pourrions offrir à nos enfants est la connaissance de Jésus-Christ. Pasteur Yonsoi Emile Konan vous salue et vous bénit. Bonne journée à tous. Père, Marie, offrons Jésus-Christ à notre famille. Au nom de Jésus-Christ, amen. Que Dieu vous bénisse.
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4: Madame et monsieur, bonsoir. Célébrer les bontés de l'Éternel de génération en génération, tel était le thème du culte d'action des grâces du jubilé d'or, temple Sion de l'église adventiste du 7e jour de Marcory, le 11 juin dernier, et ce en présence de Madame Claire Kouassi, 3e adjoint au maire de Marcory, chargée des affaires sociales et religieuses de la dite commune. Le culte d'action des grâces au cinquantenaire et la cérémonie de récompense des pionniers et pionnières ont marqué le jubilé d'or, temple Sion de l'église adventiste de Marcory, l'épicentre des autres communautés adventistes du 7e jour des différentes communes de la ville d'Abidjan, des échos dans l'édition de ce soir. Le président de la République Alassane Ouattara et la communauté méthodiste ont salué le samedi 18 juin 2026 à Abidjan les qualités de l'ancien président de l'église méthodiste de Côte d'Ivoire, Bishop Benjamin Boni, un homme qu'ils ont qualifié comme jouissant d'une grande humilité. Après 50 années de ministère pastoral, dont 27 à la tête de l'église méthodiste de Côte d'Ivoire, la conférence a bien voulu lui rendre hommage à travers des festivités dont le clou a été le culte d'action des grâces au temple Canaan de Cocody-Engré, en présence du premier ministre Robert Begré-Mambé, représentant le chef de l'État. L'église Uoso de Cocody, cité des Arts, a servi de cadre à la cérémonie solennelle de passation de charge du secrétariat général des groupes bibliques universitaires de Côte d'Ivoire GBUCI entre M. Mathieu Guéhi, secrétaire général sortant, et M. Eman Aïkba, secrétaire général entrant. Cette cérémonie a eu lieu hier dimanche 19 juin 2026 dans une ambiance teintée d'émotions et de témoignages à l'endroit du secrétaire général sortant. C'était en présence d'éminents hommes de Dieu, d'autorité administrative et des étudiants des groupes bibliques universitaires de Côte d'Ivoire. Nous y reviendrons dans nos prochaines éditions. À l'international, au Sénégal, l'ancien président sénégalais Macky Sall, en campagne pour le poste de secrétaire général de l'ONU, a été reçu le vendredi dernier au palais présidentiel à Dakar par son successeur Bassirou Diomaye Faye, selon les médias sénégalais. La présidence a publié sur X une photo de la rencontre entre les deux hommes sans préciser la teneur de leurs échanges. Toujours à l'international, le président brésilien Luiz Inácio Lula da Silva a réagi vendredi dernier au nouveau droit de la douane annoncé par l'administration de son homologue américain Donald Trump, affirmant que le Brésil refuse qu'un autre pays lui manque de respect. En visite à l'Institut national de traumatologie et de rééducation orthopédique à Rio de Janeiro, Lula a déclaré que le Brésil allait montrer qu'il dit la vérité dans son différend commercial avec les États-Unis. Le gouvernement américain a affirmé mercredi vouloir taxer 25% de certains produits brésiliens au terme d'une enquête menée par le représentant de la Maison-Blanche au commerce. Les États-Unis ont motivé leur décision en accusant le Brésil de recourir à des pratiques commerciales déloyales. En sport, pour terminer, Football Coupe du Monde 2026, la grande messe du football international a baissé ses rideaux hier dimanche au MetLife Stadium avec la victoire de l'équipe d'Espagne sur celle de l'Argentine de Lionel Messi sur un court score d'un but à zéro. Au terme de 90 minutes disputées dans le temps réglementaire, il a fallu attendre les prolongations pour voir l'Aurora sauter le verrou argentin grâce à une réalisation de Ferran Torres sur un service de Nico Williams. L'Espagne remporte ainsi son deuxième trophée après celui glané en 2010. Un peu plus tôt le samedi dans la petite finale, l'Angleterre a battu la France 6 buts à 4 et s'est adjugé la médaille de bronze en terminant à la troisième place. Bukayo Saka a inscrit un triplé permettant aux Free Lions d'obtenir le meilleur classement dans cette compétition depuis 1966. Et voilà, c'est tout pour ce flash d'information. Ne manquez surtout pas l'édition de ce soir prévue à 19h30.
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0: Merci Ephraim Djadja du côté de la baie vitrée. Mesdames et messieurs, santé pour tous, nous y sommes. Nous sommes avec le docteur Balo Aminata Nafitini, médecin spécialiste en endocrinologie, maladies métaboliques et nutrition. En tout cas, merci d'avoir accepté notre invitation, docteur, que Dieu vous bénisse. D'accord. Alors, avec vous, nous allons parler du diabète. L'approche définitionnelle, on part donc avec la définition d'abord, c'est quoi le diabète?
1: Le diabète, c'est une hyperglycémie chronique dans le sang. Bon, on va dire que l'hyperglycémie, c'est une surcharge de glucose dans le sang. En principe, le glucose ne doit pas rester errant dans le sang. Il doit rentrer dans les cellules. Mais quand il y a certaines dysfonctions, le glucose reste dans le sang et ça s'accumule. Voilà, c'est un peu ça.
0: D'accord. Alors, pourquoi parler du diabète selon vous? C'est quoi l'intérêt, n'est-ce pas, de ce thème?
1: D'abord, le diabète est l'une des plus grandes, on va dire, c'est une maladie métabolique qui...
0: Et on explique en même temps, quand on parle de maladie métabolique, ça veut dire quoi pour les auditeurs?
1: Pour les auditeurs, on dira que la maladie métabolique, c'est une maladie qui est due à la transformation de certaines substances dans le corps. C'est-à-dire que le corps n'arrive pas à bien transformer certaines substances.
0: D'accord.
1: Donc, c'est la première maladie, on va dire, métabolique en Côte d'Ivoire même, en compétition avec l'hypertension artérielle, qui sont quand même assez sœurs jumelles.
0: D'accord, voilà. D'accord. Donc, toujours avec les généralités, l'intérêt?
1: L'intérêt, c'est vu le nombre important. Et maintenant, au départ, on disait que ça touchait plus les vieilles personnes.
0: D'accord.
1: Mais maintenant, tout le monde est concerné.
0: Même les enfants?
1: Même les enfants, effectivement.
0: D'accord. Nous allons en parler. J'allais vous demander c'est dû à quoi, mais nous allons y arriver, docteur. Alors, tout de suite, est-ce qu'on peut parler un peu des classifications, puisque souvent on parle de diabète de type 1, de type 2 et tout ça. Je veux savoir, ça veut dire quoi et pourquoi cette classification?
1: D'abord, la classification a été faite selon le mode de survenue. On a le diabète de type 1 qui est généralement dû à des maladies auto-immunes, c'est-à-dire c'est le corps même qui détruit ses propres cellules.
0: D'accord.
1: Et c'est dramatique parce que quand c'est comme cela, on ne peut plus renouveler
0: le corps qui détruit ses propres cellules.
1: Oui.
0: Mais c'est fort, hein. D'accord, allez-y.
1: Donc, il n'y a plus de cellules pour produire l'insuline, car c'est l'insuline qui permet au glucose de rentrer dans les cellules.
0: D'accord.
1: Pour pouvoir travailler. Donc, si ces cellules sont détruites, on est en face d'un diabète de type 1.
0: D'accord.
1: Et le diabète de type 2, généralement, lui, il s'installe un peu plus progressivement.
0: D'accord.
1: C'est pour cela qu'il est plus fréquent chez les personnes de plus de 40 ans.
0: D'accord. Et pourquoi progressivement et non rapidement?
1: Oui, c'est une destruction progressive due aux habitudes alimentaires,
0: d'accord,
1: à la manière de vivre, à l'alimentation et à l'âge. Comme on le dit, l'âge, avec l'âge, on régresse. Donc, c'est un peu ça.
0: Donc, on ne mange pas n'importe quoi. Ou bien,
1: non.
0: Qu'est-ce que vous voulez dire? C'est dû à l'alimentation?
1: Oui, effectivement, on ne se nourrit pas bien. On a des habitudes alimentaires délétères.
0: D'accord.
1: Donc, la maladie s'installe.
0: D'accord. On mange, on ne se nourrit pas. Hein? Parce qu'il y a une nuance là, docteur.
1: Oui, on mange, on ne se nourrit pas. On a d'autres types de diabète.
0: D'accord.
1: On a un autre type de diabète qui est génétique, mais bon. Lui, il est difficile peut-être à détecter.
0: D'accord.
1: Mais on aboutit toujours au même résultat qu'est l'hyperglycémie chronique.
0: D'accord.
1: On a le diabète gestationnel et le diabète sur grossesse. Parce que là, c'est deux choses différentes.
0: D'accord. Allez-y.
1: On a le diabète...
0: Les femmes sont à l'écoute, allez-y.
1: Oui, on a le diabète gestationnel. Lui, il survient chez une femme enceinte. Une femme enceinte qui n'était pas diabétique.
0: D'accord.
1: Mais pendant la grossesse, on a des changements hormonaux, on a d'autres substances qui viennent, donc il y a un diabète qui peut s'installer. Et on a le diabète sur grossesse chez une femme qui était auparavant diabétique.
0: D'accord.
1: Et qui contracte une grossesse.
0: D'accord.
1: Voilà.
0: Et c'est lié toujours à l'alimentation ou bien
1: Non, là...
0: Il sort d'où, il vient d'où, ce diabète?
1: Pour le diabète gestationnel,
0: d'accord,
1: il vient plus de l'état de grossesse.
0: D'accord.
1: Car l'état de grossesse crée beaucoup de changements hormonaux.
0: Naturellement?
1: Naturellement.
0: D'accord.
1: Chez certaines femmes, mm-hmm. ce changement-là peut créer le diabète gestationnel.
0: Mm-hmm. Voilà. Mm-hmm. D'accord. Alors, les complications, mais bien avant les complications, je voudrais savoir les signes cliniques. On peut en parler?
1: Oui. La plupart du temps, pour avoir les signes...
0: Autrement dit, comment savoir que telle personne a le diabète?
1: On peut soupçonner.
0: Oui. Là aussi, on peut soupçonner?
1: Oui.
0: C'est-à-dire, docteur?
1: On peut soupçonner que quelqu'un a le diabète si...
0: Docteur Aminata Nafitini.
1: Si il est... Dans nos langages de médecine, mm-hmm. On appelle ça peut-être polyurie. La personne urine beaucoup. Il urine beaucoup. Il peut passer toute la nuit, toute la journée à uriner.
0: On peut boire beaucoup d'eau la nuit, un peu uriner. Ça peut arriver.
1: Oui.
0: Est-ce que c'est forcément cela
1: non,
0: lié au diabète?
1: Non, ce n'est pas forcément cela.
0: D'accord.
1: Il est aussi associé à la polydipsie.
0: Mm-hmm.
1: C'est-à-dire, il boit beaucoup d'eau maintenant.
0: D'accord.
1: C'est-à-dire, il urine beaucoup et il boit beaucoup d'eau. Il a toujours soif et il a toujours... Et il a toujours envie d'uriner. Mmh. Cela est dû à la concentration de sucre qui est dans son sang.
0: D'accord.
1: Voilà. Mmh. Et il y a aussi la polyphagie. Il mange beaucoup et qui est corrélée à l'amaigrissement.
0: Mmh.
1: Il mange beaucoup, mais vu qu'il mange beaucoup, les nutriments ne sont pas absorbés par son organisme. Mmh. Il va maigrir parce que l'insuline D'accord. ne fait pas son travail.
0: D'accord. Alors, naturellement, lui-même, il a envie de manger beaucoup ou bien c'est quelque chose qui le pousse à manger beaucoup?
1: C'est quelque chose. C'est l'état diabétique parce qu'il mange, mais le corps ne reçoit pas les nutriments nécessaires.
0: Et quand c'est comme ça, il mange, il n'est pas rassasié.
1: Et voilà. Il a l'impression qu'il n'est pas rassasié.
0: Ah, d'accord.
1: Il a l'impression qu'il n'est pas rassasié. Mais donc, il mange tout le temps, il ne grossit pas.
0: Mm-hmm.
1: Et bon, là, il s'enfonce.
0: D'accord. Docteur, mesdames et messieurs, nous sommes à Santé pour tous et nous sommes avec Docteur Balo Aminata Nafitini, médecin spécialiste en endocrinologie, maladies métaboliques et nutrition. En tout cas, merci encore d'avoir accepté notre invitation. Sans vouloir de responsabilité, en tout cas, on est bien éclairé. On va poursuivre notre réflexion médicale, cette fois-ci avec les complications du diabète. Complications aiguës, hypoglycémie, et tout ça veut dire quoi, docteur?
1: D'abord, les complications sont divisées en deux groupes. On a les complications aiguës. Ce sont des complications qui arrivent de manière spontanée. On a l'acidocétose. Mm-hmm. Je vais les citer parce que si je rentre dans...
0: Non, tout à fait, allez-y.
1: On a 4 à 5 complications aiguës.
0: Aiguës,
1: on a l'acidocétose. Mm-hmm. On a glycémie hyper osmolaire.
0: On a quoi les sites? Je voudrais qu'on nous dise c'est quoi exactement sommairement.
1: L'acidocétose, c'est dû à une carence insulinique, c'est-à-dire que le patient, vu qu'il n'a plus de cellules pour produire l'insuline, son corps va puiser dans les graisses l'énergie nécessaire au corps humain pour fonctionner. Donc, il va produire un corps qu'on appelle les corps cétoniques.
0: D'accord.
1: Et quand il s'accumule dans le corps, donc ça crée un état, ça acidifie le corps.
0: D'accord.
1: Or, en principe, l'organisme doit être basique.
0: Mm-hmm.
1: Donc, quand le corps est acide, ça crée...
0: Et non acide?
1: Non.
0: D'accord. Quand c'est acide, c'est mauvais?
1: C'est mauvais.
0: Mm-hmm.
1: Voilà.
0: D'accord.
1: Donc, l'hyperglycémie, hyperosmolaire, ça va augmenter la concentration du sang. Le sang a une certaine concentration.
0: Mm-hmm.
1: Donc, le fait que la glycémie soit tout le temps élevée, ça va... changer la concentration du
0: sang. Donc, il y a un dosage naturellement.
1: Oui, il y a un dosage naturel.
0: Dieu est fort. Hein? Oui, allez-y.
1: Aussi, on a l'hypoglycémie qui est une complication aiguë.
0: D'accord.
1: Parce que souvent, on a des patients qui viennent, ils sont en hypoglycémie, pourtant ils sont diabétiques.
0: Mm-hmm.
1: Parce qu'ils vont prendre des décoctions qu'on leur dit sans dosage fixe.
0: Mm-hmm.
1: Où on leur dit que ce sont des décoctions qui peuvent les guérir. Mm-hmm. Donc, vu qu'il n'y a pas de dosage, ils peuvent tomber en hypoglycémie. Mais il y a d'autres facteurs qui peuvent créer l'hypoglycémie. Et aussi, on a des infections à répétition. Les infections à répétition...
0: À quel niveau du corps ou le foie, le cœur?
1: Non, les,
0: à quel niveau?
1: Les infections, c'est généralisé.
0: D'accord.
1: Voilà, des infections bactériennes. Ils peuvent avoir des infections bactériennes. Ils sont plus sensibles. Leur organisme est un peu plus fragilisé.
0: D'accord.
1: Avec le contexte, le fait que leur sang soit... assez et tout le temps sucré, cela crée un cadre de vie bien pour les bactéries, en tout cas pour tous les microbes en général, parce qu'ils aiment beaucoup le sucre. Donc ça fait qu'ils prolifèrent là-bas comme ils veulent et puis bon, ils font un peu la fête là-bas quoi.
0: D'accord, on dit qu'il y a des bons microbes aussi, non? Bien, tout n'est pas mauvais.
1: Oui, tout n'est pas mauvais, oui, mais à une certaine dose, on va dire, à une certaine concentration. Voilà.
0: D'accord, ensuite? Par rapport aux complications?
1: Oui, bon, je vais m'arrêter là pour les complications aiguës.
0: D'accord.
1: Concernant les complications chroniques, on a des complications microvasculaires et des complications macrovasculaires.
0: D'accord. Voudrais savoir, avant qu'on aille plus loin, docteur Aminata Nafitini, alors pourquoi c'est chronique? C'est chronique pourquoi? Qu'est-ce qui est à la base?
1: C'est chronique, ce sont des complications chroniques parce qu'eux, ils surviennent plus de 6 mois après l'apparition de la maladie.
0: 6 mois après?
1: Oui, plus. Voilà.
0: D'accord.
1: Ils surviennent plus de 6 mois après de la maladie. Or, toutes les autres complications dont j'ai parlé au début, ils peuvent survenir moins de...
0: on va dire
1: moins de 6 mois, moins d'un mois. Pendant
0: d'accord,
1: la maladie.
0: C'est bon à savoir. D'accord, on peut poursuivre. Allez-y, docteur.
1: Donc, je disais qu'il y avait...
0: Aminata Nafitini.
1: Il y avait les complications microvasculaires et les complications macrovasculaires. Les complications microvasculaires, nous avons les néphropathies.
0: D'accord.
1: Qui sont des complications des reins, qui peuvent induire les insuffisances rénales, la maladie rénale chronique.
0: Ah bon, jusque-là, hein?
1: Oui.
0: L'insuffisance rénale.
1: Oui.
0: Le diabète peut...
1: Bien sûr.
0: D'accord.
1: Bien sûr, puisque ça va détruire les néphrons. Le rein peut filtrer le sucre jusqu'à 1,80 g par litre dans le sang.
0: D'accord.
1: Quand la concentration dépasse là, il laisse passer le reste.
0: D'accord.
1: Donc, vu qu'il n'est pas adapté à filtrer le sucre, il va détruire les néphrons. C'est un peu comme s'il déchire le tamis. Donc, à un moment donné, le rein ne va plus fonctionner correctement. On a aussi la maladie rénale chronique. On a les protéinuries. Les protéinuries aussi, c'est le fait que le sucre passe, ils vont ouvrir la porte pour les protéines qui sont de grosses molécules. Et eux aussi, ils ne doivent pas apparaître dans les urines. Donc, bon, ça va détruire le rein à la longue. Ça, c'était pour les néphropathies. On a les neuropathies. On a les neuropathies périphériques, c'est-à-dire la détérioration des nerfs des mains, des pieds, à type de crampes, de fourmillements. On peut avoir des brûlures, des sensations de chaleur dans les pieds, tout ça.
0: D'accord, toute sensation, toute brûlure égale à cela ou bien...
1: Ça peut être égal à une neuropathie à une neuropathie, mais peut-être pas due au diabète, parce que les neuropathies, c'est une conséquence d'un diabète qui n'est pas équilibré et qui a perduré. Donc, on peut avoir une neuropathie qui est due à autre chose. Et aussi, on a les ophtalmopathies.
0: D'accord.
1: Voilà.
0: Là-bas, c'est quoi, déjà, oui?
1: Là-bas, on a la destruction des vaisseaux des yeux à type de macula. On peut avoir on peut aboutir à la cécité, en gros.
0: Encore une autre pathologie. Ah oui.
1: Oui. Bon, pour les complications microvasculaires, pour les hommes, on a le plus souvent des complications au niveau de... On peut avoir des dysfonctions érectiles.
0: D'accord.
1: La plupart du temps.
0: D'accord.
1: Parce que là-bas, les vaisseaux sont fins et
0: Donc le diabète peut conduire à cela.
1: Oui.
0: D'accord.
1: La plupart du temps, c'est par là-bas, il commence chez les hommes, avant d'atteindre les yeux et les reins. Donc, il faut vraiment le prendre au sérieux.
0: Au sérieux. Et chez les femmes?
1: Chez les femmes, c'est plus des infections, les infections vaginales, infections des mycoses. C'est plus ça. Donc, je disais, il y a aussi les complications macrovasculaires. Là-bas, on peut avoir les complications cardiaques avec les coronaropathies.
0: D'accord.
1: Ce sont les vaisseaux du cœur qui peuvent dégrader l'endothélium, c'est-à-dire la couche qui tapisse l'intérieur des vaisseaux peut se dégrader. On a aussi, si ça se dégrade, on aura des complications à type d'infarctus du myocarde.
0: L'érosion du corps, des cellules.
1: On aura un infarctus du myocarde.
0: D'accord.
1: Et dans le même cas, dans le cerveau, on aura des AVC.
0: Le diabète peut nous conduire aux AVC.
1: Oui, fréquemment, la plupart du temps. C'est une combinaison fatale et aussi conduit à l'hypertension artérielle. Vu qu'on a une détérioration de...
0: Mais tout est lié à vous entendre, docteur.
1: Bien sûr que
0: Aminata Nafitini.
1: Le corps est assez interdépendant, on va le dire comme cela, interdépendant. D'accord. Et vu que le sucre, le sang passe partout et que le sang, il est assez lourd. Je donne une image. Je vais vous donner une image. C'est comme si on prend. C'est comme si on prend un kilo de sucre et on le met dans un verre d'eau. Il devient l'eau. Quand on va le remuer, l'eau va devenir très lourd. C'est comme si on prend cette consistance-là et on met dans vos veines ou bien dans votre circulation sanguine. Voilà, donc ça passe partout. Voilà, ça gratte partout, ça ne fonctionne. Rien ne va bien fonctionner. Voilà, c'est un peu ça.
0: Docteur, que Dieu nous en garde. Est-ce qu'on peut encore creuser la réflexion?

0: de l'AVC.
1: Ah bon, la
0: Dans le,
1: situation,
0: oui,
1: expliquez-nous.
0: le cerveau est cartographié. Donc, un AVC dans le cervelet, c'est carrément mortel. Ou si c'est un AVC massif, ça sera difficile de récupérer le patient.
1: Un AVC massif.
0: Oui. Oui, un AVC massif, c'est-à-dire que les lésions touchent une grande partie du cerveau.
1: D'accord. Est-ce que la conduite à tenir, c'est quoi? Je veux savoir. Pour parler de la prise en charge du diabète, c'est possible, ça se fait comment? On peut en parler?
0: Oui, le diabète se prend en charge, on va dire, en trois phases.
1: C'est une pathologie grave, hein, donc
0: Oui.
1: vraiment.
0: On a d'abord la phase de l'alimentation.
1: D'accord.
0: Généralement, chez nos patients, dans nos zones, on propose le rééquilibrage alimentaire. Et maintenant, on fait plus de grosses restrictions. On ne restreint plus. On donne juste des indications. Le rééquilibrage alimentaire, c'est-à-dire, on prend une assiette. L'assiette du midi, il doit être réparti en trois parts égales. Une partie pour les féculents, une partie pour les protéines, une partie pour les fibres. Je prends un simple exemple.
1: D'accord, un cas concret,
0: Un
1: allez-y.
0: cas concret, le riz, sauce aubergine, viande. La même quantité de riz doit être la même quantité de viande qui doit être la même quantité de sauce.
1: De nos jours, est-ce que les femmes ont le temps? Est-ce qu'on l'écoute, hein? Est-ce que les femmes ont le temps pour faire docteur, pour faire ce calcul-là?
0: Bien sûr, on doit le faire si on veut
1: Donc c'est
0: être...
1: important, hein?
0: C'est très
1: Reprenez
0: important.
1: la partie, s'il vous plaît. Les femmes sont à
0: Donc,
1: l'écoute.
0: je disais, je change.
1: On doit se nourrir et non manger.
0: Non manger.
1: Voilà, on doit se nourrir.
0: Maintenant,
1: Allez-y.
0: je continue avec la sauce aubergine.
1: Oui, la sauce
0: Donc, comme je
1: aubergine.
0: disais, le riz doit être de même quantité que la sauce, qui doit être de même quantité que la viande ou le poisson.
1: D'accord.
0: Mais on peut peut-être diminuer le riz,
1: D'accord.
0: augmenter la viande ou la sauce, pour que si vous n'êtes pas rassasié, vous pouvez manger, vous pouvez toujours boire la
1: La
0: sauce.
1: sauce,
0: Voilà.
1: d'accord.
0: Vous pouvez toujours boire la sauce
1: C'est bon à
0: et
1: savoir, hein?
0: mais pas augmenter le riz.
1: Le riz,
0: Oui.
1: voilà. Augmenter le riz, c'est quoi? Il y a un problème?
0: Oui, parce que le riz va apporter le glucose dont on n'a pas besoin. Voilà. Parce qu'on doit limiter son apport en glucose. Tout n'est pas le sucre du goût sucré qu'on a. C'est vrai qu'on a l'habitude de dire qu'il faut diminuer ta quantité de sucre, mais le sucre même que nous on mange, c'est du fructose ou bien du saccharose. On n'a pas le vrai glucose, il se trouve dans l'amidon.
1: D'accord,
0: Voilà, ce sont
1: d'accord.
0: Donc
1: D'accord.
0: l'amidon, on a le plakali, le
1: D'accord.
0: foutou, tout
1: D'accord.
0: ça.
1: Et d'aucuns déconseillent de manger toujours le riz, le riz, le riz. Après qu'il y a le sucre naturel, mais d'aucuns disent que c'est mauvais. Minata, Nafitini, docteur?
0: Mangez toujours, bon, si ça ne vous dégoûte pas, vous pouvez manger comme je
1: Ou
0: vous.
1: la tchéké, le garba et tout ça.
0: Oui, on peut manger l'attiéké, la même
1: D'accord.
0: quantité de poisson, la même quantité de légumes, la même quantité d'attiéké. Voilà. On peut essayer de faire ce rééquilibrage. C'est pour
1: D'accord.
0: ça qu'on dit rééquilibrage alimentaire.
1: Alimentaire. D'accord. D'accord. Mesdames et messieurs, nous sommes à Espace Santé avec Dr Balo Aminata Nafitini, médecin spécialiste, endocrinologie, maladies métaboliques et nutrition. Dans un court instant, nous allons ouvrir le téléphone et vous allez lui poser des questions, mesdames et messieurs, au 07 58 21 3 fois ou le 05 44 56 74 74. Et nous sommes à l'espace santé.
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1: Alors, docteur, je veux savoir, c'est quoi l'insulinothérapie? On entend souvent dire.
0: C'est le fait de donner directement au patient l'insuline qui lui manque.
1: D'accord.
0: Car le diabète est dû, dans tous les cas, à une
1: Et
0: carence
1: qui donne cela
0: insulinique.
1: aux patients? C'est pas le médecin, c'est le profane qui donne.
0: C'est le médecin,
1: C'est le médecin.
0: c'est une prescription médicale. Voilà. C'est une prescription médicale qui est faite par le médecin traitant
1: D'accord.
0: avec des
1: Donc, en
0: doses.
1: principe, tout doit être réglo. Il n'y a pas de problème.
0: Oui, tout est réglo. Tout est réglo. Mais bon, nos patients, nos parents, on va dire, parce que quand je dis nos patients, c'est comme

0: si je m'exclus même dans le tout. Nos parents ont vraiment peur de cela. Parce que la plupart du temps, ils ont ouï dire que c'est cette expérience-là, quand un de leurs parents a pris l'insuline, ça n'a pas duré, il est décédé.
1: D'accord.
0: Donc, ils ont peur quand tu leur parles de cela. Et puis, ils ont aussi peur de la douleur des injections. Parce que l'insuline se prend par voie sous-cutanée.
1: Tout à fait.
0: Voilà.
1: Tout à fait. Tout à fait. Indication des types d'insuline et tout ça.
0: Hein, oui, on a les... Oui, on a la plupart du temps, on a trois sortes d'insuline qu'on leur prescrit.
1: D'accord.
0: L'insuline lente. L'insuline lente ou basale, on a les prémixées, c'est-à-dire un mix entre l'insuline lente et rapide, et on a l'insuline rapide, bien sûr. Voilà, on a ces trois types d'insuline qu'on essaie de leur donner pour régulariser leur glycémie.
1: D'accord, et je veux toujours savoir, hein, c'est quoi donc les avantages et l'importance de doser, de faire le mixage et tout ça?
0: Ça dépend du cadre devant lequel on est. Ça dépend du patient. Y a des patients qui, comme les diabètes de type 1,
1: d'accord,
0: eux, ils ne peuvent pas utiliser un autre type de médicament que l'insuline. Donc, pour eux, ça dépendra de leur type d'équilibrage. S'ils sont bien équilibrés, on peut leur donner les prémixés. Et puis, essayer de partir avec ces doses-là. Mais si ce sont des patients qui ont des rythmes de vie, qui ne suivent pas leur régime alimentaire, on est obligé de leur faire plusieurs injections.
1: Avant tout cela, il faut faire l'analyse de sang quand même, hein, tout ça, c'est ça?
0: Oui, bien sûr. On doit faire l'hémoglobine glycée, c'est pour les suivre. On va faire la glycémie à jeun souvent, la glycémie postprandiale pour voir comment leur corps se comporte après la nourriture. On a aussi, pour vérifier les complications,
1: d'accord,
0: on va doser les triglycérides, le cholestérol. On va aussi chercher les protéines urines dans les urines. On va aussi, par rapport au cœur, on va faire un ECG, un électrocardiogramme plutôt, pour vérifier, pour voir si le cœur n'est pas touché.
1: D'accord. Vous avez un patient, puis on remarque chez ce patient que le taux de cholestérol est élevé.
0: Oui.
1: Qu'est-ce qu'on fait, docteur Aminata Nafitini?
0: On lui donne un hypolipémiant, c'est un médicament qui va faire descendre le taux d'insuline, de
1: immédiatement ou bien
0: pas immédiatement dans le temps.

0: du risque pour contracter le diabète. Ça, c'est la toute première préoccupation. La seconde et dernière préoccupation, docteur, concernant le diabète gestationnel dont vous avez parlé, comment la mère, pendant la grossesse, peut éviter que son bébé contracte cette maladie? Merci à vous, je continue de vous suivre et que Dieu vous garde.
1: D'accord. Merci beaucoup, docteur. Allez-y.
2: Ok, donc, comme je l'avais dit au début, merci d'abord, monsieur.
1: Zou Gervais.
2: Monsieur Zou Gervais. Donc, comme je l'avais dit au début, effectivement, l'âge est un facteur de risque pour contracter le diabète, surtout le diabète de type 2, avec le mode alimentaire, les habitudes de vie. En Côte d'Ivoire, on nous connaît pour les histoires de after work,
1: après le boulot et tout ça,
2: les bières,
1: ouais, entre amis et collègues et tout ça,
2: les grignotages, tout ça, ce sont des mauvais comportements qu'il faut arrêter ou les faire exceptionnellement pour diminuer le risque de contracter le diabète.
1: Allez-y.
2: Concernant le diabète gestationnel, c'est pas l'enfant qui a le diabète, mais c'est la mère qui a le diabète. Sauf que quand la mère a le diabète, elle va donner beaucoup de sucre à l'enfant. Et ça peut induire des malformations chez l'enfant, des malformations cardiaques, cérébrales. Et aussi, ça va donner de gros bébés, des enfants de plus de 4 kilos. Et aussi, ça va faire que, vu que l'enfant a habitué à manger, à avoir beaucoup de sucre dans le ventre de la mère, à la sortie, il va faire une hypoglycémie et ça risque de tuer l'enfant sur le coup.
1: D'accord.
2: Donc, pour que la mère puisse éviter, comme on le dit, à 24 semaines, on lui fait un test pour voir si elle a un diabète gestationnel. Mais au départ de la grossesse, on a les glycémies dans les examens de grossesse, on a les glycémies à jeun qu'on fait. Si la dame est à 0,92 grammes par litre de glycémie, on commence à la classer dans le diabète. Donc, on lui donne des conseils, on essaie de lui montrer des habitudes alimentaires qu'elle doit avoir. Si ça ne marche pas, on est obligé de partir avec les insulines. Car il faut savoir que les antidiabétiques oraux ne passent pas chez les femmes enceintes.
1: Allez-y.
2: Oui, donc je
1: voilà
2: disais...
1: Un peu pour... Oui, allez-y.
2: Oui, c'est... voilà un peu pour les femmes enceintes et par rapport au diabète gestationnel.
1: D'accord. Zou Gervais, il est à l'écoute. Il dit toujours, je continue de vous suivre. Allô?
3: Oui.
1: Oui, bonsoir.
3: Bonsoir, je salue docteur.
1: Docteur, oui.
3: D'accord.
1: Daniel Kadio.
2: Bonsoir.
3: Oui, moi je suis un peu curieuse. Je veux savoir quelque chose. Parce que généralement, on nous embrouille souvent. Vous ne devez pas souvent trop. Quand tu consommes un peu de sucre, on dit fais attention au sucre. Est-ce que ça veut dire, parce que tu consommes du sucre, tu vas forcément avoir du diabète? C'est là ma question.
1: D'accord, c'est noté. Docteur.
2: Ça, c'est une question piège. Mais je dirais que il faut faire très attention au sucre. Parce que le sucre, il est addictif. À force de le consommer, on n'arrive même plus à évaluer la quantité de sucre qu'on ingère. Donc, ça fait qu'on va faire une surdose de sucre dans le sang et ça va détruire le pancréas qu'on veut préserver. Donc, madame, s'il vous plaît, essayez de faire attention au sucre.
1: D'accord. Daniel Kadio, c'est la réponse. Allô? Oh là là. 07 58 21 3 fois ou le 05 44 56 74 74. Allô?
4: Hi.
1: Hi, missionnaire Kodjo Lidi. Nous sommes avec le docteur. Oui.
4: Ça va très bien. Je salue
1: Aminata Nafetini.
4: Aminata, Ami. C'est ma collègue de service qui s'appelle Ami. C'est Aminata, mais non. Il a dit Aminata. Mais non, on l'appelle Ami. Ami. Bon. Je vous salue, que Dieu vous bénisse. Moi, ma préoccupation, j'aurais appris qu'on dit qu'il y a certains aliments qui donnent le diabète.

0: Il y a d'autres aussi qui disent, il y a pépère, il y a des fruits aussi qui donnent le diabète. Moi, je suis beaucoup fruit. Et je voulais savoir ma troisième préoccupation, comment éviter le diabète? Et j'ai remarqué que les personnes qui ont le diabète, quand elles se blessent, situées au pied, ça devient une gangrène jusqu'à ce qu'on les impute le pied. Donc, je voulais savoir, bon, pourquoi tout
1: D'accord.
0: cela et comment éviter aussi. Merci.
1: D'accord. Docteur Aminata Dafitini.
2: Ok, je vous remercie, madame. On dit que certains aliments donnent le diabète. Bon, comme je le disais, ce sont des habitudes de vie. Je prends un exemple dans nos contrées ici. On aime beaucoup le foutou, le plakali, le kabato. Or, ce sont des aliments qui ont des indices glycémiques assez grands. Quand on parle d'indice glycémique, ce sont des aliments qui font rapidement monter la glycémie. Donc,
1: Et même le cabateau?
2: oui.
1: Mais il est intéressant le cabateau, il est digeste.
2: Oui, oh, peut-être pour votre estomac, mais pas dans le sang.
1: D'accord.
2: C'est comme si on mettait, c'est comme si on versait directement tout le sucre un coup dans le sang.
1: Dans
2: Je
1: le
2: vais
1: sang.
2: dire ça comme
1: D'accord,
2: cela.
1: d'accord.
2: Or, par exemple, si tu manges du riz, je parle du riz bien détaché, cuit de manière bien, c'est comme si on
1: Bien
2: en
1: sec là,
2: bien sec,
1: ouais, avec une bonne sauce, ouais.
2: voilà. C'est comme si le sucre partait progressivement dans le sang. Donc, le corps a le temps d'absorber cela progressivement. Mais quand on en voit un coup, le corps il est débordé. Je donne encore une autre image. C'est comme on met 10 sacs de 10 kilos. 10 sacs de 10 kilos, ça fait 100 kilos. Et on te dit, prends les sacs de 10 kilos, dépose à côté. Donc, un, tu peux déposer. Ça, c'est le riz. Mais quand tu envoies le foutu, on te dit qu'il faut prendre tout en même temps. C'est un peu le travail qu'on donne au corps qui est là.
1: D'accord.
2: Voilà.
1: Et quand
2: Maintenant,
1: elle était... Oui, allez-y, elle a posé. Ouais,
2: oui,
1: allez-y.
2: concernant les blessures et le diabète, généralement, les personnes qui sont diabétiques et que les blessures ne guérissent pas, ce sont des personnes qui ne sont pas équilibrées.
1: D'accord.
2: Un, ils ne sont pas équilibrés diabétiquement.
1: Blessure incurable.
2: Oui. Et aussi, ils peuvent avoir d'autres complications,
1: D'accord.
2: les artériopathies, les complications vasculaires. Si les artériopathies, c'est-à-dire ce sont les artères qui sont atteintes. Or, c'est le sang qui nourrit les tissus. Si le sang ne passe pas, il n'y a pas les tissus meurent et puis bon. Et puis, si tu n'es pas équilibré, comme je disais au début, les bactéries vont venir s'épanouir dans ta plaie et voilà.
1: Et
2: C'est un peu
1: fait
2: ça.
1: la fête, hein?
2: Voilà.
1: D'accord, c'est dommage quand même, mais c'est la vérité. Nous sommes à une émission de santé, nous sommes à Espace Santé, mesdames et messieurs. Possibilité pour vous de poser des questions au docteur. Elle est avec nous, encore quelques minutes à grignoter. Nous sommes avec docteur Balot, des questions en lien avec le diabète. Allô?
3: Oui, allô?
1: Bonsoir.
3: Bonsoir.
1: Qui nous appelle?
3: Ah, c'est Luc.
1: D'accord, Luc.
3: Je voulais
1: Préoccupation,
3: poser une question
1: question.
3: là.
1: Oui, au docteur, allez-y.
3: Pourquoi l'ABC provoque l'infection urinaire?
1: Docteur?
2: Oui, donc je réponds.
1: C'est la question, d'accord. Luc,
3: Oui.
1: d'accord. Elle répond.
2: Ok. Merci, monsieur Luc. Pourquoi l'AVC provoque l'infection urinaire? Bon, à ce que je sache, il n'y a pas de corrélation entre l'infection urinaire et l'AVC. Mais vu que avec l'AVC, on a souvent des mobilités réduites, donc ça fait que il y a une stase de l'urine dans la vessie. Et vu que l'urine reste beaucoup dans la vessie, les bactéries qui sont là-bas vont plus proliférer, ils vont s'épanouir et ils vont créer une infection. C'est l'explication que je peux donner pour cela.
1: D'accord,
2: Voilà.
1: d'accord. Luc, c'est noté, hein? Merci beaucoup, Luc. 07 58 21 21 21, 07 58 21, trois fois, mesdames et messieurs. Allô? Allô? Allô?
4: Allô?
1: Oui, allô?
4: Allô?
1: Bonsoir, madame.
4: Bonsoir,
1: oui, bonsoir.
4: Bonsoir, docteur.
1: Oui.
4: Bonsoir.
1: Le nom, docteur
4: Je suis madame Kadio.
1: Madame Kadio, d'accord. Le docteur vous écoute, allez-y.
4: Bonsoir, docteur. J'ai une question.
2: Bonsoir, madame. Oui.
4: En ce moment, j'entends beaucoup parler de produits, de médicaments destinés aux diabétiques que certaines personnes utilisent pour maigrir. Donc, ces personnes-là ne sont pas diabétiques, mais elles utilisent des médicaments destinés aux diabétiques et ces médicaments-là entraînent une perte de poids. Je voudrais comprendre ce mécanisme-là.
1: D'accord.
4: Voilà ma préoccupation.
1: Voilà. Merci beaucoup, c'est bien noté. Docteur Balo, Aminata Nafitini, que diriez-vous?
2: D'abord, il faut savoir que ces médicaments-là, en ce moment, en Côte d'Ivoire, n'ont pas l'AMM, c'est-à-dire l'autorisation de mise sur le marché pour les obésités.
1: D'accord.
2: Ils ont l'AMM pour le diabète, mmh. mais pas pour l'obésité. Mmh. Donc, si vous n'êtes pas diabétique et qu'on vous prescrit ce médicament pour maigrir, c'est une faute. Mmh. Maintenant, ces personnes, vu que le diabète est une maladie. Et tout à l'heure, j'avais dit que quand dans certaines complications, le corps utilisait les graisses. Pour quelqu'un qui est en surpoids, il peut développer, il va développer à la longue un diabète, une insulino-résistance. C'est-à-dire
1: là encore, il y a problème.
2: C'est-à-dire que l'insuline, il est présent,
1: d'accord.
2: l'organe fonctionne, il donne de l'insuline, mais vu que la personne il est trop obèse, les cellules vont commencer à résister, à l'insuline, donc ça fait que l'insuline ne fonctionne plus. Il est là, il est disponible, mais il ne fonctionne plus. Donc pour cette personne-là, il faut lui faire perdre du poids pour que l'insuline disponible puisse faire son travail correctement. Mm-hmm. C'est un peu le mécanisme d'action qu'on a chez ces personnes. Donc, ces médicaments-là, à la base, sont faits pas pour maigrir, c'est pour...
1: À la base. D'accord. C'est bon à préciser.
2: À la base, c'est pour réguler la glycémie de ces personnes-là.
1: D'accord.
2: Mais bon, vu qu'il y a un effet collatéral qui est l'amaigrissement, donc... Voilà.
1: C'est une erreur.
2: Ce n'est pas une erreur.
1: Ou bien...
2: Ce n'est pas une erreur, c'est un bénéfice au contraire.
1: D'accord.
2: C'est un bénéfice.
1: D'accord. Elle a pris bonne note. Elle est à l'écoute. Alors, docteur Aminata, allô?
5: Allô, bonsoir monsieur.
1: Oui, bonsoir monsieur. Qui nous appelle?
5: Je suis Seyi Ebenezer.
1: Ebenezer, d'accord.
5: Il y a une question à poser.
1: Allez-y, le docteur à l'écoute pour la consultation. Ah.
5: Je voulais savoir si le diabète est héréditaire.
1: D'accord, c'est sa question. D'accord, c'est noté. Elle répond. Allez-y, docteur.
2: Bonsoir, monsieur Ebenezer. Merci pour la question. Oui, c'est héréditaire.
1: Le diabète?
2: Oui.
1: Héréditaire?
2: Oui.
1: D'accord, oui.
2: On a
1: quelques explications?
2: Oui, on a plus de chances d'attraper le diabète si on a des ascendants, des descendants ou des collatéraux qui sont diabétiques. Ascendants, ce sont les parents, les grands-parents, on va dire ça comme ça. Les collatéraux, ce sont les frères et sœurs et les descendants, ce sont les enfants. Voilà. Donc, on a plus de chances de contracter le diabète si on a le diabète dans son entourage de cette manière.
1: D'accord. Il n'y a pas d'exception dans notre cas d'espèce?
2: Oui,
1: il n'y a pas d'exception,
2: mais il y a une manière de ne pas l'avoir, c'est
1: d'accord.
2: d'adopter une bonne attitude, une bonne hygiène de vie.
1: Mm-hmm.
2: Pratiquer le sport, au moins 300 minutes par semaine, c'est-à-dire 30 minutes pendant 5 jours de la semaine.
1: D'accord.
2: Avoir une bonne hygiène alimentaire et voilà. C'est tout.
1: D'accord, c'est vraiment important. Oui. Ebenezer, à l'écoute. 07 58 21 3 fois. Peur et idées reçues sur l'insuline.
2: Oui.
1: Docteur Aminata.
2: Oui,
1: Nafitini.
2: Comme je le disais.
1: Le téléphone crépite. Allô?
6: Oui, allô?
1: Oui, bonsoir, monsieur.
6: J'ai oublié ma deuxième question là.
1: Ah, la deuxième question, oui, c'était quoi?
6: Ah, souvent, on dit à les enfants, je n'ai pas mal plus reçu pour moi. Je n'ai pas plus de 16 ans.
1: D'accord.
6: 17 ans, 18 ans, pas attaqué facilement le diabète.
1: D'accord. Hein, vous avez entendu, non?
2: Oui.
1: D'accord. Il n'avait pas posé sa seconde question. Alors, il revient pour sa seconde question.
2: D'accord. Donc, merci pour la seconde question.
1: Mm-hmm.
2: Bon, généralement, on dit que les enfants ont un organisme assez jeune qui peut résister. Mais moi, j'ai connu des personnes qui ont attrapé le diabète de type 2 à 16 ans.
1: 16 ans.
2: Oui.
1: D'accord.
2: J'ai des personnes dans mon entourage.
1: En Côte d'Ivoire ou ailleurs?
2: Dans ma famille, dans mon entourage.
1: 16 ans.
2: 16 ans. Donc, il faut avoir une bonne hygiène de vie.
1: Et vous, voilà, l'hygiène de vie, oui. Surtout, c'est important.
2: Voilà. Il faut avoir une bonne hygiène de vie. Ne pas trop manger, ne pas moins manger, manger de manière équilibrée.
1: Mais les enfants aiment manger sucré. Je ne comprends pas.
2: Oui, comme
1: mes parents font tout, mais ils se cachent et tout ça à l'école. Hein, on ne peut pas les suivre jusqu'à l'école ou bien, je ne sais pas. Allô?
7: Allô?
1: Oui, bonsoir, madame.
7: Bonsoir, monsieur.
1: Qui nous rejoint?
7: Oui, j'ai une question. Je suis madame Ilupéjeu.
1: D'accord, allez-y. Le docteur à l'écoute.
7: D'accord. Dites-moi, sucre roux ou sucre blanc?
1: Docteur?
7: Merci.
1: Sucre roux ou blanc?
2: Merci, madame.
1: Conseiller, déconseiller.
2: Merci, madame, pour votre question. Pour quelqu'un qui est diabétique, ou même quelqu'un qui ne l'est pas, que ce soit le sucre roux, que ce soit le sucre blanc, j'ajoute même, que ce soit le miel, c'est la même chose.
1: Même le miel?
2: Oui.
1: Mais c'est naturel?
2: Non, c'est pas parce que c'est naturel que c'est bon.
1: Oh, ça c'est une erreur grave que tout le monde... Bon d'accord, je m'arrête là. Oui, allez-y docteur.
2: Donc je disais que ça aura le même effet dans le corps, que ce soit le sucre blanc, que ce soit le sucre roux, que ce soit le miel, ils auront le même effet. Ce qui n'aura pas le même effet, ce sont les édulcorants. Mais eux encore, on dit qu'ils ont d'autres effets délétères sur le foie. Donc il ne faut pas trop les consommer.
1: Mais c'est quoi déjà, vous avez dit?
2: Les édulcorants.
1: C'est quoi? Expliquez à nos auditeurs.
2: C'est du sucre qui n'est pas du sucre.
1: Du sucre qui n'est pas du sucre?
2: Oui, il a du goût sucré, mais ce n'est pas du sucre.
1: D'accord,
2: voilà.
1: D'accord. Là aussi, il y a problème.
2: Oui, si on le consomme trop.
1: D'accord.
2: Mais au début, pour moins de frustration, parce que généralement, les patients diabétiques ne sont pas encore habitués, ils n'acceptent pas psychologiquement leur état.
1: D'accord.
2: Donc, pour moins de frustration, ils peuvent consommer le l'édulcorant, mais bon,
1: d'accord.
2: Au fil du temps,
1: ils doivent se réparer. Docteur Aminata Fitini, à vous entendre, il faut être modéré. C'est la tempérance, hein, en tout.
2: En tout.
1: En tout, la tempérance en tout.
2: En
1: T-O-U-T. N'est-ce pas, docteur Aminata Nafitini?
2: Oui.
1: D'accord. Alors, le téléphone crépite. On va fermer le téléphone, hein, avec votre permission. Hein.
2: Oui.
1: Voilà. Dommage, il est l'heure. Le téléphone crépite encore. Alors, Aminata, conclusion partielle. Que retenir?
2: Ce que moi je retiens, et ce que je veux que tout le monde retienne, c'est que le diabète n'est pas une fatalité. Mais il faut le prendre au sérieux. Parce qu'il peut gâcher la vie des personnes et les induit dans des erreurs qu'ils ne pourront même plus rattraper.
1: Tout à fait.
2: Donc, je dis courage à ceux qui sont déjà diabétiques et puis prudence à ceux qui ne le sont pas.
1: Tout à fait. Merci beaucoup. Espace Santé pour aujourd'hui, c'est terminé. Nous étions avec le docteur Balo Aminata Nafitini. Elle est médecin spécialiste endocrinologie, maladies métaboliques et nutrition. Merci. Nonobstant vos lourdes responsabilités, vous êtes là, docteur. En tout cas, que Dieu vous bénisse.
2: Amen.
1: À lundi prochain, même heure, même fidélité. Il y avait la console, Ephraim Djadja, microphone, Niomoti Samuel, Chrysostome. Bonsoir.

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1: Marlène et Jean-Claude sont très heureux de te présenter une émission très spéciale afin de comprendre les faits d'actualité. Merci pour ta fidélité. C'est toujours avec plaisir que nous nous retrouvons au pied du Créateur des cieux et de la terre. En effet, nous avons fait le choix de le représenter, de dire à tous la bonne nouvelle, car Dieu nous investit pour cela. Pour celles et ceux qui découvrent seulement maintenant, quelle est la réponse? Point d'interrogation, le chiffre 2. Marlène un jour entendit l'un des audios que je distribuais à certaines personnes et elle fit la requête de mettre ses audios sur YouTube. C'est elle qui les met en place et qui gère. Néanmoins, je te donne une information, tu auras toujours un numéro de téléphone, le mien. Et je te rappelle que nous ne représentons aucune communauté religieuse. C'est pour que tu sois à l'aise, tranquille. Il n'y a pas de piège. Jamais nous n'ouvrirons un lieu de culte. Là, tu peux dormir sur tes deux oreilles. Jamais je ne te demanderai pas un seul centime, parce que Dieu pourvoit à mes besoins. D'accord? Cette série s'intitule « Le baptême ». Nous avons débuté en t'expliquant comment ce qui s'appelle le péché entra dans le monde et par le péché, c'est-à-dire la transgression de la loi de Dieu, 1 Jean 3, verset 4, tu peux marquer dans le cahier si tu ne connaissais pas encore, la mort, et la mort s'est étendue sur tous les hommes. Et nous trouvons cela dans Romains 5, verset 12, parce que tous ont péché. Afin d'hériter de la vie éternelle, il n'existe qu'un chemin, Jésus, et deux possibilités pour être sauvé. Aujourd'hui, nous voyons quoi? La Pâque. La référence biblique se trouve dans le livre d'Exode, chapitre 12. Exode, chapitre 12, les versets 1 à 11. Exode 12, versets 1 à 11. Avant de lire ces versets, recherchons la présence du Saint-Esprit. Saint-Esprit, au départ de Jésus, tu es celui qui est là pour nous conduire dans toute la vérité. Tu es notre consolateur. Alors nous tournons nos regards vers toi, afin que tu nous conduises dans de verts pâturages et que nous puissions comprendre et connaître la parole. Merci de nous avoir entendus, Seigneur. Merci de continuer de nous éclairer. Nous t'avons fait cette demande au nom de Jésus pour ta gloire éternelle. Amen. Nous avons vu précédemment le doute. Oui, le doute. L'élément qui est là pour détourner les gens de Dieu. Et quand Dieu dit à Moïse, « Je serai avec toi, descends, tu délivreras », il a douté. Et cet élément n'est pas nouveau, car dans le jardin d'Éden, l'ennemi de nos âmes, le diable, fit douter Ève. C'est pourquoi elle mangea le fruit. Et nous avons vu au livre de Pierre, à la fin de la Bible, comment des hommes diront, mais où est l'avènement du Seigneur? Depuis mes grands-parents, mes arrière-grands-parents, on parlait du retour de Jésus et jusqu'à maintenant, nous ne voyons rien. En revanche, les signes du retour de Jésus sont bien visibles. Alors, Dieu donnera une indication à Moïse. Et c'est pour la première fois qu'il y aura ce qui s'appelle la Pâque. Prenons nos Bibles et lisons dans le livre d'Exode, chapitre 12, à partir du verset 1er. L'Éternel dit à Moïse et à Aaron en Égypte, « Ce mois-ci sera pour vous le premier des mois. Vous le considérerez comme le premier des mois de l'année. Pourquoi ? Parce que c'est un nouveau départ. Jusque-là, ils étaient esclaves dans une civilisation, dans une société, dans un pays. Mais là commençait le début d'une ère nouvelle. Verset 3. Transmettez ces instructions à toute l'assemblée d'Israël. Le dixième jour de ce mois, on prendra un agneau pour chaque famille, un agneau pour chaque maison. Si la maison est trop peu nombreuse pour un agneau, on le partagera avec le plus proche voisin en fonction du nombre de personnes. Vous estimerez le nombre de personnes pour l'agneau d'après la part que chacun peut manger. Je m'arrête ici, d'accord? En clair, tu es dans une famille, papa, maman, un enfant, un agneau, ça fait trop de nourriture. Dieu, donc, dès ce moment, institua le partage. Tu vois un voisin, ils sont aussi au nombre de 3, de 4, et on évalue que nous pouvons manger l'agneau dans sa totalité. Alors on dit, voisin, nous ferons cela ensemble, parce que nous sommes des enfants de même Père, l'Éternel des armées. Nous continuons donc au verset 5. Ce sera un agneau sans défaut, mâle, âgé d'un an. Vous pourrez prendre un agneau ou un chevreau. Vous le garderez jusqu'au 14e jour de ce mois où toute l'assemblée d'Israël le sacrifiera au coucher du soleil. Donc le 14e jour, tout le peuple devait immoler, sacrifier l'animal. Comment ? Verset 7. On prendra de son sang et on en mettra sur les deux poteaux et sur le linteau de la porte des maisons où on le mangera. Les linteaux, tu as compris, les deux côtés de la porte et la partie supérieure qui relie les poteaux s'appelle le linteau. Donc on prendra le sang de cet animal qu'on placera sur ces trois éléments. Est-ce que c'est clair pour toi? Bien. Verset 8. Cette même nuit, on mangera sa viande rôtie au feu. On la mangera avec des pains sans levain et des herbes amères. Vous ne le mangerez pas à moitié cuit et bouilli dans l'eau. Au contraire, il sera rôti au feu avec la tête, les pattes et l'intérieur. Vous n'en laisserez rien pour le matin. Si toutefois il en reste quelque chose le matin, vous le brûlerez au feu. Quand vous le mangerez, vous aurez une ceinture à la taille, vos sandales aux pieds et votre bâton à la main. Vous le mangerez rapidement. C'est la Pâque de l'Éternel. Qu'est-ce que la Pâque de l'Éternel? Un agneau qui était immolé, le sang placé sur les linteaux et les deux battants des portes qui servaient de moyen de protection. Consommer l'animal tel qu'il était, une fois qu'on l'avait saigné, donc tué, récupérer le sang, il fallait ensuite le faire rôtir aux Antilles, ils appellent ça faire un méchoui, le cuire sur feu de bois ou haute ou du charbon. et consommer l'animal dans sa totalité, ne rien laisser. Et si d'aventure il restait quelque chose, le reste devait être brûlé au feu. Et c'était terminé. C'est ça la Pâque. Aujourd'hui, en Europe, Pâque, c'est manger du chocolat. Aux Antilles, c'est manger des crabes. Quel que soit ce que les gens font, si ce n'est pas l'agneau, ce n'est pas de la Pâque. Maintenant, Jésus transformera la Pâque en quelque chose d'autre que nous verrons prochainement. Parce que la Pâque représentait la sortie du peuple d'Israël d'Égypte. La Pâque représentait la mort à venir de Jésus, dont ce sacrifice permet aux femmes et aux hommes d'obtenir la vie éternelle. C'est cela la signification de la Pâque. Les enfants d'Israël obéirent à la parole et firent exactement ce que l'Éternel leur avait demandé. Voilà pourquoi, quand Caïn proposa des fruits, des légumes, Dieu n'a pas exaucé son sacrifice, parce qu'il a donné ce qu'il voulait. Or, le sacrifice devait être un agneau qui représente Jésus, le Sauveur du monde. Si d'aventure tu as une question, tu possèdes le numéro de téléphone. Prions. Notre Seigneur et notre Dieu. Beaucoup de personnes viennent de découvrir la signification de la Pâque. Jusque-là, elles ont entendu des pratiques inventées par des hommes. Et nous savons que la Pâque était célébrée chaque année, une fois l'an. C'était la sorte de fête nationale du peuple juif. Seigneur, merci de nous aider chaque jour à nous ravitailler dans ta parole, parce que la parole, c'est la vérité. La parole, c'est Jésus, afin que nous puissions jour après jour grandir en toi, nous t'en prions, au nom de Jésus, pour ta gloire éternelle. Amen. Que l'Éternel continue de te bénir et te conduire dans le verbe pâturage. Et il me tarde de te retrouver. Nous sommes parvenus au terme de notre réflexion. Si d'aventure tu as une question, il te suffit d'envoyer un message par le biais de WhatsApp au numéro suivant, +596 696 88 93 93. Et alors, Jean-Claude, moi, je me ferai un réel plaisir de répondre à ta question.

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Alléluia, alléluia. Les grands miracles se produisent et je vois le Seigneur qui opère des choses dans votre vie. Les bien-aimés, que votre foi soit absolue dans le Seigneur. Rien ne doit vous faire douter de Jésus-Christ. Rien ne doit vous faire douter de notre Dieu. Parce que la Bible déclare par la bouche du grand David, un homme qui avait vu des bienfaits du Seigneur, qui avait vu des choses incroyables. Il a dit, quand on lui tourne le regard, on est rayonnant de joie. Quand on lui tourne le regard, on est rayonnant de joie. Alléluia. Et il dit, oh toi, dit, oh Dieu, toi qui écoutes la prière, à toi viendront tous les hommes. Tous les hommes viendront à toi. Ami, il n'est pas normal que tu doutes de la capacité de ce Jésus, que tu penses qu'il y a d'autres remèdes ailleurs, que tu penses qu'il y a encore quelqu'un qui peut t'aider. Tous ces amulettes, tous ces canaries, toutes ces petites choses que les hommes t'ont données pour t'aider, jusqu'à ce jour, ça ne t'a pas donné la joie absolue. Mais je suis en train de t'annoncer que quand on vient en Jésus, tout est perfectionné. Quand on vient à Jésus, tout est fait. Les choses sont difficiles dans tes activités. Les choses sont difficiles dans ta carrière professionnelle. Les choses sont difficiles. Ne bouge pas comme tu le veux, même dans tes études. La maladie perdure, tu peux même pas. Tu ne sais même plus où aller avec cette maladie. Ça a été toujours le cas des personnes dans la Bible. Le cas des personnes dans la Bible. Mais quand toutes ces personnes se sont tournées vers Dieu par le canal de celui que Dieu a envoyé pour que les hommes puissent connaître le bonheur, il dit, car Dieu a tant aimé le monde et qu'il a envoyé son Fils unique afin que quiconque croit en lui ne périsse point, mais qu'il ait la vie éternelle. C'est ce même Jésus. Il ne veut pas te laisser périr. Nous avons vu beaucoup d'exemples dans la Bible où les hommes avaient été confrontés par des problèmes incroyables. Mais quand ils se sont tournés vers Jésus, ceci n'était pas une affaire de la religiosité. Ceci n'était pas une affaire de je suis chrétien, je ne suis pas chrétien, je suis croyant, je ne suis pas croyant. Non, quand tout le monde, celui qui confesse le nom de Jésus-Christ sera sauvé. Celui qui croit en lui sera sauvé. Ce n'est pas une affaire de je suis chrétien ou non. Il faut que tu viennes à Jésus. Il est le guérisseur. Il est celui qui nous délivre. Il est celui qui nous restaure. Il est celui qui vient dans nos situations et qui change complètement nos situations. Regardons dans le livre de Marc chapitre 5, un homme qui était confronté par un problème incroyable. Vous allez juste me permettre de lire progressivement l'histoire de cet homme et vous serez bouleversé. Vous allez croire qu'il y a encore de l'espoir dans cette situation. Je lis Marc chapitre 5, regardons. Ils arrivaient à l'autre bord de la mer, dans le pays des Gadaréniens. Aussitôt que Jésus fut hors de la barque, il vint au-devant de lui un homme sautant des sépulcres et possédé d'un esprit impur. Cet homme avait sa demeure dans les sépulcres et personne ne pouvait plus le lier, même avec une chaîne. Car souvent, ils avaient eu les fers aux pieds, ils avaient été liés des chaînes, mais il avait rompu les chaînes et brisé les fers. Et personne n'avait la force de le dompter. Tellement que la situation de cet homme était difficile. Il n'y avait plus personne pour l'aider. Tout le monde l'avait laissé tomber, abandonné, parce qu'il ne pouvait plus rien faire pour lui. C'est allé encore plus grave. Au verset 5, il était sans cesse nuit et jour dans les sépulcres et sous les montagnes, criant et se maîtrisant avec des pierres. N'oublie pas, cet homme n'avait jamais été appelé un fou. Il n'était pas le fou des Gadara. Il était un homme qui était victime des démons, un homme qui était victime des esprits, un homme qui était victime des situations négatives. Un homme qui ne voulait pas être malade, mais que la maladie s'est accaparée de lui. Un homme qui ne voulait pas être dans le chômage, mais que l'esprit de chômage s'est accaparé de lui. Un homme qui avait aussi décidé de se marier, faire des enfants, mais que l'esprit de l'impuissance, l'esprit de la stérilité s'est accaparé.
séparé de lui. Cet homme ne voulait pas cette vie, mais le diable lui avait impoussé. Et cet homme criait jour et nuit. Il se maîtrisait. C'est comme il voyait les démons dans son corps et il prenait des pierres pour les gratter, pour les bloquer, pour les blesser dans son corps. C'était le cas de cet homme. Mais regardons au verset 6, bien-aimé, verset 6. La Bible dit, ayant vu Jésus de loin, ayant vu Jésus dans sa situation. Si seulement nous pouvons voir Jésus dans notre situation, si nous ne voyons plus des marabouts, si nous ne voyons plus des féticheurs, si nous ne voyons plus des hommes, si nous ne voyons plus les procureurs, des avocats, si nous ne voyons plus des médecins, nous ne voyons plus des docteurs, mais nous voyons Jésus. La Bible dit que cet homme était possédé d'un esprit, mais il avait la capacité de voir Jésus. Ayant vu Jésus de loin, il a couru et se prosterna devant lui. Il a vu Jésus, mais il n'avait pas croisé les bras. Il avait vu la solution en Jésus. Il a couru et se prosterné devant Jésus. Et verset 7, il s'écria d'une voix forte. Qu'il y a-t-il entre moi et toi, Jésus, fils de Dieu, Dieu très haut, je t'en conjure, au nom de Dieu, ne me tourmente pas. Car Jésus lui disait, sors de cet homme, esprit.

quand on lui tourne le regard, on est rayonnant de joie et notre visage n'est pas couvert de la honte. Ô Dieu, toi qui écoutes la prière, tous les hommes viendront à toi. Cet homme avait vu Jésus. Il avait sollicité l'assistance de Jésus. Les démons ont été chassés de sa vie, chassés de son corps, chassés de ses affaires, chassés de son foyer, chassés de tout ce qui lui concernait. Et on avait constaté à un instant, le même jour, il y avait un bon constat. Cet homme était assis, cet homme était vêtu et cet homme était dans son bon sens. Et ceci avait étonné beaucoup de personnes. Je veux dire à une personne, un miracle est sur le point de se produire dans ta vie qui va étonner plusieurs personnes. Ta famille sera étonnée, tes amis seront étonnés, ton entourage sera étonné. Ce n'est pas encore fini pour toi. Seulement, je veux t'encourager. Viens à Jésus. Cours vers lui. Comme cet homme s'est accouru vers Jésus et s'est prosterné. Éternel, je prie au nom de Jésus-Christ que quelqu'un en ce moment qui est tourmenté, quelqu'un aussi qui est pris en otage, quelqu'un qui est accablé par des situations incontrôlables, je prie dans le nom de Jésus qu'il soit libéré de son mal, qu'il soit guéri de son mal, qu'il soit assis, qu'il soit vêtu et qu'il soit dans son bon sens. Fais ce miracle maintenant par la puissance du Saint-Esprit dans le nom de Jésus. Que quelqu'un reçoit la restauration absolue. Merci Seigneur. Amen. Merci infiniment de nous avoir suivis. Je suis votre serviteur, le docteur Olakunle Aregbe-Siola. Si vous avez besoin d'être suivi dans la voie du Seigneur, vous avez besoin d'être enseigné pour devenir un véritable chrétien, vous avez aussi besoin qu'on vous tienne par la main pour grandir dans cette vocation chrétienne auquel notre Dieu nous avait appelé, je serai très ravi de recevoir vos appels à partir de notre numéro WhatsApp, le 07 47 45 57 12. Et si vous cherchez à appartenir à une église vivante, nous vous encourageons à se joindre à nous pour les enseignements, pour des formations et surtout pour des temps forts de la prière. Nous sommes situés dans la commune de Makori, précisément dans les cités Hibiscus, en face des groupes scolaires Les Ménimes. Que le Seigneur bénisse votre journée et que vous partez de gloire en gloire. Shalom.

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1: 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Bonjour à tous et à toutes et bienvenue dans Flash Invest, votre émission dédiée à l'entrepreneuriat et aux idées qui changent la Côte d'Ivoire. Aujourd'hui, on parle d'un secteur qui pousse littéralement au cœur de nos villes. Il s'agit de l'agro-business urbain. Produire des légumes, du poisson ou même des champignons au milieu d'Abidjan, de Boaké, de Yamoussoukro ou même sur notre terrasse à la maison, pourquoi pas? Oui, c'est possible, rentable et c'est novateur. Comment démarrer? Quelles sont les opportunités et pourquoi l'agriculture urbaine attire de plus en plus de jeunes entrepreneurs? La réponse, c'est dans cet épisode. Pourquoi l'agriculture urbaine? Avec l'urbanisation rapide, nos villes s'agrandissent, mais les circuits alimentaires s'allongent. Résultat, on a des produits chers, parfois de mauvaise qualité, et des pertes liées au transport. L'agriculture urbaine permet de produire localement, consommer frais et vendre directement. En Côte d'Ivoire, on voit émerger des potagers sur les toits, des fermes verticales en conteneurs, des élevages de poissons en zone urbaine et même des systèmes hydroponiques ou aquaponiques dans des quartiers populaires. C'est une réponse locale à un besoin global, nourrir la ville durablement. On peut partir de son jardin ou de sa terrasse à la maison. Avec de bons conseils et un peu d'audace, on peut commencer à produire de la laitue, des tomates, du gombo, du piment et très vite même avoir des clients dans le quartier. Et la question qu'on se pose tous, la question légitime, c'est est-ce que c'est rentable? La réponse est oui. À petite échelle, on peut déjà gagner un revenu complémentaire. Mais en organisant bien les cultures et la vente, c'est un vrai business. On peut approvisionner même les restaurants et les maquis du quartier. Et comme dans toute activité, il y a des défis. Ça peut être un défi d'espace. On peut ne pas avoir suffisamment d'espace à la maison pour la production qu'on veut faire. Mais avec de bonnes techniques, même 20 mètres carrés peuvent suffire pour commencer. Et un petit conseil à ceux qui veulent se lancer, c'est de commencer petit. Il ne faudrait pas forcément chercher un gigantesque espace ou bien des hectares pour commencer. On peut commencer même avec 20 mètres carrés. On peut commencer sur le balcon, sur la terrasse, dans la cour. Le tout, c'est de tester d'abord sur un petit espace, de se former et surtout d'être régulier. Pourquoi être régulier? Parce que tout simplement, les clients, ils aiment la constance. Les différentes formes d'agro-business urbain. L'agro-business urbain prend plusieurs formes. Voici quelques exemples concrets et accessibles. On a le maraîchage urbain. Laitue, piment, menthe, gombo, cultivé en bac ou en sac. L'élevage urbain. Petit élevage de lapins, poules, poissons en bac à la maison. L'hydroponie. On fait pousser sans terre avec de l'eau enrichie en nutriments. Le compostage et la production de fertilisants bio à partir de déchets organiques. La vente de kits de jardin urbain très prisés par les citadins bio. Ces modèles demandent peu d'espace, peu de capital, mais beaucoup de rigueur et de créativité. quelles sont les opportunités et les accompagnements qui existent pour ce secteur? L'État et certaines ONG commencent à s'intéresser à l'agriculture urbaine. Voici quelques structures qui accompagnent. On a le PROFIAB, Programme ivoirien de soutien aux filières agricoles locales. Des start-up comme l'ONO ou Yélène Agricole qui accompagnent les jeunes. Les incubateurs agricoles à Abidjan et à Boaké. Des formations gratuites en ligne sur l'agriculture biologique, urbaine et durable. Et même, on peut s'auto-former sur les réseaux sociaux. Aujourd'hui, rien n'est caché, tout est accessible. On a tous une connexion Internet qui peut nous permettre de nous rendre sur YouTube. Et sur YouTube, on tape « agriculture urbaine ». Toutes les informations sortiront. Et ce qui est intéressant, vidéos à l'appui. Des vidéos qui vont démontrer de A à Z comment produire chez soi. Quel matériel utiliser pour la production urbaine? Tout sera expliqué. Donc, même si on ne peut pas se rendre vers PROFIAB ou les start-up et les incubateurs, on a, Dieu merci, l'opportunité d'avoir YouTube aujourd'hui pour s'auto-former. Alors, YouTube devient un allié incontournable pour l'auto-formation. Le marché existe. À Abidjan, tout le monde veut du bio, du local, du frais. Restaurants, supermarchés, particuliers sont des clients potentiels. Voilà, ce sera du potager à l'assiette. Et ça, les ménages, ils aiment ça. Ils apprécient beaucoup cela. Et on pourra vendre même le kilo de la tomate moins cher sur le marché. Parce que nous, on produit à la maison déjà. Ça me donne des idées, ça me donne envie d'essayer. Et je pense que je vais le faire. Et vous, qu'attendez-vous pour transformer votre balcon en ferme urbaine? Alors, c'est tout pour ce numéro. On se donne rendez-vous la semaine prochaine pour un nouveau thème, une nouvelle idée, une nouvelle orientation. D'ici là, portez-vous bien et que le Seigneur nous garde. Au revoir.
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2: Il y a quelqu'un quelque part, autorité, député, ministre, que tu sois, tu peux offrir un engin. Tu peux même prendre la résolution à toi seul d'offrir un émetteur à fréquence. Un minibus bien climatisé, un minibus bien climatisé. La ville jette ton pain à la surface des eaux. Avec le temps, tu le recouvriras.
0: À Dieu seul, soit la gloire. 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
1: Camp d'enfants et des jeunes à Bingourou 2026. Dans sa collaboration avec les églises pour faire connaître la bonne nouvelle de Jésus-Christ aux enfants, aux jeunes et aux familles, et encourager les personnes de tous âges à rencontrer Dieu chaque jour au moyen de la Bible et de la prière, la Ligue pour la lecture de la Bible Côte d'Ivoire, LLBCI, organise ses traditionnels camps bibliques annuels pour les enfants et les jeunes. 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Matthieu 19 verset 14. Et Jésus dit: Laissez les petits enfants et ne les empêchez pas de venir à moi, car le royaume des cieux est pour ceux qui leur ressemblent.
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4: Le Seigneur a donné, le Seigneur a repris, que le nom du Seigneur soit béni. Job 1, 21. Monsieur Doubi Maurice, chef central du village de Zraluo, et ses pères, monsieur les chefs Doulissé Ifla et Koïsé Isra, ainsi que leur notabilité, docteur Tiambita, président du bureau exécutif national de la mission internationale La Résurrection et la Vie, MIREV, révérend pasteur Tano Jean-Claude, président du conseil national de l'AEC et la communauté AEC d'Abidjan districts 1 et 2. Dr Néné Vitra Albert, président de l'association du peuple Gouro Apego, la grande famille Saoué et alliée à Zraluo, Vopogi, Bongofla, Dorifla, Abidjan, Djokwe, San Pedro, Oumé, Saint-Fra, Boiflé, la grande famille Dibié alliée à Zraluo, Abidjan, Djokwe, San Pedro, Oumé, Saint-Fra et Boiflé, la grande famille Zamblé alliée à Gouafla, la veuve Zamblé Lou Irienan Marie, les enfants et les petits-enfants Dibi, Bitié et alliés à Abidjan, à Zraluo, Djokwe, Oumé et Saint-Fra, ont la profonde douleur d'annoncer la disparition de leurs fils, frères, époux, père, grand-père, beau-père et arrière-grand-père, le patriarche Dibi Bitié André, décès survenu le dimanche 31 mai 2026, des suites d'une longue maladie. Le programme des obsèques s'établit comme suit. Vendredi 17 juillet 2026, 18h-20h, présentation des condoléances au domicile familial. Samedi 18 et dimanche 19 juillet, 16h-19h, suite de la présentation des condoléances au domicile familial situé à Bobo Avocatier, à Nissankwa, au 262 rue John Jay. Vendredi 24 juillet, 20h à l'aube, veillée chrétienne à Bobo Avocatier, à Nissankwa, au terrain du collège Saint-Moïse. Vendredi 31 juillet 2026, 8h, levée de corps à la morgue d'Anyama, suivi du transfert de la dépouille mortelle à Zraluo, sous-préfecture de Goïtafla. 20h à l'aube, veillée religieuse à la place publique du village. Samedi 1er août à 9h, cérémonie d'inhumation au cimetière du dit village. La grande famille Bouébi Zamblé à Zuenoula, Boiflé et Abidjan. La famille Bouébi Djé Eli à Zuenoula, Abidjan, New York et au Canada. La famille Bouébi Zamblé Isaïe à Zuenoula, Boiflé et Abidjan. La famille Bouébi Zamblé Isaac à Divo et Abidjan. La grande famille Sérinéné à Petit Zuenoula. La grande famille Yougoné à Boiflé. Le révérend pasteur Jean-Claude Tano, président de l'Alliance des Églises évangéliques charismatiques

Et dimanche 2 août 2026 à Abidjan, de 17h à 20h, présentation des condoléances à Abidjan au domicile familial si à Angrée 8e tranche, cité Sagesim, cité Tonton Bouba, non loin du feu tricolore de Sikoumès, villa 206. Vendredi 7 août, Zienoula, 16h, levée de corps à la morgue de Zienoula, 21h à l'aube, veillée funèbre à l'espace derrière l'école Avenir au quartier Zienoula Village. Samedi 8 août 2026, à Zienoula, 10h, culte funéraire suivi de l'inhumation au cimetière municipal de Zienoula. La famille remercie par avance tous ceux qui, de près ou de loin, lui apporteront leur soutien spirituel, moral, matériel et financier en cette douloureuse épreuve. Que Dieu accorde à chacun consolation et paix.

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2: Vous faites bien de nous suivre sur les 89.4 FM, madame et messieurs. Bonsoir et bienvenue dans cette édition de 19h30. La dernière session de ce lundi 20 juin 2026. Démarrons à présent avec le sommaire de ce journal. Église adventiste du 7e jour de Makori, Temple Sion a célébré avec éclat ses 50 ans d'existence des ICO dans ce journal. Culte d'action de grâce du bishop Benjamin Boni, le président Alassane Ouattara et la communauté méthodiste saluent un homme d'une grande humilité. Groupe biblique universitaire de Côte d'Ivoire, GBUCI, cérémonie de passation de charge au secrétariat entre M. Mathieu Guéhi, secrétaire général sortant, et M. Eman Aïkba, secrétaire général entrant, des échos dans ce journal. Et puis à l'international, au Sénégal, Macky Sall reçu par Bassirou Diomaye Faye dans le cadre de sa campagne au poste de secrétaire général à l'ONU. Et voilà, c'est tout pour le sommaire de ce 7h. Bienvenue dans ce journal. Le président de la République, Alassane Ouattara, et la communauté méthodiste ont salué le samedi 18 juillet 2026 à Abidjan les qualités de l'ancien président de l'église méthodiste de Côte d'Ivoire, Bishop Benjamin Boni, un homme qu'ils ont qualifié comme jouissant d'une grande humilité. Après 50 années de ministère pastoral, dont 27 à la tête de l'église méthodiste de Côte d'Ivoire, la conférence a bien voulu lui rendre un hommage à travers des festivités dont le clou a été le culte d'action des grâces au temple Canaan de Cocody-Engré, en présence du Premier ministre Robert Begré-Mambé, représentant le chef de l'État. Nous y reviendrons dans nos prochaines éditions. Célébrer les bontés de l'Éternel de génération en génération était le thème du culte d'action des grâces du jubilé d'or Temple Sion de l'Église adventiste du 7e jour de Makori. C'était le 11 juin dernier et ce en présence de Mme Claire Kouassi, troisième adjoint au maire de Makori, chargée des affaires sociales et religieuses de la dite commune. Le culte d'action des grâces cinquantenaire et la cérémonie de récompense des pionniers et pionnières ont marqué le jubilé d'or Temple Sion de l'Église adventiste de Makori, l'épicentre des autres communautés adventistes du 7e jour des différentes communes de la ville d'Abidjan. Madame Koutouan Patricia, présidente du comité d'organisation du cinquantenaire du Temple Sion de l'Église adventiste du 7e jour de Makori, nous parle de la motivation de cette belle célébration tout en mettant en exergue les différents défis relevés.
3: Après 50 ans, la nouvelle génération a décidé de faire une pause pour faire un bilan de l'héritage que nous ont laissé nos parents. Qu'avons-nous fait de cet héritage et qu'allons-nous laisser comme héritage à nos enfants? Voici ce qui a suscité cette pause pour pouvoir célébrer l'Éternel pour cet bel héritage que nos parents nous ont laissé. Mi-2025, l'idée est née et décembre 2025, l'idée a été approuvée par le Seigneur après les prières. Et à partir de janvier 2026, nous avons essayé de faire le programme. Des défis se sont présentés. Vous savez, lorsqu'on veut reconnaître les bienfaits de l'Éternel, il y a toujours des difficultés. Avoir le maximum d'adhésion à l'idée de célébrer le cinquantenaire du Temple, des difficultés financières, des difficultés administratives. Mais par la grâce de Dieu, nous avons pu relever toutes ces difficultés avec Jésus. Le message que nous voulons faire passer, c'est de rester fidèle à Dieu, de savoir entretenir cet héritage qu'est la parole de Dieu à nos enfants, aux générations futures. Restez fidèles, restez debout.
1: Benjamin Coutois, je suis ancien d'église. C'est pour moi un véritable honneur d'être présent à ce cinquantenaire. Quand le petit film passait, j'ai entendu le nom de mon grand-père, Coutois de Saint-Jacob, qui est donc l'un des pionniers de cette église. Donc je suis honoré d'être son petit-fils, membre de cette église. Que la gloire revienne à Dieu qui a permis que ce jour existe.
4: Adolphe Nizien, j'ai été la directrice MIFEM pendant une dizaine d'années ici en Côte d'Ivoire. Aujourd'hui, nous célébrons les 50 ans de l'église de Makori. Je suis dans la joie de me retrouver ici. 50 ans, c'est pas petit. Rester en vie pendant 50 ans, c'est pas permis à tout le monde.
2: Monsieur Afini Eric, conseiller municipal à la mairie de Makori, adresse ici les félicitations du maire de la commune de Makori, Abi Raoul, au nom de la délégation présente conduite par Madame Claire Kouassi, troisième adjoint au maire de Makori.
5: Nous sommes une délégation qui est venue représenter le maire Raoul Abi, parrain de cette cérémonie des cinquantenaires de l'église adventiste du 7e jour. Cette délégation est conduite par Madame le maire Claire Kouassi, troisième adjoint au maire de la mairie de Makori, responsable chargé des cultes au nom de la mairie de Makori. Donc la mission de ce matin était de venir représenter le maire de Makori à cette messe d'action de grâce marquant les festivités du cinquantenaire de l'église adventiste du 7e jour. Et pour donner les félicitations du maire pour ce que l'église adventiste a fait depuis 50 ans dans le quartier Makori résidentiel au niveau de Makori, de l'impact qu'ils ont eu dans ce quartier et de tout ce qu'ils ont fait pour le bien-être des populations au niveau du quartier résidentiel et de Makori. Merci. Grâce à notre Seigneur Jésus-Christ, cette église est en train de grandir à 50 ans. 50 ans, ce n'est pas 50 jours. Et nous donnons rendez-vous dans 50 ans pour le centenaire. Merci encore, félicitations. C'est le message du maire et de la délégation.
2: Des autorités ecclésiales de l'église adventiste du 7e jour n'ont pas boudé leur joie à l'issue de ce jubilé d'or.
6: Kona Kwadjo-Laza, président de la Fédération des Églises Adventistes du Sud et de l'Est de la Côte d'Ivoire. 50 ans de vie, 50 ans, n'est-ce pas, d'investissement, 50 ans de présence. Et cela nous fait chaud au cœur de savoir que par la présence de cette église ici depuis 50 ans, d'autres églises sont nées dans la ville d'Abidjan et aux alentours. Nous ne pouvons que dire merci au Seigneur. À partir d'ici, beaucoup de pasteurs ont été formés, de nouvelles églises ont été bâties. Et pour ceux qui connaissent ou ne connaissent pas encore, le collège adventiste, n'est-ce pas, d'Abidjan aussi est né grâce, n'est-ce pas, aux investissements et à la présence de cette église ici depuis ses 50 ans. Et nous voulons dire merci au Seigneur et espérons que demain sera encore meilleur.
7: Pasteur Tio Tigé, chef du district ici, Makori. C'est un sentiment de joie de voir les gens venir si nombreux pour ce jubilé cinquantenaire, montrant où Dieu a été avec nous pendant 50 ans. C'est pour nous une grande fierté de voir comment est-ce que l'œuvre a évolué pendant ces 50 ans ici dans cette partie de la Côte d'Ivoire. Et Jésus, en envoyant ses disciples, avait dit qu'il fallait commencer à Jérusalem, en Judée, en Samarie, jusqu'aux intérieurs de la terre. Depuis les années 50, malheureusement pour nous, ça avait commencé un peu à l'intérieur et c'est venu à Jérusalem dans les dernières 50 années. 50 ans où l'évangile a vraiment commencé ici à Abidjan. Sinon, c'était déjà à l'intérieur depuis. Nous remercions vraiment ce que le Seigneur a fait pour nous à travers Makori.
2: Soulignons que la clôture marquant les festivités des 50 ans Temple Sion de l'église adventiste du 7e jour a été matérialisée par une cérémonie de récompense des pionniers et pionnières de la dite église, sans oublier la nouvelle génération.
8: Pasteur Tano Kaku Salomon, cela fait plus de 50 ans que l'église existe ici. On ne peut pas parler de l'église adventiste à Abidjan sans parler de l'église adventiste de Makori. Toutes les églises sont nées après celle-ci. Donc aujourd'hui, en célébrant le jubilé, en célébrant les 50 ans et en se souvenant de tous ces récipiendaires, c'est une marque de reconnaissance. Vous savez, en Afrique, on aime célébrer les gens après qu'ils ne soient plus. Mais en le faisant, il est vrai, beaucoup de pasteurs se sont endormis, mais en le faisant, en présence de ceux qui sont encore là, c'est une reconnaissance aussi, rend toute la gloire à notre Dieu. Et nous voulons prendre la célébration des 50 ans comme un défi, parce que nous célébrons les acquis de nos prédécesseurs, de nos devanciers, de nos pionniers. mais nous, la nouvelle génération, qu'allons-nous laisser à la génération à venir?
9: Kra Emmanuel, je suis pasteur de l'église adventiste du 7e jour depuis 1994, ça fait déjà longtemps. Et j'ai été pasteur de cette église à partir de 2001, l'église de Marcory, que j'ai servi avec joie, allégresse, avec conviction, avec zèle. Et je me rappelle que ça a été l'un de mes moments les plus solides dans le ministère pastoral, parce que ça a été mon premier ministère pastoral en Côte d'Ivoire. Avant d'être venu ici, j'étais en Guinée. Et c'était le moment de prêcher l'évangile ici en Côte d'Ivoire. Et aujourd'hui, c'est un plaisir pour moi, c'est une joie, c'est une allégresse que l'Église reconnaisse les efforts que nous avons faits. C'est un prix de reconnaissance, jubilé de l'Église de Marcory.
3: Je suis épouse Bancier. Nous venons de recevoir un prix de reconnaissance. Vraiment, nous remercions Dieu pour tout ce que nos époux, nos papas ont fait. Vraiment, à travers leurs actions, leur dévouement, à travers leurs sacrifices, leur foi en Dieu, l'œuvre a progressé et nous ont laissé un bon héritage.
2: Un grand concert de louanges et d'adoration a mis fin au jubilé d'or, temple Sion de l'église adventiste du 7e jour de Marcory, le dimanche 12 juin à l'église adventiste du 7e jour de Yopougon, Nyangon. L'église Uoso de Cocody, cité des arts, a servi de cadre à la cérémonie solennelle de passation de charge du secrétariat des groupes bibliques universitaires de Côte d'Ivoire, GBUCI, entre M. Mathieu Guéhi, secrétaire général sortant, et M. Eman Aïkba, secrétaire général entrant. Cette cérémonie a eu lieu hier dimanche 19 juillet 2026 dans une ambiance teintée d'émotions et de témoignages à l'endroit du secrétaire général sortant. C'était en présence d'éminents hommes de Dieu, d'autorités administratives et des étudiants des groupes bibliques universitaires de Côte d'Ivoire, GBUCI. Nous y reviendrons dans nos prochaines éditions. À l'international, au Sénégal, l'ancien président sénégalais Macky Sall, en campagne pour le poste de secrétaire général de l'ONU, a été reçu vendredi dernier au palais présidentiel à Dakar par son successeur Bassirou Diomaye Faye, selon les médias sénégalais. La présidence a publié sur X une photo de la rencontre entre les deux hommes sans préciser la teneur de leurs échanges. Toujours à l'international, le président brésilien Luiz Inácio Lula da Silva a réagi vendredi dernier au nouveau droit de douane annoncé par l'administration de son homologue américain Donald Trump, affirmant que le Brésil refuse qu'un autre pays lui manque de respect. En visite à l'Institut national de traumatologie et de rééducation orthopédique à Rio de Janeiro, le président Lula a déclaré que le Brésil allait montrer qu'il dit la vérité dans son différend commercial avec les États-Unis. Rappelons que le gouvernement américain a affirmé mercredi dernier vouloir taxer à 25% certains produits brésiliens au terme d'une enquête menée par le représentant de la Maison-Blanche au commerce. Les États-Unis ont motivé leur décision en accusant le Brésil de recourir à des pratiques commerciales déloyales. Passons à présent à l'actualité sportive. Coupe du monde de football 2026, la grande messe du football international a baissé ses rideaux hier dimanche au MetLife Stadium avec la victoire de l'équipe d'Espagne sur celle de l'Argentine de Lionel Messi sur un court score d'un but à zéro. Au terme de 90 minutes disputées dans le temps réglementaire, il a fallu attendre les prolongations pour voir la Roja sauter le verrou argentin grâce à une réalisation de Ferran Torres sur un service de Nico Williams. L'Espagne remporte ainsi son deuxième trophée après celui glané en 2010. Un peu plus tôt le samedi, l'Angleterre a battu la France 6 buts à 4 lors de la petite finale du Mondial, le match pour la troisième place qui a été plutôt tendu. Bukayo Saka a inscrit un triplé permettant aux Free Lions d'obtenir le meilleur classement dans cette compétition depuis 1966. Passons à présent au rappel des titres. L'église adventiste du 7e jour de Marcory Temple Sion a célébré avec éclat ses 50 années d'existence. Vous avez eu des échos dans ce journal. Culte d'action de grâce du bishop Benjamin Boni, le président Alassane Ouattara et la communauté méthodiste saluent un homme d'une grande humilité. Groupe biblique universitaire de Côte d'Ivoire GBUCI, cérémonie de passation des charges au secrétariat général entre M. Mathieu Egei, secrétaire général sortant, et M. Herman Aïkba, secrétaire général entrant. Vous avez eu des échos dans ce journal. Et puis à l'international, au Sénégal, Macky Sall reçu par Bassirou Diomaye Faye dans le cadre de sa campagne pour le poste de secrétaire général à l'ONU. Et voilà, c'est ici que prend fin ce journal. Cette édition a été réalisée par Ephraim Djadja, présentation Moïse Ngueta. Ne manquez surtout pas l'édition de demain à 7h GMT. Sur ce, je vous souhaite de passer une excellente soirée sur la radio de la vie.

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Gloire à Jésus, que le nom du Seigneur soit béni. Je salue tous les auditeurs de la radio Fréquence Vie, de là où vous êtes. Que la main de l'Éternel continue de nous conduire, de nous soutenir, de nous fortifier. Il y a tellement d'épreuves ces temps de la fin, il y a tellement de tentations, mais comptons sur le Saint-Esprit, comptons sur sa présence, sachant bien que nous lui appartenons. Oui, ça doit être ta proclamation tous les jours. Tu te réveilles, tu marches, déclare que tu lui appartiens et que tu l'aimes. Oui, et que tu l'aimes. Il sait que tu l'aimes, mais tu dois proclamer tout le temps dans ta bouche, « Papa, je t'aime. » Et demande toujours de l'aide. Qu'il t'aide à abandonner les mauvaises choses que tu n'arrives pas à abandonner. Qu'il t'aide à faire sa volonté. Qu'il t'aide à marcher dans l'obéissance. Qu'il t'aide à marcher devant sa face. Qu'il puisse t'apprendre comment marcher devant sa face et qu'il puisse t'apprendre comment vivre dans l'intégrité. Que le nom du Seigneur soit béni. Encore Yako pour vraiment nous tous, pour la radio Fréquence Vie, cet homme de Dieu que le Seigneur venait de rappeler à lui, c'est la souveraineté de Dieu, c'est sa souveraineté. On n'a pas à dire quelque chose. La séparation a été toujours dure. Oui, dans la chair, on n'accepte pas, mais Dieu a fait sa volonté. Oui, nous devons comprendre que c'est la volonté de Dieu, parce que le dernier mot lui revient. Les hommes peuvent faire, les hommes peuvent dire, les mystiques, les satanistes, les sorciers peuvent se rassembler, mais le dernier mot revient à l'Éternel. Et chacun de nous doit marcher avec cette pensée-là, que tout ce qui nous arrive, le dernier mot appartient à l'Éternel. Alors, je vais encore dire, avant d'entrer dans notre message, que lorsque nous traversons des épreuves, demandons à l'Éternel d'où vient l'origine de ces épreuves. Si ça vient de lui, on les bénit, on lui dit, papa, merci. Alors, enseigne-moi et corrige-moi dans ces épreuves. Si ça vient de l'ennemi, on se répand et puis on commence à renoncer à cela, à refuser cela, combattre pour éloigner cela de notre vie. Que le nom du Seigneur soit béni. Gloire à Jésus. Nous allons maintenant parler de là. Nous continuons avec le thème de la prison familiale. Oui, on a parlé autrefois d'Abraham qui fut appelé de Dieu, mais il se retrouvait dans un endroit où Dieu, pour commencer à l'utiliser puissamment, devrait l'obliger de sortir. Oui, il y a des séparations que Dieu peut permettre dans nos vies pour sa gloire, parce qu'il veut accomplir quelque chose, de grandes choses, il veut faire de grandes choses avec toi. Donc il va te sortir de là où tu es, parce que lui voit que de là où tu te retrouves, même si la mission de Dieu ne pourra pas s'accomplir normalement tel que lui le veut, c'est pour cela que Dieu peut te sortir d'un endroit. Mais je vais insister que avant de sortir quelque part, avant de faire quoi que ce soit, tu dois écouter réellement la voix du Seigneur. Moi, je me souviens encore de mon père spirituel, paix à son âme. Il fut vraiment un homme qui était bien positionné dans la société. Il travaillait. D'ailleurs, même si il fut le premier noir qui voulait fabriquer pour la toute première fois une bombe atomique. Et sa femme a commencé à servir Dieu. Dieu les avait appelés. C'est un couple qui était appelé par Dieu. Et là, la femme a commencé vraiment. Et un bon matin, Dieu va dire à mon père spirituel de laisser tout ce qu'il faisait pour les servir. Alors, il s'avère que ce dernier a 7 enfants. Son épouse fit une couturière styliste modéliste qui faisait les habits pour des grandes dames, des personnalités. Et qu'est-ce qui va se passer? Notre père spirituel dit à papa, parce que notre Dieu n'est pas un dictateur, il va se mettre en prière, il va demander à papa, j'accepte l'appel, papa, mais donne-moi un peu de temps pour m'organiser, étant père de la famille.
Oui, j'ai compris l'appel, mais donne-moi un peu de temps. Et dans ça, il est resté 2 ans. Il a bien planifié, il a monté un certain nombre de structures parce qu'il avait 7 enfants. Il a monté un certain nombre de choses pour subvenir aux besoins de ses enfants, de sa famille, et puis pour l'œuvre de Dieu aussi. Parce que tu ne peux pas faire comme ça. Non, il a fait des choses et il a commencé à soutenir l'œuvre de Dieu. Il a commencé, avant que les gens ne viennent soutenir, c'est lui-même qui soutenait. Et ça l'a permis que ses enfants étudient bien. Voilà. Donc Dieu n'est pas un dictateur. Donc lorsque Dieu t'appelle comme ça, et puis toi tu n'as pas, tu te lèves comme ça, tu dis non, Dieu m'a appelé. C'est pour cela qu'on tombe dans la compromission. Et au lieu de faire la mission telle que Dieu demande de faire, bon, tu commences à faire de n'importe quoi. Et beaucoup de personnes même qui sont sous leurs parents, leurs pères spirituels, par exemple mon mari et moi, alors avec nos parents spirituels, on était dans le staff particulier de la bergerie. La bergerie, il y avait 7 couples dans le staff particulier, on était 4e couple. Et on a œuvré dans les ministères, on a voyagé, on fait des missions dans le cadre de notre ministère. Et un bon matin, depuis 93, que Dieu avait commencé à nous dire, vous êtes ici pour la formation. Je vais vous détacher un jour. À 95, Dieu a continué de nous parler. Nous-mêmes, on ne voulait pas. On dit, comment ça? On a commencé comme ça, comme ça, comme ça, au salon. On est sorti sur la terrasse, la cour. On a commencé à louer ça. En tout cas, nous, nous sommes des pionniers. Nous, on a résisté à la voix du Seigneur. En 97, Dieu dit, vous devrez sortir. On était partis voir nos parents spirituels. On les a parlé. Ils nous ont dit que non, eux-mêmes, le Seigneur leur avait déjà parlé, mais ça les faisait mal de nous laisser partir. C'est comme cela aussi, il y a des parents comme ça, quand ils voient que son fils ou bien sa fille, là, vraiment, c'est-à-dire que c'est difficilement qu'il va laisser l'enfant. Mais il faut obéir à la parole de Dieu. Et on les avait vus, ils nous ont dit, voilà, là, donc comment vous allez vous comporter? Prenez tel moment de jeûne, commencez à prier de cette manière, de cette manière. Donc nous sommes venus ici sous la recommandation du Seigneur. Le Saint-Esprit nous a donné, je ne peux pas vous détailler, si tu veux avoir vraiment les détails, tu viens me voir. Si tu es aussi dans ces cas-là, viens me voir, le Saint-Esprit nous aidera pour que tu sois bien orienté. Voilà que dans tout ce temps de prière, Dieu nous dit, là où je vous envoie, d'abord, on a fait des moments 40 jours, après on s'est retiré, 9 jours de jeûne encore. Là, on s'est séparé, mon mari est parti ailleurs, moi aussi, je suis resté à la maison. Et puis, le 9e jour, on s'est retrouvé pour clore les moments. Là où il était parti, Dieu lui montrait toujours qu'on était parti là où Dieu nous envoyait, mais on trouvait seulement on voyait qu'on a trouvé la maison au milieu des tombeaux, et puis les gens là sortaient du tombeau pour nous combattre. Moi, j'ai vu 4 fois. Lui aussi, il a vu autant de fois. Maintenant, quand on s'est donné, on faisait les rapports de jeûne, moi, je suis resté ici, voilà ce que j'ai vu. Lui ne voulait pas me dire que, voilà, il voyait qu'il est arrivé là où Dieu devrait dire, là où Dieu a dit de partir, mais il a trouvé que la maison était au milieu des tombes, et puis les gens là sortaient de leurs tombes pour nous combattre. Moi, en parlant, moi, j'ai dit que, ah, voilà, chaque fois, j'ai vu, Dieu m'a dit, tu iras, et puis moi, je te suivrai après. Mais dans les songes, quand je viens te rejoindre là où tu es, je vois que tu as pris la maison au milieu des tombes au cimetière, et puis les gens la sortaient. Donc, on était partis voir nos parents spirituels, on les a expliqués, parce qu'on n'a pas compris les messages. Et puis, eux aussi, on dit, ah, c'est quel message? On a commencé à prier, et on a fait venir, ils ont fait venir celui qui était comme leur adjoint. Il était deuxième personnalité dans le staff de la bergerie. Il était venu, arrivé là, on a prié et il avait un don de discernement. Et quand les parents expliquaient la chose, il a dit non, là où vous partez, ce ne sont pas des morts physiques, ce sont des morts spirituelles. Que vous allez beaucoup aider les gens, prier pour eux, mais ces personnes-là vont commencer à vous combattre, à vous persécuter. Je vous assure que c'est ce qu'on a toujours vécu. Tu pries bien pour quelqu'un, la personne voit la main de Dieu, la personne te croise en route, ne te dit même pas bonjour.
C'est-à-dire que tu te poses, mais comme nous, on était déjà informés de ça, ça ne nous a même pas fait, ça ne nous fait pas quelque chose jusqu'aujourd'hui. On a aidé. C'est-à-dire, qu'est-ce qu'on n'a pas fait? Mais c'est ce qu'on a toujours réussi. Et puis Dieu nous avait dit que là où vous irez, là où Dieu vous envoie, là où il nous envoie, notre bénédiction viendra plus d'ailleurs. Et c'est ce qu'on a toujours vécu. C'est-à-dire que Dieu utilise les gens qui ne sont pas de notre communauté pour nous bénir comme cela, des grandes bénédictions. Il utilise toujours d'autres personnes de loin ou bien d'ailleurs pour nous venir en aide. Juste pour te dire que Dieu te dit de sortir. Lorsque Dieu te dit de sortir, tu dois marcher devant sa face et être intègre. Et tout ce qu'il a promis, comme il avait promis à Abraham, ça doit se réaliser. Donc je disais que entre Dieu et toi, vous êtes encore à quel niveau? Des promesses seulement ou bien d'alliance? Et on a vu que tout ce temps-là, on était avec la promesse, mais un bon matin, dans un moment de 21 jours, les gens faisaient de nous ce qu'ils voulaient. Le coup bas, quelqu'un vient, on les forme, il a l'église, il sert Dieu. Un matin, il prend tous les fidèles, il s'en va. Si on dit qu'il y a des gens qui ont connu les humiliations, on a connu les humiliations, on a connu tout. C'est là aujourd'hui je peux te parler, tu es à quel niveau, des promesses seulement ou de l'alliance? Parce que après ce coup, Dieu va nous mettre dans un moment de 21 jours. Tu sais, une alliance avec nous. Depuis ce temps-là, toutes les personnes qui se lèvent contre nous, même si on n'a rien dit, ils reçoivent leur compte. Donc, je suis en train de te dire que Dieu est fidèle. Il n'est pas un homme pour mentir, ni un fils de l'homme pour se repentir. Alors, la prison familiale, on a vu à le niveau d'Abraham, et aujourd'hui, on va parler d'une autre personne dans 1 Samuel chapitre 9, à partir du verset 1 au verset 8, et puis on va lire le verset 15 au verset 16. 1 Samuel chapitre 9. Nous lisons au nom de Jésus-Christ de Nazareth, verset 1 au verset 8. Il y avait un homme de Benjamin nommé Kis, fils d'Abiel, fils de Seror, fils de Bérocat, de Bécorat, fils d'Afiach, fils d'un Benjamite. C'était un homme fort et vaillant. Il avait un fils du nom de Saül, jeune et beau, plus beau qu'aucun des enfants d'Israël, et les dépassant tous de la tête. Les ânesses de Kis, père de Saül, s'égarèrent. Et Kis dit à Saül, son fils, « Prends avec toi l'un des serviteurs, lève-toi, va, et cherche les ânesses. » Il passa par la montagne d'Éphraïm, traversa le pays de Shalisha, sans les trouver. Ils passèrent par le pays de Shalim et elle n'y était pas. Ils parcourirent le pays de Benjamin et ils ne les trouvèrent pas. Ils étaient arrivés dans le pays de Suf lorsque Saül dit à son serviteur qui l'accompagnait, « Viens, retournons de peur que mon père, oubliant les ânesses, ne soit en peine de nous. » Le serviteur lui dit, voici, il y a dans cette ville un homme de Dieu et c'est un homme considéré. Tout ce qu'il dit ne manque pas d'arriver. Allons-y donc, peut-être nous fera-t-il connaître le chemin que nous devons prendre. Alors Saül dit à son serviteur, mais si nous y allons, que porterons-nous à l'homme de Dieu? Car il n'y a plus de provisions

dans la maison de son père. Genèse 11, 26. Genèse 11, 26. Voilà, Aaron voulait sortir à sa manière. Dieu ne lui a pas, ne lui a pas dit de sortir. Donc là encore, je vais dire que toi qui es là, là, qui t'as appelé toi-même, tu vivras des choses impossibles jusqu'à ce que tu trouveras la mort. Quand on fait des choses selon nous-mêmes, on vivra les conséquences. Voilà Aaron, le père de Lot, qui voulait sortir de lui-même en présence de son père. Il est mort. Alors, la Bible nous dit que plusieurs années plus tard, une génération va naître, celle de Saül. Saül, comme je disais, était dans le plan de Dieu. Mais il se retrouve dans la maison d'un homme fort. Comme toi, tu es dans le plan de Dieu, mais tu te retrouves dans la maison d'un homme fort. Tu te retrouves dans la tribu d'un homme fort. Tu te retrouves dans une famille où il y a des hommes forts, des femmes fortes. Alors, Dieu, qu'est-ce qu'il va faire? Ici, je veux encore souligner que Dieu a toujours une personne dans une famille, dans une maison, dans un village. Dieu a toujours quelqu'un qui doit, par qui il va passer pour changer l'histoire de la maison, l'histoire de la famille, l'histoire du village. Ça peut être toi, mon frère, ma soeur, qui est en train de tourner encore.

Nous, j'ai dit pendant les enseignements, si le Saint-Esprit, qu'on commence à Jérusalem. Oui, ton Jérusalem n'est pas converti. Judée même, n'en parlons pas. Et comment tu arriveras à Samarie et aux extrémités de la terre? Vraiment, on doit retourner, on doit se revoir. C'est très important. Alors, jusqu'au jour où ta famille tourne en rond, parce que toi, tu n'as pas encore pris conscience que tu es Saül de la famille. Tu es Saül de la famille. Ici, on voit que qui sont dit un homme fort, un homme vaillant, qui détenait toutes choses. On voit aussi comme cela dans la famille, il y a des gens, si lui n'a pas parlé, si on ne peut rien faire, c'est lui qui doit parler d'abord. Et c'est lui qui a tout, qui donne, c'est-à-dire qu'il détient tout. Il détient tout. Comme qui ici détenait toutes choses. Il détenait toutes choses, les mariages, les travails, les voyages, la fécondité. Il détenait tout le monde. Alors, on dit qu'il était un homme fort, mais sache que au-dessus des hommes forts, il y a le plus fort, qui est Jésus. Alors, ici, qu'est-ce que Dieu va faire? J'ai besoin de Saül. J'ai besoin d'Abraham. Mais les endroits où il se retrouve là, il ne peut pas travailler avec qui là-bas. Il doit les sortir. Pour Abraham, on a vu, lui-même, Dieu dit, sors de là, viens, si je t'envoie. Mais pour Saül, qu'est-ce que Dieu va faire? Il va frapper son père Kis. Il frappe Kis. Il frappe ses ânesses. Et voilà, les ânesses vont partir. Je déclare dans le nom de Jésus-Christ qu'en ce moment, à l'instant même, que Dieu sème la confusion dans les camps de tes ennemis, dans les camps de tous ceux qui t'ont emprisonné, tous ceux qui te détiennent, qui détiennent ton argent, tes finances, qui détiennent ton élévation, ton ministère, que la confusion règne dans les camps, qu'ils se dispersent, et pour que tu puisses retrouver ce pourquoi Dieu t'a appelé. La Bible, ici la Bible dit, Dieu a vu Kis et décida de l'attaquer. Il est rentré dans sa maison, libéré tous ses ânesses. Kis troublé, Kis ne comprend plus rien. Il cherche partout, il ne trouve rien. Il va vers Saül. Saül était assis là. Je peux encore imaginer la scène. Il a demandé à Saül peut-être, tu n'as pas vu mes ânesses? Ça c'est moi, j'imagine. Et puis Saül dit, comment je verrai cela? Tu m'as enfermé ici dans ta maison. Je ne sors pas. Alléluia. La Bible dit, l'Éternel décida d'attaquer Kis. Il rentre dans sa maison, libère tous ses ânesses. Il est troublé, il ne se retrouve pas, il vient vers Saül. Il vient vers Saül. Alléluia. Kis lui-même, l'homme fort, le vaillant, il vient vers Saül. C'est le passage qu'on a lu. Alléluia. C'est le passage qu'on venait de lire. Kis lui-même dit, va le chercher. Il libéra Kis lui-même. Je déclare au nom de Jésus-Christ que les personnes qui t'ont enfermé, que les troubles rentrent dans leur vie, dans leur maison, dans leurs activités, dans tout ce qu'ils font, et qu'eux-mêmes viennent vers toi pour te libérer au nom de Jésus-Christ. Tout cela, c'était le plan de Dieu, parce que Dieu voulait faire des grandes choses avec Saül. Alléluia. Et c'est ce qui est en train de se passer aujourd'hui dans ta vie, si tu crois, dis Amen. Dieu provoquera une situation, un incident pour te libérer, pour te faire sortir de là où il

sont en train de te torturer, de là où ils sont en train de te malmener, de là où ils sont en train de t'exploiter. Tu es devenu leur esclave. Mais je déclare dans le nom de Jésus qu'en ce moment, le ténèbre est en train de créer une situation, un incident, le trouble. Et eux-mêmes te libèrent au nom de Jésus. Saül sort. Alléluia. Et son père dit, tu ne peux pas sortir seul. Prends un des serviteurs. Parce que la main de l'Éternel était déjà sur Saül. L'heure était déjà arrivée pour Saül. Et l'Éternel a disposé toutes choses en faveur de Saül. C'est-à-dire qu'il dit, prends un des serviteurs. Et Saül appelle un serviteur qui était disposé même par le Seigneur lui-même. Parce que en lisant l'histoire dans 1 Samuel 9, on a compris que le rôle même de ces serviteurs-là. Saül sort avec ses serviteurs. Alléluia. Alléluia, gloire à Jésus. Donc ici, Saül n'était pas sorti seul. Il était sorti, selon son père, un gardien. Selon qui, je dois lui donner un gardien, un geôlier, un esprit superviseur pour les surveiller, pour ne pas qu'il puisse fuir, pour ne pas qu'il puisse partir quelque part. Sors avec lui, va t'accompagner. C'est pour les contrôler, pour les surveiller. Or, c'est que Kis ignorait que ces serviteurs-là devraient travailler en faveur de Saül, parce que le temps de Dieu était déjà arrivé. Gloire à Jésus. Gloire à Jésus. Le Seigneur est merveilleux. La Bible dit, ils sont partis, ils ont cherché partout, ils n'ont pas retrouvé, ils n'ont rien vu. Et dans le verset 7, comme on a lu, Saül dit à son serviteur, mais si nous y allons, que porterons-nous? Donc, le serviteur dit, il y a dans cette ville un homme de Dieu, et c'est un homme considéré. Tout ce qu'il dit ne manque pas d'arriver. Allons-y donc, peut-être nous fera-t-il connaître le chemin que nous devons prendre. Ce n'est pas comme nos prophètes, on voit aujourd'hui, hein, match là, match même là. Ils ont commencé à prophétiser sur le match. C'est elle qui va gagner, c'est elle qui aura la Coupe du Monde, c'est elle. Oh, mon prophète, ma prophétesse. Voilà. Tout ce qu'ils ont dit là, ce n'est pas arrivé, hein, c'est la confusion. Mais ce genre de personnes, ces prophètes, ils ont toujours des gens derrière eux. Moi, ça m'étonne. Je vais t'interpeller, toi qui suis ce genre de personnes-là, quitte derrière ce genre de personnes. Quitte derrière ces gens. Regarde un peu quelle contradiction, quelle honte, quelle confusion. Notre Dieu n'est pas un Dieu de confusion. Il n'est pas un Dieu de confusion. Et ce genre de personnes n'ont pas le temps, ils n'ont pas l'intimité avec le Seigneur, ne marchent pas devant la face du Seigneur, ne sont pas intègres. C'est pour cela qu'ils sont là dire de n'importe quoi. Et donc par là, on comprend quel esprit qui les conduit, quel esprit qui les oriente pour dire ce genre de choses qui ne se réalisent pas. Ici, le serviteur dit que c'est un homme considéré qui dit des choses, hein, qui se réalisent. Mais on voit aujourd'hui les hommes de Dieu qui disent n'importe quoi, qui ne se réalisent pas. Si tu es comme cela, mon frère, ma soeur, c'est la trompette qui est en train de sonner. Prends conscience, répands-toi et arrête de faire ce genre de... C'est comme cela, si vous n'avez pas la honte de dire ça publiquement et puis le monde entier suit ça, même à vos fidèles. Et à vos fidèles, comment ça se passe? Donc, je vais dire aux fidèles qui suivent ce genre de personnes, le Seigneur est en train de vous parler. Et on voit ici qu'est-ce qui va se passer. Saül dit à son serviteur, mais si nous y allons, que porterons-nous à l'homme de Dieu? Car il n'y a plus de provisions dans nos sacs et nous n'avons aucun présent à offrir à l'homme de Dieu. Qu'est-ce que nous avons? Comme Dieu avait tout disposé, le serviteur reprit la parole et dit à Saül, voici, j'ai sur moi
le quart d'un cycle d'argent. Je le donnerai à l'homme de Dieu et il nous indiquera notre chemin. Et il explique que autrefois en Israël, c'était de cette manière qu'on agissait. Et dans le verset 10, Saül dit à son serviteur, tu as raison, viens, allons. Et ils se rendirent à la ville où était l'homme de Dieu. Lorsque vous lirez l'histoire, vous comprendrez. Donc le verset 7 ici, on voit l'offrande. Ils ne sont pas partis main vide. Ils sont partis avec une offrande, ce qui est biblique. Dans le verset 8, on voit comment Dieu a disposé le cœur de ses serviteurs. Je disais tout à l'heure que lorsque le temps de Dieu arrive, Dieu dispose même à ta faveur tes ennemis. Proverbe 16, verset 7. Dieu dispose même à ta faveur. Tes ennemis vont travailler pour ta réussite. Et je prie que l'Éternel dispose le cœur de tes ennemis. Alors, dans le verset 10, on voit ici, Saül dit à son serviteur, « Tu as raison, viens, allons. » Et il se rendit à la ville où était l'homme de Dieu. Comme il montait à la ville, il rencontrait des jeunes filles sorties pour puiser de l'eau. Et il leur dit, « Le voyant est-il ici ?» Elles répondirent en disant, « Oui, il est devant toi, mais va promptement, car aujourd'hui il est venu à la ville parce qu'il y a un sacrifice pour le peuple sur les hauts lieux. Quand vous serez entrés dans la ville, vous le trouverez avant qu'il monte au haut lieu pour manger, car le peuple ne mangera point qu'il ne soit arrivé, parce qu'il doit bénir les sacrifices, après quoi les conviés mangeront, montez, et donc, car maintenant vous les trouverez. » Nous voyons comment Dieu va utiliser Samuel, chapitre 10, on nous parle de l'onction royale. Et dans le chapitre 11, on voit la victoire sur les Ammonites. Alléluia. Donc là, nous venons de voir l'appel, comment Dieu va sortir Saül dans la maison familiale. Comment Dieu a disposé toutes choses. Donc je pense que tu as retenu premier enseignement, comment Dieu appelle Abraham et comment Abraham arrivait jusque là où il était arrivé. Et voilà maintenant, j'ai bien dit que avant l'alliance, ce qui s'est passé, et après l'alliance aussi, comment les choses ont commencé à marcher chez lui. On voit aussi pour Saül. Mais là, on va parler des erreurs de Saül. Dieu peut t'appeler et puis commettre beaucoup d'erreurs. Oui. Commettre beaucoup d'erreurs. On voit ici dans le chapitre 13, à partir du verset 8. Il attendit 7 jours selon les termes fixés par Samuel. Mais Samuel n'arrivait pas à Gilgal. Et le peuple s'est dispersé loin de Saül. Alors Saül dit, amenez-moi l'holocauste et les sacrifices d'action de grâce. Et il offrit l'holocauste. Comme il achevait d'offrir l'holocauste, voici Samuel arriva et Saül dit au devant de lui pour le saluer. Samuel dit, qu'as-tu fait? Saül répondit, lorsque je vis que le peuple s'est dispersé loin de moi, que tu n'arrivais pas au terme fixé et que les Philistins étaient assemblés à Michmash, je me suis dit, et que le peuple était assemblé à Michmash, je me suis dit, les Philistins vont descendre contre moi à Gilgal et je n'ai pas imploré l'Éternel. C'est alors que je me suis fait violence et que j'ai offert l'holocauste. Samuel dit à Saül, tu agis en insensé, tu n'as pas observé les commandements que l'Éternel ton Dieu t'avait donné. Première erreur de Saül, c'est l'impatience. Dans chapitre 13, verset 8 à 14. Parce qu'il dit, l'Éternel aurait affermi pour toujours ton règne, si Israël. Et maintenant ton règne ne durera point. L'Éternel s'est choisi un homme selon son cœur. Et l'Éternel l'a destiné à être le chef de son peuple. Parce que tu n'as pas observé ce que l'Éternel t'avait commandé. Première erreur de Saül, c'est l'impatience. On voit l'impatience aujourd'hui. Beaucoup de personnes, Dieu les a appelées.
Là, je vais m'adresser même aux hommes de Dieu. Prophétie sort, tu vas servir l'Éternel. Tu es une servante de l'Éternel. Au même moment, tu commences déjà. Ce n'est pas comme ça, l'impatience. Mais sois tranquille jusqu'à ce que le temps du Seigneur même arrivera. Le Seigneur sait comment te sortir de là. Comme mon cas avec mon époux, paix à son âme. On est resté depuis 93. Dieu parle. Nous-mêmes, beaucoup de signes. Mais on est resté jusqu'en 97. Dans la soumission, dans l'humilité, dans la persévérance, dans la patience. Jusqu'à ce que Dieu lui-même va parler à nos parents spirituels. Nous-mêmes, on s'en va les voir. Eux-mêmes disent que Dieu leur avait déjà parlé. Et on était sortis avec leurs bénédictions. C'est pour cela que tout ce que Dieu nous a dit, on continue de vivre cela. Mon frère, ma sœur, Dieu t'appelle. Mais allez-y doucement, l'impatience va te tuer. Dieu dit qu'il t'a donné le don de prophétie. Tu as le don de prophétie. Mais à quel moment ce don-là va commencer à se manifester? Il y aura, Dieu doit te travailler, Dieu doit te travailler, te positionner, travailler ton cœur, travailler ta bouche qui est encore dans les murmures, dans les critiques, dans les insultes, dans les malédictions. Dieu doit tout enlever dans ta bouche, doit tout enlever dans ton cœur. Et quand le don de la prophétie va commencer à se manifester, ça sera propre. Tu diras des choses qui seront vraiment justes, comme on voit ici. Le serviteur de Saül dit, l'homme de Dieu là est considéré. Là, tu seras considéré. De nos jours, on voit que l'église, corps de Christ, l'œuvre de Dieu est bafouée par les païens qui insultent, par les satanistes, les musiciens, qui se moquent. Ça fait la honte même de dire que je suis pasteur, je suis prophète. Et les vrais et les faux sont mélangés. Tout le monde est considéré des fausses personnes. À cause de qui? À cause de toi qui n'as pas eu la patience pour laisser que le Seigneur travaille ta vie, pour laisser que l'Éternel puisse te former lui-même, te transformer. Oh, que le Seigneur nous aide. Deuxième erreur de Saül, c'est la désobéissance. Dans 1 Samuel, chapitre 15. Chapitre 15, du verset 1 jusqu'au verset 11. C'est trop long, vous allez lire. Bon, je peux lire quand même. Samuel dit à Saül, c'est moi que l'Éternel a envoyé pour toindre roi sur son peuple, sur Israël. Écoute donc ce que dit l'Éternel. Ainsi parle l'Éternel des armées. Je me souviens de ce qu'Amalek fit à Israël lorsqu'il lui ferma le chemin à sa sortie d'Égypte. Va maintenant, frappe Amalek et dévoue par interdit tout ce qui lui appartient. Tu ne l'épargneras point et tu feras mourir hommes et femmes, enfants et nourrissons, bœufs et brebis, chameaux et ânes. Saül convoqua le peuple et en fit la revue à Telaïm. Il y avait 200 000 hommes de pied et 10 000 hommes de Juda. Saül marcha jusqu'à la ville d'Amalek et mit une embuscade dans la vallée. Il dit aux Kéniens, allez retirez-vous, sortez du milieu d'Amalek, afin que je ne vous fasse pas périr avec lui. Car vous avez eu de la bonté pour tous les enfants d'Israël lorsqu'ils montaient d'Égypte. Et les Kéniens se retiraient du milieu d'Amalek. Saül bâtit Amalek depuis Avila jusqu'à Shur, qui est en face de l'Égypte. Il prit vivant Agag, roi d'Amalek, et il dévoua par interdit tous les peuples en les passant au fil de l'épée. Mais Saül et le peuple épargnaient Agag et les meilleurs brebis, les meilleures bêtes de la seconde portée, les agneaux gras et tout ce qu'il y avait de bon. Ils ne voulurent pas les dévouer par interdit et ils dévouaient seulement tout ce qui est méprisable et chétif. Oh. Voyez ici, Dieu donne les instructions à Saül. On dit de ne pas épargner quelque chose. Mais la Bible dit dans le verset 9, mais Saül et le peuple épargnaient Agag et les meilleurs brebis, les meilleurs bœufs, les meilleures bêtes de la seconde portée. Voilà l'erreur. L'erreur ici, c'est la désobéissance. Lorsque nous vivons dans la désobéissance envers Dieu, on s'expose.
Et on ne pourra jamais connaître l'impact. Et le dernier jour, il nous dira, il ne nous a jamais connus. Que tu sois pasteur, bishop, archibishop, tout fidèle, simple. Lorsque nous désobéissons à la parole de Dieu, il y aura des conséquences. Je prie que le Père nous aide. Et dans tes prières, tu peux commencer à prendre le moment de jeûne et de prière pour demander seulement à Dieu de t'apprendre à lui obéir, de nous apprendre à l'obéir, de nous apprendre la patience, à avoir la patience. C'est l'un des fruits du Saint-Esprit. Donc, je parle de trois erreurs de Saül. Première erreur, l'impatience. Deuxième erreur, la désobéissance. Troisième erreur, toujours dans 1 Samuel chapitre 15, à partir du verset 12 jusqu'au verset 18. Gloire à Jésus, que jusqu'au verset 28, l'orgueil de Saül. Ici, on a lu comment il a pris les choses. L'Éternel t'avait fait partir en disant, va et dévoue par interdit ces péchés. Les Amalécites, tu les feras la guerre jusqu'à ce que tu les aies exterminés. Pourquoi n'as-tu pas écouté la voix de l'Éternel? Pourquoi t'es-tu jeté sur le butin et as-tu fait ce qui est mal aux yeux de l'Éternel? Saül répondit à Samuel, j'ai bien écouté la voix de l'Éternel et j'ai suivi les chemins par lesquels m'envoyait l'Éternel. J'ai amené Agag, roi d'Amalek, et j'ai dévoué par interdit les Amalécites. Mais le peuple a pris sur les butins des brebis et des bœufs comme prémisse de ce qui devait être dévoué afin de les sacrifier à l'Éternel, ton Dieu, à Gilgal. Samuel dit, l'Éternel trouve-t-il du plaisir dans les holocaustes? Trouve-t-il, voilà, ainsi de suite. Ici, on voit comment Saül est en train de se justifier et de jeter la faute au peuple. Il s'écarte. Vous voyez? Même les versets 20 au verset 21, on voit comment Samuel dit, l'Éternel trouve-t-il du plaisir? Car la désobéissance est aussi coupable que la divination. Alléluia. Saül se justifie. Au lieu de demander pardon, au lieu de reconnaître sa faute, non, Saül rejette la faute, il ne demande pas pardon. L'orgueil. Troisième erreur de Saül, c'est fini, l'orgueil. On va s'arrêter là aujourd'hui. Est-ce que, en écoutant cette parole, cet enseignement, tu te retrouves dans l'impatience, dans la désobéissance ou dans l'orgueil? Ces trois choses-là sont tellement dangereuses que Dieu ne peut pas collaborer avec quelqu'un qui est impatient, qui vit dans la désobéissance, qui est orgueilleux. Si le diable que nous appelons aujourd'hui diable est jeté, c'est à cause de son orgueil. Que le nom du Seigneur soit béni. Je t'exhorte et je prie que le Seigneur nous aide à toujours demander sa volonté dans tout ce que nous faisons. Beaucoup de choses, on a commis tellement d'erreurs parce que on a fait des choses sans demander sa volonté. On a fait cela selon nous-mêmes, sans demander lui sa volonté. Et ça nous a coûté ce que ça nous a coûté. J'ai toujours dit que même moi-même, de nos jours, je ne mets plus n'importe qui à la maison. Voilà. On n'a pas fini cet enseignement-là, on continuera ça. Lorsque Abraham va prendre Lot pour sortir avec, est-ce que Dieu lui avait dit de prendre Lot? Voilà ce qui était arrivé. Et lorsque je lis la Bible, je cherche, je fouille, j'ai compris que tout ce temps-là, Dieu ne pouvait pas lui parler. Quand tu te marches avec des gens que Dieu n'a pas permis que tu marches avec, Dieu ne va pas te parler. Alors, jusqu'aujourd'hui, tu te plains que je n'entends pas la voix de Dieu, je ne comprends pas ce qui se passe, je ne comprends pas. Mais retourne en toi-même, demande au Seigneur. Il dit, invoque-moi, je te répondrai. Mais tu l'invoques, il ne te parle pas. C'est qu'il y a quelque chose. Donc, il va te révéler ce qui ne va pas. Soit, peut-être que c'est l'orgueil, peut-être que c'est l'impatience, peut-être que c'est la désobéissance. Ou bien, oui, l'orgueil, tu demandes pour t'enorgueillir. Papa, je veux aussi que tu puisses m'utiliser puissamment. Je veux aussi que tu fasses ça. C'est-à-dire que les intentions dans ton cœur, c'est pour que tu montres aussi aux gens que toi aussi Dieu t'utilise. Toi aussi Dieu te parle. Toi aussi Dieu regarde aussi
les intentions de nos cœurs. Donc, mon frère, ma sœur, toi qui viens de suivre cette parole, le Seigneur nous aime et il a un plan merveilleux pour ta vie et pour ma vie. Il est venu pas pour nous perdre, mais il veut que les derniers jours, nous soyons assis avec lui pour la gloire de notre Dieu. Nous sommes en train de courir parce qu'on n'a plus le temps. Ressaisissons-nous. Regardez comment maintenant le diable est en train de se moquer de l'église, des enfants de Dieu, à cause que nous-mêmes, on ne respecte pas notre Dieu. Et croyons que l'œuvre que nous faisons, la personne que nous suivons n'est pas charnelle, il est spirituel. Et son amour, il y a quelqu'un qui me disait que Dieu est tellement amour qu'il ne peut pas laisser tout ce monde-là périr. Au temps de Noé, là, il a laissé toutes ces personnes périr. Hein. Je pense que tu connais combien de personnes qui étaient sauvées, puis combien de personnes qui étaient mortes. Pour dire que c'est son amour qui fait ça. Dans son amour, il est juste. Que le Seigneur nous bénisse vraiment pour des conseils. Tu as besoin de suivi. Je t'invite à appeler sur 2x05

0: Rejoignez dans l'ambiance, préparez-vous à composer le 07-58-21-21-21, 07-58-21-21-21, le 05-44-56-74-74. Vous avez deux options, vous avez un choix à faire. Vous avez votre monnaie qui, donc on va dire 100 francs, non, maître, déjà 100 francs ou 200 ? 200, donc 200 ou 100 francs ou 200, bon, vous avez votre monnaie chez l'apprenti Baka. Alors, vous avez deux options, comme je le disais tout à l'heure. La première option, vous décidez de laisser les 200 francs à l'apprenti, il peut les garder. La deuxième option, vous préférez qu'il vous associe avec d'autres passagers. Et comme ça, vous allez laisser votre monnaie entre les mains de ces passagers-là. Voilà, donc, de ces passagers ou de ces passagers. Voici donc les deux options. La première option, vous avez votre monnaie, hein, voilà, donc l'apprenti vous dit il n'y a pas de monnaie, là. Vous avez deux options. Soit il vous associe, ou bien tu lui laisses la monnaie, voilà, c'est pour lui. Donc, ma question ce soir, vous décidez soit de laisser la monnaie entre la main de l'apprenti, donc ça sera considéré comme peut-être, c'est comme on avait dans les restaurants, là, le pourboire, ou vous décidez de laisser la monnaie entre les mains du passager ou des passagers avec qui on vous a associé. Alors ce soir, on vous plonge dans les transports en commun, maître. Est-ce que tu... Donne-moi peut-être un bruitage de Baka, tout ça. Ah, si tu peux nous envoyer un bruitage. Là. Tout à l'heure, on va ouvrir le téléphone hein, pour ceux qui veulent rejoindre l'ambiance et réagir. Préparez-vous à nous appeler en composant le 07-58-21-21-21. 07-58-21-21-21, le 05-44-56-74-74. On vous plonge dans cette ambiance justement en direct là, ce soir sur Fréquence Vie. Alors, quel est votre choix? Vous préférez laisser la monnaie là? C'est comme le pourboire pour de l'apprenti ou encore vous décidez? Vous préférez que votre monnaie reste entre les mains des passagers? Voilà, c'est leur cadeau quoi. 07-58-21-21-21, 05-44-56-74. 74, attendez, on va vous offrir une musique tout à l'heure, là, d'accord? Juste après la musique, vous pourrez nous appeler en direct.
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signal du Seigneur, on démarre donc cette belle soirée. Et vous êtes en direct sur Fréquence Vie, la meilleure des radios. Crédit raccourci. On vous l'offre peut-être combien de minutes là, mercredi? 3 minutes. Et après, nous allons ouvrir le téléphone. On écoute le message délivré par les rossignols du Seigneur.

Bonne dégustation à ceux qui sont à table en train de prendre leur dîner. Bonne digestion à ceux qui ont déjà fini. Et bon appétit à ceux qui s'apprêtent. Et ce soir, on vous plonge dans l'ambiance de...

Vous aurez un choix à faire. Votre monnaie reste soit, voilà, vous laissez soit 200 francs, 300 francs, imaginez, hein, peu importe la somme, entre la main de l'apprenti Baka, pas grave, c'est son pourboire. Ou vous préférez rester avec, voilà, vous préférez laisser, voilà, cet argent-là avec un passager pour lui faire du bien.

Arrêtons les raccourcis là, tu n'as pas marié la sœur, tu la prends, tu l'amènes chez toi à la maison. C'est le message que nous délivre les rossignols du Seigneur. Qui tente dans ça, Dieu n'est pas dedans. Ouais, ils sont nombreux dans nos assemblées, hein. Il prend la sœur là, il ne l'a ni épousée, il ne s'est pas présenté devant les parents, rien de rien. Et puis ça traîne comme ça, et puis voilà, et tous ils sont chrétiens quoi, ils te disent chrétiens, ils viennent à l'église tranquille quoi. Les rossignols du Seigneur disent, quitte dans ça, régularise la situation mon frère, ma sœur. Les rossignols du Seigneur sur ta radio. Nous sommes là comme tous les soirs à partir de 21h du matin, c'est uni sans ennui. On ne s'ennuie pas. On ne s'ennuie pas à l'écoute de la radio Fréquence Vie. Pourquoi? Parce que nous vous donnons la vie. Et la vraie vie, c'est en Jésus-Christ seul. La vraie joie, c'est en Jésus-Christ seul. La vraie paix, c'est Jésus. La vraie joie. C'était ma maman qui m'a chanté ça. J'ai perdu les paroles. La maître, déjà, tu peux m'aider là?

Donc la vraie vie, c'est en Jésus-Christ seul. Il n'y a rien, il n'y a rien, il n'y a rien de l'autre côté là. Il n'y a rien, rien, rien, rien. Bienvenue sur Fréquence Vie. Bonsoir peuple de Dieu, ici Tao Daniel. Bienvenue là dans la première partie de Nuit sans ennui, l'heure où on dépose tout au pied du Seigneur et où sa paix remplit nos cœurs, où on s'amuse, on s'est divertis, on oublie, tu vois, la journée chargée, la journée stressante. Voici ma question ce soir. Tu as l'option, donc ta monnaie, donc tu as déjà remis l'argent pour payer dans ton sport. Et la pratique bagarre te dit, bon, il n'y a pas de monnaie, hein, donc tu as deux options. Voilà, il va vous associer. Donc, soit il vous associe, donc tu as envie en fait de laisser la monnaie en fait. Mais tu sais, bon, ma question c'est, tu laisses la monnaie à qui? Est-ce que tu la laisses entre les mains de l'apprenti, c'est comme un pourboire? Ou encore, tu préfères peut-être l'offrir au passager avec qui il va t'associer là? 07 58 21 21 21 07 58 21 21 21 05 44 56 74 74. Et sinon,

30 minutes, je suis avec vous là. On se connecte, on s'élève, on écoute les meilleures musiques. Aucun ennui ne survit. Oui, installez-vous là, la nuit commence. Mais avec Jésus, elle sera lumineuse. 21h, 1h du matin, une nuit sans ennui, on ne s'ennuie pas. Je m'occupe de vous dans la première partie et dans la seconde, il y aura le maître Ephraim Djadja. 07 58 21 21 21, on ouvre le téléphone à présent pour ceux qui veulent rejoindre l'ambiance.

0: Allô, allô?
1: Allô, bonsoir, bonsoir, Taouzani.
0: La voix est faible, maître Djadja, la voix est faible.
1: Bonsoir, bonsoir, Taouzani.
0: Oui, bienvenue, la voix, la voix.
1: Vous m'entendez bien? Moi, je t'entends très bien.
0: Oui, c'est la voix, je recherche. Je confonds souvent Yao Yao, lui, et puis Camille. Là.
1: Ouais, c'est Camille.
0: Voilà, Camille. Alors, Camille, dis-nous, toi, tu choisis quoi?
1: Non, moi, ça m'a, on m'a déjà fait ça. On dit, le gars nous a sauté, il a laissé la monnaie dans ma main. Donc, moi, je préfère laisser à mon frère.
0: Aïe. Attends, Camille.
1: Oui.
0: La boutique Bacala, c'est pas ton frère aussi?
1: C'est mon frère aussi, mais hein? Vraiment, je préfère pas. On lui a déjà sauté, on est parti. Au moins, si tu nous as sauté, pas que tu me dis, que non, il n'y a pas de monnaie, grand frère, il n'y a pas de monnaie.
0: Oui, c'est ce que je dis en fait. Il n'y a pas de monnaie, il t'offre deux options. Lui, il te dit, il n'y a pas de monnaie. Maintenant, soit tu laisses le djihad avec moi, ou bien je vous associe. Donc toi, tu choisis quoi en fait? C'est ça ma question justement. Bon.
1: Si ce n'est pas limite qu'il y a le surplus, il peut laisser la monnaie, la prendre.
0: Bon, on enregistre quoi finalement? Tu décides de laisser avec un passager, ou bien tu décides de laisser avec l'apprenti, Camille?
1: Je préfère laisser le passager.
0: Avec le passager. D'accord, Camille. Merci, c'est enregistré. Là. Tu peux toujours revenir. Première intervention de notre auditeur, là, Camille Didier Otao. Bon, franchement, je préfère laisser au passager, quoi. C'est mieux. J'ai en solidarité, quoi. 07 58 21 21 21. Et c'est l'homme Chris Pelagi. Allô?
2: Allô, papa, bonsoir.
0: Oui, bonsoir, monsieur. Bienvenue sur Fréquence Vie. Votre nom?
2: C'est Mel, tu crois le faire?
0: Mel?
2: Oui, papa.
0: D'accord. Mel, donc, qu'est-ce qu'il décide?
2: Moi, en plus, enfin, j'ai laissé ça souvent à apprenti. Souvent, j'ai laissé au passager. Parce que j'ai resté tout le temps. En plus, enfin, j'ai laissé. Même là-bas, parce qu'on venait fréquence vie prière, j'ai laissé ma monnaie aller et tout. Parce que j'ai pas le temps pour chercher.
0: D'accord, mais ce soir, moi, je te demande, tu décides de faire quoi, en fait?
2: Je laisse à l'apprenti. Et il y a le moment où je laisse le chauffeur aussi.
0: Non, ce soir, ma question, c'est, l'apprenti te dit que il n'a pas de monnaie. Maintenant, tu as deux options. Soit, tu lui laisses l'argent pour que lui achète son eau glacée avec, ou bien il t'associe. Toi, tu n'as pas envie de prendre l'argent, en fait.
2: Je le laisse, papa. Je laisse à l'apprenti.
0: À l'apprenti, d'accord. Maintenant, pourquoi tu ne laisses pas au passager? L'apprenti, là, souvent, tu vois, lui, il ne te donne pas la monnaie. Hein. Souvent, là, quand tu oublies, il ne te remet pas. Pourquoi toi, tu décides de lui laisser la monnaie pendant que le passager, lui, tu peux lui faire du bien, en fait, en lui laissant la monnaie? Ouais, parce que les apprentis, là, lui, tu as oublié, il est parti avec ta monnaie. Hein. Alors que un client, un passager peut t'aider. Le jour, donc, Mel est en difficulté, il y a un passager qui peut dire, bon, laisse, je paye pour toi. Mais l'apprenti, même si tu lui dois 50 francs, il ne va pas te laisser partir. Tu dois lui donner tout l'argent. Maintenant, Mel, lui, décide de laisser son argent avec l'apprenti, c'est ça?
2: Parce que pourquoi, papa? Parce qu'un jour, tu vas tomber sur le même apprenti et puis ne pas avoir ton transfert complet.
0: Non, il ne va jamais te reconnaître. Non, Mel, il ne faut pas me blaguer, il ne va jamais te reconnaître. Il y a tellement de personnes qui passent. Il y a tellement de personnes qui passent. Maintenant, bon, d'accord. Dernière question. Quand tu sèmes, par exemple, dans la vie du passager et tu sèmes dans la vie de l'apprenti, pour toi, c'est, laquelle des terres est une bonne semence, Mel?
2: C'est le passager.
0: Aïe. Bon, toi, tu dis tu laisses à l'apprenti, mais tu dis c'est pour le passager que... Alors, on laisse ce qui, finalement, Mel?
2: Non, mais, papa.
0: Bon, d'accord. Donc, j'enregistre ta première réponse. Toi, tu laisses entre les mains de l'apprenti, c'est ça? D'accord, j'ai gardé ça. Merci, Mel. 07 58 21 21 21. Bonsoir à Madame Gayi. Ah, merci. Hein. À l'occasion de la veillée de prière, elle nous a apporté, tu vois, du café, du thé, pour le personnel de la radio. Parce qu'il fallait veiller, il fallait en même temps s'occuper des intercesseurs qui étaient là. Maman Gayi, que Dieu te bénisse depuis ta position, la grande couturière du côté de Cité Cire. Allô, allô?
3: Maman Valé,
0: c'est Yopougon, non?
3: C'est Yopougon.
0: D'accord, Maman Valé nous appelle de Yopougon. D'accord, on écoute Maman Valé. Elle décide de laisser l'argent là entre les mains de qui?
3: Mon frère. je décide de laisser à mon voisin.
0: On va vous associer. On va vous associer. Donc quand vous allez descendre.
3: Je descends et je lui laisse. S'il n'y a pas de monnaie, je laisse la chose. Celui avec qui je dois m'associer. Là.
0: D'accord. Maintenant, pourquoi maman Valet ne veut pas laisser entre les mains de l'apprenti?
3: Non, ceux-là même là, vraiment, c'est des cas, on doit les revoir.
0: Comment ça?
3: Il doit passer encore à l'école.
0: Okay.
3: Parce qu'il n'y a même pas de discipline à vous là même.
0: Mais maman Valet, peut-être qu'en lui remettant, en lui laissant votre monnaie, ça peut être un bon message pour lui. Pour dire, tu vois. Pardon?
3: Il va t'inciter même pour te laisser même.
0: Si tu lui laisses ta monnaie encore, il va t'insulter?
3: Oui, il va t'inciter même. Eux-mêmes, ils sont prêts à inciter.
0: Même quand on leur fait du bien?
3: Non. Eux-mêmes, ils reconnaissent pas. C'est dimanche même, là, quelqu'un m'a fait du bien même. J'ai pris la monnaie, j'ai mis dans mon sac, mais je ne sais pas dans quelle histoire, je n'ai pas retrouvé la monnaie. J'étais prête à descendre, mais il pleuvait. Ma voisine me dit, mais c'est pourquoi? Il dit, non, monnaie là, j'ai laissé même à la maison. Donc, je descends pour. Je n'ai pas de monnaie. Elle dit, mais il faut rester. À cause de monnaie, mais il faut rester. Elle m'a fait du bien. Mais apprenti.
0: Maman Valet, je disais, mais en agissant ainsi là, peut-être que vous allez l'amener à changer de comportement, ou bien vous ne pensez pas que c'est possible de les transformer par nos actes?
3: On doit prier pour eux.
0: Il faut la prière d'abord. il faut la prière OSB. On a les invités OSB d'abord.
3: Quand vous entendez même, j'ai pas monnaie, il va te dire qu'il faut monter. Et puis, il lui dit que je paye pas. Il dit oui, il n'y a pas de problème. Mais au moment où vous arrivez, vous donnez le billet, il voit le billet, il change tout automatiquement.
0: Okay.
3: Il va te dire 200.
0: Le prix monte en même temps.
3: Donc vraiment c'est là, on doit prier pour eux.
0: D'accord, donc maman Valet, elle préfère donner à sa voilà un passager, c'est mieux. Ok, merci maman Valet. Bonsoir à Youpougon. Chris Pélagie.
4: Ouais.
0: Tu vois, Maître Yeda, cette rythmique là, je crois qu'on la retrouve dans un titre de Dame Conan. Voilà, si tu peux nous l'offrir après, d'accord. 21h22, je m'occupe de vous là dans la première partie d'une nuit sans ennui, 60 minutes. Bonsoir et bienvenue.
5: Oui, bonsoir monsieur.
0: Quel est votre nom, monsieur?
5: Le frère Emmanuel.
0: Manou, il m'appelle d'où là, Manou?
5: Manou de Faya, de Rokobiti.
0: Yeah, Faya. D'accord, Emmanuel, tu choisis quoi? Tu laisses le jet entre les mains de l'apprenti?
5: Laisse l'argent dans la main de l'apprenti.
0: D'accord, d'accord. Pourquoi tu laisses dans la main de l'apprenti?
5: Parce que plusieurs fois, il y a des apprentis qui m'ont soutra. Un jour comme ça, je partais sur Bassam, je n'avais pas l'argent sur moi. J'ai expliqué, il m'a dit, ah, il n'y a pas de problème. J'ai monté. Une fois aussi, Faya a parti sur Benjaville, c'est la même chose. Donc je préfère laisser mon apprenti.
0: D'accord. Alors Manou, les passagers ne t'ont jamais aidé non plus. Hein?
5: Bon, là, il ne sait pas. Mais c'est...
0: Non. Je dis que les apprentis t'aident. Je dis, est-ce que les passagers t'ont une fois aussi aidé, en fait?
5: Oui, plusieurs fois, il y a plusieurs cas qui m'ont... Oui, il y a plus. Mais les apprentis, apparemment, beaucoup m'ont aidé.
0: Donc, quand si on met dans une balance, elle va peser plus en faveur donc, des apprentis. Ce sont eux qui t'ont plus aidé que des passagers, c'est ça, hein?
5: C'est ça, oui, c'est ça.
0: D'accord. Donc, toi, c'est comme une reconnaissance, en fait, pour leur dire merci. Même si ce n'est pas le même apprenti, c'est bien sûr, c'est un apprenti, c'est un autre apprenti. Voilà, c'est son frère c'est qui m'a aidé. Ouais. Donc, moi, je lui laisse l'argent.
5: Oui, c'est bon.
0: Ok, d'accord. Maintenant, Manou, il y a des personnes qui disent qu'ils sont mal polis, ils ne sont pas bien. Donc, c'est la raison pour laquelle...
5: Chacun a sa conception.
0: Chacun a son expérience. C'est ça, tu veux dire? Chacun a son expérience avec eux.
5: Avec les apprentis, voilà. Sinon, moi, les apprentis, apparemment, sont beaucoup polis avec moi. Ils sont gentils
0: avec moi. Hein? Attends. Tu es comment, Manou? Tu es grand, tu es musclé, tu es robuste, c'est quoi?
5: Non, je suis pas grand, je suis pas robuste.
0: Aïe. Ah, maître, comment il fait pour lui, là? Ah, c'est rare, hein, c'est rare. Moi, il part souvent avec ma monnaie. Hein.
5: Je peux pas mentir. Ils sont gentils envers moi. Dès que j'ouvre la bouche, mon problème, je dis, ah, grand, il faut monter.
0: Ouais, ne dis pas ça bien fort, hein, Manou. C'est souvent ce que les brouteurs, ils vont chercher quelque part pour pouvoir... prendre l'argent des blancs là. Ils disent comme ça quand ils vont ouvrir leur bouche, voilà, qu'ils acceptent tout ce qui sort, tout ce qui sortira de leur bouche là.
5: Oui.
0: Ouais, donc toi, c'est une grâce particulière que Dieu t'a faite.
5: C'est ça, oui, c'est ça.
0: Amen, amen. Donc Manu, ça veut dire que si moi je vais te voir pour adresser une prière à Dieu, que tu ouvres la bouche, tu déclares, je reçois, c'est ça? Dis amen à Manu, dis amen.
5: Amen, amen.
0: Merci Manu. Voilà. Emmanuel qui dit, lui, il a une expérience différente. À l'instant sur ta radio, là, Emmanuel du côté de Riviera Faya, Abidjan, il dit voilà, lui, il laisse l'apprenti parce que voilà, il a quand même de bonnes expériences avec les apprentis. Lat.
4: Oui.
0: Comment shalom. Il va, Lat?
4: Shalom, Tao.
0: Ça va, ta voix est faible, hein? Amen, amen. Je vais très bien. Ta voix est faible, Lat?
4: Oui, oui. Peut-être que c'est un problème de réseau.
0: Ok. D'accord. On écoute, Lat. Tu fais quoi? Tu laisses à qui, finalement?
4: Finalement, selon moi, ma conception, dans le contexte spirituel, selon la volonté de Dieu, parce que chacun a son travail, je préférerais laisser la monnaie dans la main de l'apprenti, quel que soit leur comportement, leur nature, parce que c'est dans le contexte de son travail qu'il n'a pas eu la monnaie ou pour vouloir m'associer à un passager. Donc, pour éviter certaines choses, bon, c'est pas qu'il dit, puisque c'est lui qui doit me faire la monnaie, s'il n'a pas, qu'il va vouloir m'associer, tout ça, c'est non, ok, garde la monnaie. Peu importe ce qu'il verra.
0: D'accord. Peu importe ton expérience, hein, c'est ça? Voilà. Maintenant, quelqu'un disait tout à l'heure là que tu vois, lorsque tu décides par exemple même de laisser ta monnaie là, eux quand ils n'aiment pas laisser, hein, ils n'aiment pas. Hein, même si tu leur dois 50 francs, ils vont te dire non, il faut donner son argent, sinon tu ne descends pas du véhicule.
4: Oui, maintenant. Bah, nous tous ne sommes pas pareils.
0: Oui.
4: Ils peuvent ne pas vouloir laisser. Mais toi, tu peux laisser. Parce que vous n'êtes pas la même chose.
0: Voilà.
4: Voilà, la lumière et les ténèbres, ne peuvent cohabiter. Quelle que soit la puissance des ténèbres, quand la lumière fuit, les ténèbres disparaissent.
0: Oui, je se dissipe.
4: Donc davantage, toi tu laisses là, ta lutte fera du bien.
0: Davantage, si mais c'est pas tout le temps. Oui? C'est pas tout le temps que tu vas laisser quand même aussi, hein. Là, on garde, c'est pas tout le temps que tu vas laisser aussi, hein, là. Au même, tu as les feuilles, mon frère. J'enregistre donc, je note, là, dit, va laisser à l'apprenti. Hein. 07-58-21-21-21. Après, Chris Pelagi, la maître Dia, renvoie-nous dans l'ambiance des transports en commun, là, s'il te plaît.

0: L'ambiance du trafic en Côte d'Ivoire. Ah, pardon. Daniel Cadio, bonsoir. Ta voix est faible, hein? Ta voix est faible.
1: Bonsoir,
0: Très
1: tu
0: faible
1: m'entends?
0: même. Attends, je
1: Ah
0: vais.
1: bon? Bonsoir, bonsoir, tu
0: Ah,
1: m'entends?
0: voilà. Là, c'est super. Là, on t'entend parfaitement. Bienvenue, comment ça va?
1: Ok. Oui, ça va, ça va, ça
0: Gloire
1: va,
0: à
1: ça va.
0: Jésus-Christ. Alors, Omo, tu
1: Ok.
0: laisses le

0: qu'il avait dû faire en haut 200.
1: Ouais.
0: Là, il m'a amené, il a dit non, il ne faut pas que moi le prenne.
1: Ah, que les 200 francs.
0: Il me fait rentrer ici.
1: Merci,
0: il
1: maintenant.
0: L'eau glacée. On dit, il n'y a pas l'eau. Il dit, il y a que des 200. Monsieur, pardon, moi-même, il faut passer avec 200, là, c'est bon.
1: Voilà, merci. Donc, toi, tu as décidé de laisser aux passagers, hein, Omo.
0: Aïe, mais ta roue, attends. À cause des 200, quelqu'un me trimballait, on rentre ici.
1: D'accord. Maintenant, moi, ma question ce soir, c'est que toi-même, tu n'as pas vraiment besoin de la monnaie, là, en fait. Voilà. Donc, peu importe entre les mains de qui l'argent va rester, tu ne vas pas prendre. C'est ça ma question. Ça veut dire que tu ne vas pas poursuivre, tu ne vas pas suivre un passager. Même si tu descends, tu ne vas pas prendre la monnaie. Tu n'en as pas vraiment besoin.
0: Si je n'ai pas besoin de la monnaie, je vais laisser la monnaie à l'apprenti.
1: D'accord.
0: Parce que, voilà, il y a un auditeur qui l'a dit. En tout cas, les apprentis, hein, c'est vrai que par moment, il y a d'autres qui ont le... Bon, je ne sais pas quel mot je vais employer, qui sont bizarres. Mais il faut reconnaître que par moment, c'est des gens qui rendent beaucoup service. Parce que moi-même, une fois, lorsque j'ai emprunté, je n'avais pas de monnaie. Alors, j'ai donné 200 à la personne. Le trajet, je pense que je vais payer 300. Alors, je lui donne 500, il n'avait pas de monnaie. Bon, il était là, il a dit, ah, la veille, mais si tu as 100 francs pour me donner, il faut partir. Mais un passager, il ne va pas le faire. Il va te faire, il va chercher Kleenex, il va chercher l'eau glacée. Il va te faire tourner jusqu'à... Peut-être que tu t'en vas au travail, tu es pressé. Donc, je pense que l'idéal, c'est de laisser dans la main de l'apprenti.
1: D'accord, l'idéal, selon toi. Parce qu'il y a d'autres qui disent, non, non, ils ont souvent la monnaie, mais ils mentent. Donc, ils ne veulent pas semer dans une terre où la personne est une menteuse.
0: C'est pas toujours qu'ils ont la monnaie. Il y a des moments même où l'apprenti même est carrément...
1: Oui, non, tu as dit tout à l'heure qu'ils défendent souvent des faveurs, comme tu as donné l'exemple. Est-ce que dans les véhicules de transport en commun, les passagers n'aident pas ceux qui n'ont pas la monnaie?
0: En tout cas, moi, je n'ai pas encore bénéficié de ça.
1: Ah bon? Tu es monté dans un véhicule et puis, voilà, quelqu'un, est-ce que vous avez la monnaie? Si, j'ai la monnaie, tenez 200 francs, tenez 300 francs pour t'aider. Parce que toi, tu n'as pas la monnaie. Tu n'as jamais vécu ça?
0: Non, moi, je n'ai pas encore vécu ça.
1: Attends, dis pas comment parler au travail, Omo. Attends.
0: Je paye mon transport.
1: C'est quoi tu empruntes? C'est ça. C'est pas les bacas, hein, toi?
0: Faut laisser ça.
1: Ah, mais voilà, parce que quand tu me dis non, tu n'as pas encore vécu ça, dis bon, c'est que elle là, c'est un autre moyen de transport qu'elle utilise. Hein. C'est un autre moyen de transport. Sinon, pour ceux qui empruntent les bacas là, les passagers, très souvent, quand tu n'as pas la monnaie, tu leur demandes, est-ce que vous avez la monnaie, quelqu'un a de la monnaie, on te donne. Donc, eux aussi, ils aident les autres passagers, hein, Omo.
0: C'est moi-même qui donne la monnaie. Moi, je m'arrange à toujours avoir ma monnaie. Si c'est bacas ou quelque chose, à moins que ça soit autre chose.
1: D'accord. Donc on enregistre.
0: J'ai pris ma monnaie. Et puis, bon, quand quelqu'un demande quelqu'un la monnaie, j'ai la monnaie et je donne.
1: Ok.
0: Sinon, moi, je ne laisse pas ma monnaie avec passager.
1: D'accord. Merci, amour. Chris Pélagie sur ta radio. Maintenant, il y a certains auditeurs qui disent que ceux-là, ce sont des menteurs, tu vois, non? Donc on va dire que la quasi-totalité des utilisateurs des transports en commun, là, disent, ils ont la monnaie, ils prennent ça pour aller donner ça aux filles qui vendent là. Donc, je préfère donner ma monnaie à un passager, voilà. Même si je ne le connais pas, c'est un frère, ça fait rien si je laisse entre les mains d'un frère, là. Replonge dans l'ambiance, la maître, ramène l'ambiance, s'il te plaît. Allô, allô.
2: Hello, good evening, Mr. Tao.
1: Bien, ma soeur Gladys, comment elle va?
2: Elle va super bien, grâce à Jésus.
1: Amen, amen. Alors, ce soir, voici ma question. L'apprenti te dit que, voilà, franchement, il n'a pas la monnaie, donc tu as deux options. Ça, tu lui laisses le dieu parce que lui va boire de l'eau avec, ou bien il va t'associer avec un autre passager. Gladys, elle choisit quoi?
2: Je préfère donner un passager.
1: D'accord, pourquoi un passager? On dit la partie là, souvent, il nous dépanne souvent, il nous décale souvent.
2: Moi, je travaillais aux deux plateaux, je prenais Baka souvent à jamais, les apprentis là, souvent, ils sont impolis même.
1: Mm-hmm.
2: Oui, souvent, ils ont monnaie, même. Moi, une fois même à jamais, je lui ai dit que j'ai 500, il me dit viens, mais il faut monter. On arrive à Makori Ibis, il m'a associé avec quelqu'un d'autre. Le jour-là, je l'ai saisi.
1: Mm-hmm.
2: Je voulais le frapper, mais parce que c'est un petit même, et puis il me manque de respect.
1: Ok.
2: Maintenant, les grandes personnes étaient à côté, ils disent que la grande femme là, tu entends l'insulter comme ça. Il me dit si elle est associée, elle n'est pas monnaie.

0: insulter. Je voulais, Eric, je voulais le frapper même. Donc, moi,
1: je suis monnaie même là. Attends, il avait quel âge comme ça? Parce que tant que tu dis, je voulais le frapper même là, c'est que.
0: 12 ans, 13 ans.
1: Ah, d'accord. Un
0: petit comme ça là. Il voulait me manquer de respect. Mm-hmm. Il maintenant, okay. Moi, c'est les gens qui voulaient intervenir là. Il veut envoyer son impolitesse là sur eux. C'est ça même qui m'a énervé même. J'ai servi son habit et puis ils m'ont dit non, la vie mais pas. Tu vois, moi j'ai monnaie là, je vais pas laisser ça apprendre. Ils sont trop impolis.
1: Mais Gladys, il y a certains auditeurs qui disent que en leur laissant la monnaie, aussi, tu peux les amener à être transformés. Hein. Ils peuvent changer de comportement. Toi, tu ne crois pas.
0: En tout cas, c'est le Seigneur qui va changer, mais moi, ma monnaie ne va pas rester dans la monnaie.
1: Pardon de rire. Elle dit, c'est Dieu seul qui peut transformer, sinon mon argent ne reste pas là-bas. S'il doit être transformé, là, c'est pas avec ton argent, c'est Dieu qui va changer leur cœur, quoi.
0: Voilà, parce que c'est Dieu seul qui peut changer l'homme. Donc,
1: Eh hey Gladys, merci Gladys depuis Kumasi 05. Alors je le disais tout à l'heure là, elle dit non, il y a trop d'impolitesse, ils ont souvent la monnaie là, ils ne te donnent pas. Mais tu dis faut monter, tu dis tu n'as pas de monnaie, ils disent il n'y a pas de problème, monte. Et c'est au milieu là-bas, ils te disent non, ils n'ont pas de monnaie, tu vois. Il fallait me dire de rester en bas au lieu de me faire monter là. Allô.
2: Allô.
1: Oui, bonsoir, bienvenue sur Fréquence Vie.
2: How are you, my friend?
1: Yeah, votre nom?
2: Ma name is Apôtre Goli.
1: Apôtre Goli, d'accord, on écoute Apôtre Goli, il choisit quoi?
2: Bon, il y a certains qui disent qu'ils laissent l'argent à l'apprenti.
1: Oui, vous laissez à qui?
2: Moi, je vais laisser l'argent à mon frère. Parce que d'abord, quand on descend là, l'apprenti dit, toi, tu as 300, toi, tu as 200, tu as 500, et puis il quitte là.
1: Si,
2: là,
1: si.
2: Tu donnes l'argent. Vous avez quel temps pour donner l'argent à cet apprenti-là? Ceux qui sont souvent fâchés, c'est ceux-là qui vont le saisir, comme l'a dit la sœur.
1: Si, Gladys, là.
2: 500 francs, il est parti.
1: Mm-hmm.
2: Il s'en va dans un... Toi, tu as quel temps pour lui donner l'argent?
1: Donc,
2: ceux qui disent, non, moi, je donne l'argent à l'apprenti. Si tu es seul avec lui qu'il y a un problème de monnaie, peut-être que tu peux laisser. Mais quand il vous associe avec quelqu'un, lui, il a donné l'argent et puis il s'en va.
1: Oui, à votre Goli, mais moi, ma question ce soir, c'est lui-même qui te fait donne les deux propositions, qui te présente les deux options. C'est lui-même qui te dit, ah, vieux père, il n'y a pas monnaie, hein, donc soit tu me laisses le jet, il n'y a pas pour boire de l'eau, ou bien je vous associe.
2: Il te pose
1: la question, en fait, avant de descendre.
2: Lui, il ne peut pas me dire ça.
1: Non, c'est moi qui donne l'exemple.
2: Il dit qu'il n'a pas monnaie. Et il va nous associer. J'ai dit d'accord, il faut m'associer. Maintenant, je vais régler avec mon frère.
1: Maintenant, Apôtre Goli, il y a certains qui disent que quand on laisse avec l'apprenti, là, ça peut le transformer. Il peut voir que tout le monde n'est pas pareil.
2: C'est quel apprenti qui va se transformer?
1: C'est
2: quel apprenti qui peut se transformer?
1: Bon, il y a quelques-uns qui sont bons quand même.
2: Un apprenti, tu lui as donné ton argent, là. Ça peut le transformer? Jamais.
1: L'argent ne peut pas le transformer?
2: Jamais de la vie.
1: Moi-même,
2: j'ai donné 1000 francs. Il m'a donné, je dois payer 300. Je lui ai donné 1000 francs. Il dit, n'avait pas de chaud. Il m'a donné 200. Il dit, Dieu, je vais te donner les 500 après. Un moment, j'ai dormi. Quand je suis arrivé à mon lieu de descente, je suis descendu. Mes 500 francs sont restés avec lui.
1: C'est parti comme ça.
2: Oui, c'est parti.
1: Ouais.
2: Il m'a interpellé pour dire, ah, papa, passe ton argent.
1: Si.
2: Mais il se réjouit, lui, il est bardé.
1: Ça fait un bonus.
2: Il s'est transformé.
1: Ouais.
2: Non, ok.
1: Donc, c'est clair que c'est comme s'ils sont avides d'argent, donc c'est pas l'argent qui peut les transformer, même si tu es.
2: Un apprenti ne peut pas te transformer.
1: Ouais.
2: Jamais. Apprenti. Il prend ton argent, il te donne. Il fait exprès. Il va pas te donner monnaie jusqu'à la disant toi tu as oublié ton argent et puis lui s'en fout.
1: Oui, mais Apôtre Goli, maintenant le passager à qui vous voulez laisser votre monnaie là, vous ne le connaissez pas non plus.
2: Non, je le connais pas, mais lui c'est quand même un frère. Moi ça m'est arrivé plusieurs fois, surtout avec les femmes.
1: Ok.
2: Quand on a bonsoir, il y a une histoire de 300 ou 200, il dit bon, allez madame, c'est bon, il faut partir avec.
1: Ok.
2: Mais pas apprenti. Non,
1: d'accord, mais apôtre, avec les hommes, est-ce qu'avec les hommes, vous laissez aussi les 200, 300 là?
2: Non, si, même si c'est un homme.
1: Ok.
2: Oui, on est là, on cherche monnaie. Bon, mon frère, il faut prendre. Si c'est 200, il faut aller avec.
1: Ok.
2: Même si c'est 300, il faut partir.
1: Hey. Apôtre,
2: Oui.
1: La prochaine fois qu'on se verra, là, gardez en même temps là, le jet sur vous, hein, parce qu'il va demander. Hein. Gardez l'argent en même temps sur vous. Quand on va se voir, là, il apporte. Je prends l'argent en même temps avec vous. Hein. Tranquille. Merci à Apôtre Goli, merci. On aura rendez-vous très bientôt, là, on va se revoir. Mersi, merci déjà pour tout. 07 56 21 21 21, c'est la première partie d'Une nuit sans ennui. Je vous plonge dans l'ambiance du trafic, là, des transports en commun. L'apprenti vous pose cette question. Il dit, bon, j'ai pas de monnaie, hein. Je te donne deux options. Tu peux me laisser le jet, hein. Viens, mais, ou bien viens m'envoyer, tu peux me laisser le jet, point pour boire de l'eau, ou bien vous associer. Hein, tu choisis quoi, là, auditeur de la radio? Tu prends donc, tu préfères laisser l'argent avec le passager ou tu laisses avec l'apprenti? Non, non.
2: Oui.
1: Mais voilà, Naou, Auré, comment il va?
2: Ah, bon, toi, mon frère.
1: Ça va, non? Ça fait deux jours, hein?
2: Oui, ça fait deux jours, ça va.
1: D'accord. Alors, tu es de quel groupe, là, Naounou? Est-ce que tu es du groupe de l'apôtre Goli, c'est mieux de laisser avec le passager, ou du groupe de... Qui a parlé de quoi? Lat, Daniel Cadio, Emmanuel, ils ont décidé de laisser la monnaie avec l'apprenti. Toi, tu es de quel côté?
2: Bon, moi, je laisse avec mon frère.
1: Avec le passager?
2: Lui avec le passager, je préfère laisser avec le passager.
1: Oui, pourquoi? L'apprenti aussi, c'est ton frère, hein, Naounou?
2: Oui, c'est mon frère, bon, mais moi, c'est mon option.
1: D'accord. Pourquoi? Donne-nous les raisons.
2: Bon, j'ai une anecdote.
1: Ok, donne-la-nous.
2: J'ai emprunté le BACA. Et j'étais en train d'aller où qu'on passait à Djamé. Et c'était 300 francs le transport. J'ai remis 500 francs. Bon, on a fait le chemin jusqu'à ce que on puisse dépasser même Vanguard, tout ça là. Donc on est arrivé maintenant, on partait à la Renault.
1: Mm-hmm.
2: Et tu vois les rails là, vers la rande là.
1: Oui.
2: Où il y a un embouteillage là.
1: Si, si.
2: Voilà, dont les gens descendent.
1: Mm-hmm.
2: Moi, je suis resté parce que je devais continuer.
1: Ok.
2: Donc, les gens sont descendus parce qu'ils sont des amis. Maintenant, moi, il m'est pas descendu. Donc, là, il est resté et puis il a disparu.
1: Mm.
2: Voilà. Donc, je suis avec le chauffeur, puis il y a un autre qui est devant.
1: Ok.
2: Donc, j'ai pas ma monnaie. Il dit, bon, chauffeur, ton apprenti, il fait la soudure. Voici ce que j'ai fait.
1: Mm.
2: J'ai pris mon téléphone et puis j'ai dit, sergent, parce que tu n'es pas loin. Dès qu'il m'a attendu, dit sergent, maintenant il a commencé à crier, Madou, tu es venu, envoie, à ta monnaie, il va de moi.
1: Mm.
2: Donc la partie est sortie, je ne sais pas de nulle part, en même temps, venir me donner ma monnaie.
1: Non.
2: Ah, donc il est descendu tranquillement. Donc, en tout cas, le Seigneur m'a donné cette sagesse là, et puis il a récupéré.
1: Waouh! Donc la partie était là, mais le chauffeur faisait comme s'il ne comprenait pas, il n'entendait rien, quoi.
2: Voilà. Bon,
1: donc, l'arnaque! Ah, c'est une grosse arnaque, ça!
2: Voilà. Donc, c'est souvent des gens des scénarios qui font.
1: Mmh.
2: Donc, vraiment, qui mettent vraiment. Une fois même, quand il s'est arrivé à la Ganga d'Abobo, bon, ma monnaie est avec 200. Il lui demande, il lui réclame, il dit non, il m'a gardé ma monnaie. Donc, en discutant avec, il y a une dame qui vendait là, c'est qui m'a donné 200.
1: Ouais,
2: donc,
1: donc,
2: voici des scénarios que j'ai vécu avec les apprentis. Donc, c'est pourquoi j'opte. Sinon, vraiment, on va prier pour nos frères là. Mmh. On va prier pour nos frères apprentis. Okay. Il y a deux qui sont bons, qui sont sérieux.
1: Mmh.
2: On va prier pour eux. Voilà. Sinon, j'opte pour mon frère.
1: Souvent, okay.
2: On s'entraide. Il y a 200, ils donnent 200. La monnaie, j'y tombe. Voilà.
1: Mmh.
2: Souvent, même, ils laissent. Normalement, s'ils laissent, bon, je préfère opter pour
1: l'apprenti. Mais merci pour l'astuce, hein, Naounou. Maître, merci pour l'astuce là. Ah, je connais maintenant. Hey. Si c'est chaud sur moi, hein, je fais semblant d'appeler un colonel là et puis ça gère. Merci Naounou. Vous écoutez la première partie de Nuit sans ennui. On est en direct sur Fréquence Vie. 07 58 21 21 21 05 44 56 74 74. Attends, c'est Armand. Armando.
3: Oui, le taximètre Niamboa.
1: Yes, voilà, mon frère. Comment il va?
3: Bonsoir. Ouais, bien, vous voir. Bonsoir.
1: Oui, ça va plaisir de t'entendre ce soir, là, Armando. Alors, tu as le sujet, non, Armand?
3: Oui, oui, oui, oui.
1: D'accord,
3: oui.
1: D'accord. Dis-nous, toi, tu laisses voilà, le diable entre les mains de qui?
3: Bon, comme moi-même, j'étais un ancien apprenti de Kbaka.
1: Hé hey! Ouais, Armando. Oui. Armando, tu as vécu aussi, hein?
3: Oui, durant ça, j'ai eu mon premier vieux CD.
1: Ah, voilà, merci, merci. Donc, là, c'est un témoignage en direct d'un oui. ancien apprenti Kbaka, mon frère Armando.
3: Oui.
1: Mm-hmm. Donc, toi, tu as laissé entre les mains de l'apprenti Kbaka. C'est la famille. Chien, bon, mange pas chien.
3: C'est la famille, c'est vrai, mais. Mm. Il faut, soyons
1: honnêtes.
3: Soyons honnêtes. Mm. Il y a d'autres apprentis qui exagèrent quand même.
1: Ok, comment?
3: Voilà, qui sont même pas bons.
1: Ok.
3: Sinon, moi, comme ça, moi, je roulais, je balançais derrière moi-même mon pas. Mais tellement que j'étais généreux à les passagers,
1: oui.
3: plein même me laissait la monnaie.
1: Ok.
3: Parce que quand ils montent, c'est la comédie seulement. Moi, ils jouent jusqu'à. Bon, quand certains voient cela, ils disent non, apprenti, tu fais trop rire.
1: Il est trop choc, si.
3: Voilà, vous, la monnaie, c'est bon, vous prenez. Donc, c'est dans ça, les bénédictions des passagers, mm-hmm. jusqu'à j'ai eu mon permis.
1: Yeah.
3: Je suis à s'y mettre. Non, il y a d'autres, en tout cas, et fuyez monnaie des gens. Moi-même, uh-huh. je connais.
1: Ouais. Ouais. Maintenant, il y a l'apôtre Goli qui dit que. Bon, l'apôtre Goli et puis Gladys qui disent que l'argent ne peut pas les transformer. Hein. Non, non, que c'est pas possible non, là, de transformer quelqu'un avec l'argent.
3: Baga, excusez-moi de le dire, mais Jésus m'a transformé. Même drogue, même j'ai fumé. Voilà, j'ai buvais aussi. Mais c'est Jésus, c'est Dieu qui transforme.
1: Okay.
3: C'est pas laisser monnaie là qui transforme. Là.
1: Ouais, donc c'est Jésus, c'est pas l'argent, c'est pas laisser la monnaie là.
3: Voilà, c'est pas laisser la monnaie là qui transforme.
1: Ok. Ok, voilà. D'accord. Maintenant, Armando, pourquoi toi tu décides de laisser ta monnaie avec les passagers alors?
3: Bon, les passagers. Bon, comme l'autre frère a dit, non, que. Apprenti, la soutra, donc lui préfère laisser la monnaie apprenti.
1: Si, si.
3: C'est comme ça, moi aussi, les passagers m'ont
1: dit. Ah, d'accord. Oui.
3: Voilà.
1: Je vois.
3: Donc, il faut que je laisse ma monnaie à passager.
1: Mmh. Hey, voilà. Maître, on doit avoir le numéro d'Armando, hein, comme ça, quand on va sortir, là, on pourra l'appeler. Il va venir rendre son témoignage, tu vois, dans une émission, là. Armando, on t'appelle oui. très prochainement, là, on va te recevoir okay. ici à la radio. Tu vas nous okay, parler un peu de l'ambiance, tu vois, non? De okay, d'Apprenti okay, Kbaka, okay. là, ok?
3: D'accord.
1: Bien, yeah, on est ensemble, merci mon frère. 21h22h, c'est Tao Daniel qui s'occupe de vous. Attention, on vous envoie maintenant Dame Conan. Et bonsoir à mes parents de Boaké, de Yamoussoukro. Bon, à Babi aussi, hein. 07 58 21 21 21 05 44 56 74 60.

0: Oui, Camille qui revient, oui. Dis-nous.
1: C'est tellement passionnant.
0: Yeah, ça fait plaisir. Ça fait plaisir de t'entendre une fois de plus.
1: En fait, souvent, bon, on peut pas appeler, soit on peut appeler ça rancune, ou on peut pas appeler ça avec les apprentis là. Parce que souvent, ce qui vous a fait mal même plus, c'est que tu payes ton argent pour arriver à une destination normale. Même ils ont crié, ils ont dit à jamais libéré, à jamais libéré. Quand tu montes, ils n'arrivent même pas à jamais libéré. Dès ils ont vu dans quel sens je dois arriver quelque part, ils font race quoi en même temps.
0: Oui.
1: Ils ont un code pour ça. Quand il y a des joueurs, sur celui qui veut revendiquer, il dit, ah, viens, maintenant, retourne à toi.
0: Ah, retourne à toi. Ah, et quand vous allez retourner avec moi?
1: Tout le monde est désolé, tu es resté seul, tu es obligé de descendre aussi pour marcher.
0: Si. Si. Ah ouais, ça, ils m'ont trop eu comme ça, ils m'ont eu comme ça de nombreuses fois.
1: Quand on pense à toutes ces choses-là, ça fait tellement mal qu'on n'a pas envie de donner le pouvoir. Normalement, le pouvoir doit revenir vraiment aux apprentis. Comme le frère là vient de témoigner, vous voyez déjà. D'ailleurs, ici, il y a l'exception quelque part. Tu vois, moi, il y a vu une jeune dame qui parle, qui fait apprenti, qui balance.
0: Okay.
1: Mais la dame là, il dit, dans son bac là, fais bien garé comme ça. Elle châtie rapidement, vous voyez. Laissez passer devant une jeune dame qui balance, qui vient prendre les choses, les passagers. Voilà, c'est tellement intéressant. Voilà, le gars dit, c'est la bénédiction des clients jusqu'à aujourd'hui. Là,
0: oui.
1: Donc, c'est pas là qu'il faut. C'est pas l'argent qui va les bénir, ni l'argent va les transformer. C'est une part de Dieu.
0: Ça fait plaisir, Camille. Ça fait plaisir. 07 58 21 21 21.

0: Un fou de Jésus.
1: On s'écoute, Dame Conan en direct à Sifréquenceville. Un fou de Jésus est là. Bonsoir, bienvenue.
2: C'est Manou, toujours.
1: Manou, oui, attends, Manou. Oui, Manou, qui disait depuis Faya, là, qui voulait laisser à l'apprenti, là. Oui, Manou.
2: Oui, bon. Et il y a une petite préoccupation, là.
1: D'accord, laquelle?
2: Concernant les dons pour donner à la radio Fréquence Vie, là.
1: Oui, il y a les subeurs de vie et puis il y a les amis de la radio Fréquence Vie. C'est quelle option?
2: Oui, ça se passe comment?
1: Pardon, c'est quoi les amis de la radio, les semeurs de vie? Semeur de vie, tu. Voici le numéro de téléphone, 07 77
2: 14. Bon, tu m'envoies ça par message.
1: Bon, d'accord, je vais voir. 07 77, je t'envoie par un message, d'accord? Maître Djaja va te l'envoyer par un message là.
2: Ok.
1: Je t'envoie ça par un message tout à l'heure là, merci mon frère. Oui, demandez le numéro, tu vois, pour les semeurs de vie. 07 77 86 86 40. Vous envoyez, vous faites un transfert d'argent, vous dites, voilà, j'ai envoyé de l'argent pour soutenir la radio. Dame Conan sur la radio, on enchaîne avec Emicha pour tout à l'heure. Allô, allô.
3: Voilà, bonsoir, monsieur.
1: Bonsoir, monsieur. Bienvenue sur Fréquence Vie. Quel est votre nom?
3: Par rapport à quoi? Entre passagers et apprentis.
1: Oui, bien sûr. Vous choisissez le passager ou l'apprenti?
3: Franchement, pour la vie, si je laisse ma monnaie avec le passager, c'est mieux.
1: D'accord. Pourquoi c'est mieux?
3: Voilà, parce que l'apprenti va prendre ta monnaie pour aller faire connerie. Demain, il va t'insulter encore. Bah, bien là, toi, vieux con là.
1: Est-ce que, surtout les apprentis qui prennent pour aller fumer des conneries, est-ce qu'il y a certains qui ne font pas, non?
3: Je ne suis pas prêt pour donner mon apprenti. Voilà, donc, c'est mieux pour dire, mon frère, il faut prendre la monnaie pour compléter sur ton transport, c'est mieux.
1: C'est mieux.
3: Voilà.
1: D'accord, merci mon frère. Il dit non, Diotao. Tiens, les gars là. Après, ils vont prendre pour aller faire des conneries, là. C'est mieux, je donne à un passager. 07 58 21 21 21. On se donne rendez-vous tous les soirs à partir de 21h. Tous les soirs à partir de 21h, nous sommes là pour une nuit sans ennui. On s'amuse, on écoute de la très bonne musique, on rit. Tout pour la gloire de Jésus-Christ. Bonsoir et bienvenue. Alors, vous êtes là ou pas? On a perdu là. Pardon. 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Hein. Écris-moi, d'accord. 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Allô, allô.
4: Allô.
1: Oui, bonsoir monsieur, bienvenue sur Fréquence Vie. Quel est votre nom?
4: Dolé Étienne.
1: Étienne, d'accord. Alors on écoute Étienne, il choisit qui là? Le passager ou l'apprenti, Étienne?
4: L'apprenti, un jour... En 2013, à une semaine de mon mariage. Mmh. C'est quand il monte dans un bac à la place qui est tout juste à côté de lui.
1: Oui, à côté là, si.
4: Voilà, j'ai donné 500. Mmh. Et il a donné ma monnaie 200. Mais comme il y avait trop, à une semaine du mariage, il y avait trop de problèmes d'ailleurs dans ma tête, mmh. J'ai descendu encore, je lui donne et puis il prend. Et là, maintenant, il me rend compte que j'ai payé transport deux fois. Mmh. Et c'est là. j'ai regardé
1: l'immatriculation du Aïe, vous avez payé le transport deux fois?
4: Deux fois.
1: Eh bon, lui aussi ne vous a pas dit, non, le vieux, il t'a déjà payé. Hein.
4: Non, lui.
1: Ouais.
4: Et on voit le montant 200 comme ça, mais la manière de prendre là, ça te fait mal.
1: Si, j'imagine. Parce que là, c'est après que vous vous rendez compte que, attends, je viens de payer pour la seconde fois. Hein, mais la première fois, il vous a fait la monnaie, non?
4: Oui, la première monnaie, il m'a donné les 200. Je suis tout juste à côté de lui.
1: Oui.
4: Avant de descendre, je lui remets encore ici. Il y a trop de choses. Il y avait trop de choses dans ma tête.
1: Voilà. Il y avait trop de choses, là.
4: quelqu'un qui a une semaine du mariage.
1: Mm-hmm. Ah, c'est trop de stress, hein, trop de stress aussi. Ouais, donc finalement, vous préférez donner votre monnaie au passager alors?
4: Passager, compléter son arrière, même si ça n'arrive pas.
1: C'est mieux, quoi.
4: Il parle mal aux gens.
1: Et les apprentis qui écoutent la radio, là, arrêtez de parler mal aux clients. Le client est roi. Mais j'ai l'impression que chez eux, là, le client n'est pas roi. Hein.
4: Ah, en tout cas.
1: Ouais, j'ai l'impression que le client n'est pas roi là-bas.
4: Désolé.
1: Ouais, on enregistre, merci. Voilà, lui, il a payé le transport deux fois, tu vois. Vous êtes en direct sur Fréquence 8, ça se passe tous les soirs à partir de 21h. On est là, 21h, 1h du matin. Allô, allô.
0: Oui, Tao.
1: Oui, à Podgoli.
0: Oui, je reviens, j'ai oublié de dire quelque chose.
1: D'accord, dites-nous.
0: C'est ce que mon frère vient de dire. J'étais à Liberté.
1: D'accord.
0: Je devais venir à Bobo, ça manquait. Vers 14h. 12h, 14h. C'était 300. Et donc, je lui ai donné 1000 francs. Il n'a pas monnaie. Mais ce jour-là, je ne sais même pas qu'est-ce que j'ai eu. À un certain moment, je me rends compte qu'il encaisse encore. Donc, j'ai pris 500 francs et la pratique m'a regardé dans les yeux. À un moment, puis il a pris mes 500. Et on est parti. Donc, on arrive aux autres. J'ai dit, mais mon petit, tu me dois 200 là. Il m'a même pas dit que vieux père, tu as donné 1000 francs. Mais moi, pour moi, j'ai oublié que je lui ai donné 1000 francs.
1: 1000 francs, hein, que vous lui avez remis.
0: Oui.
1: Ok.
0: Et donc, moi, c'est les 500 francs là. Maintenant, je réclame la monnaie de 500. Jusqu'à arriver maintenant, sans ma fière, c'est là, il me donne les 200 francs.
1: D'accord.
0: Et puis, je suis descendu. C'est après, maintenant, je me rends compte qu'il y a 1000 francs qui manquent.
1: Wow.
0: Donc le jeune homme là, il m'a regardé. Ce que je lui avais déjà donné 1000 francs.
1: Droit dans les yeux, hein?
0: Il m'a regardé avant de prendre les 500. Il m'a regardé un petit moment. Et puis il a pris. Maintenant, quand j'ai fait la réclamation, je réclame 500 francs, monnaie de 500.
1: Ouais.
0: Et il a fait exprès, il a gardé. Il dit, vieux père, je n'ai pas monnaie. Quand je vais avoir 200, je vais te donner, je n'ai pas oublié.
1: Ouais.
0: Et il a pris,
1: c'est-à-dire que... Non, c'est de la mauvaise foi. 1500.
0: Il m'a donné 200 francs, il a pris mes 1300 francs.
1: 1000, yeah. Ouais. C'est rentré boulé, hein, avec lui, là.
0: Pas du tout gentil.
1: Donc, comment pourquoi la botte Goli dit, j'aimais de donner à mon frère passager, c'est mieux.
0: Oui, ça là, je partage avec mon frère, ou bien je laisse avec mon frère. Apprendi là, il ne va pas changer.
1: Merci à Pote Goli. Ah, vraiment, c'est chaud, hein? Il me regarde droit dans les yeux, hein, Tao? Il me regarde droit dans les yeux. Il me remet 200 francs. On peut faire ça. On termine, la maître. J'allais dire, on termine. Il est presque l'heure, là, pour la fin de la première partie. Bonsoir et bienvenue.
5: Bonsoir.
1: Quel est votre nom?
5: C'est le frère Guetta.
1: Guetta?
5: Ouais.
1: Guetta le boy?
5: Oui, c'est ça.
1: Wow, Guetta! Ça fait quand même de nombreuses semaines, de nombreuses années. Bon, de nombreuses semaines, on va dire. Content de t'entendre ce soir, là, Guetta.
5: Merci, mon frère.
1: Alors, dis-moi. Tu choisis qui, là, Guetta?
5: Non, les apprentis, excusez-moi du mot, mais ils sont très, très mauvais.
1: Hein? Mauvais, comment ça?
5: Un jour, j'étais à mon petit. On partait au truc commissariat, là, 9 kilos, là. Voir rien. Donc, le petit, là, il avait 5000. Voilà. Donc, j'ai dit à mon petit, à quel nom, des Faya, jusqu'à là-bas, ça fait 300. Donc, mes 100 francs, il a 5000. Le petit, là, il avait 5000. Il n'a pas réclamé sa monnaie. On descend du papa. J'ai dit, mon petit, t'as pris la monnaie. Il dit, non. Il dit, ah, donc, t'as laissé partir quoi? Elle est partie à tout, 5000, là. Hey. Non, ça m'a fait mal ce jour-là.
1: Yeah. Ah, il est parti avec tout combien?
5: 5000 là.
1: Sérieux?
5: Oui, sérieux, mon frère.
1: Waouh!
5: C'est la petite choco, j'aime pas trop monter dans le bar. C'est taxi, 1, 2, 3, c'est taxi. C'est moi, il dit, mon petit.
1: Aujourd'hui, là.
5: Donc, à Pontier, elle est partie même. Elle est partie. Ah, moi, à cause de moi, quand je gagne pour aussi, je les raconte aussi. Ça, sûrement.
1: Ah, Guetta, la Bible dit on ne fait pas œil pour œil, dent pour dent. Hein.
5: Ah non, moi, sûrement, elle ne rate pas même.
1: Hein? Explication, qu'est-ce que tu fais?
5: souvent même à 15, souvent quand il donne l'argent là, il réclame ça, il réclame son nom.
1: Mm.
5: Moi je dis, ah moi j'ai déjà payé, sinon tu me dois 300, pour donner ma monnaie.
1: Oui, attends, Guetta, j'ai un ami, tu sais ce qu'il faisait?
5: Non,
1: tu vois, au niveau de Dajame Liberté, là, dès qu'il y a un baka qui vient là, garé, lui, il vient se confondre au passager là.
5: Okay,
1: et puis il dit, après tu me dois, hein. Il n'était même pas dans le baka, hein. Après tu me dois, ma monnaie. Il dit, mais tu es méchant, il dit, non, c'est les entre les foutaises là-haut.
5: Non, c'est vrai, mais mon frère, t'as
1: Yako, il est parti avec tes 5000 francs comme ça, hein.
5: Non, ça m'a fait mal, hein.
1: Wow.
5: On est bien chez mon encore 10 000.
1: Yako, mon frère, Yako. Nguetta, merci, c'était le dernier, hein, le dernier auditeur, là, parce que on doit céder l'antenne au maître Ephraim Djadja. Merci à toutes et à tous, c'est la fin de la première partie d'une nuit sans ennui. Je cède l'antenne au mot maître Ephraim Djadja. Voilà, vraiment, ce n'est pas du tout easy, hein, mais en fonction des différentes expériences, chacun fait son choix. Maître Djadja, lui, dit, il va laisser à l'apprenti. Moi, pardon, il dit, il va laisser à un passager. Moi, j'ai dit, non, c'est clair que je vais préférer laisser à un passager. Il y a certains qui disent, non, en fonction de leurs expériences, ils décident de laisser, voilà, à l'apprenti. Et donc, dans la vie comme dans le Baka, certains veulent souvent nous imposer deux options. Deux options, ouais, mais avec Dieu, il y a toujours une troisième voie. Celle de la sagesse, de la paix, du bon sens. Voilà, donc ne réagissons pas souvent sous la pression, mais gardons un cœur rempli de douceur. Tu vois, même quand on doit réagir, on doit toujours garder un cœur rempli de douceur. Comme il est écrit, je retrouve les passages, que votre douceur soit connue de tous. Voilà, merci. Philippiens 4, verset 5. Alors que chaque situation, même dans les transports, devienne aussi une occasion pour nous de refléter Christ. Je cède l'antenne à présent au maître Ephraim Djadja. N'oubliez pas, on se donne rendez-vous du lundi au vendredi à partir de 21h. Pour une nuit sans ennui, bonsoir chez vous.

0: réclame.
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1: 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Et Jésus dit : Laissez les petits enfants et ne les empêchez pas de venir à moi, car le royaume des cieux est pour ceux qui leur ressemblent.
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Bonjour, bien-aimés dans le Seigneur, ici votre serviteur, révérend Basil Hameler. Nous sommes avec notre thématique qui nous préoccupe depuis quelques jours, thématique intitulée « La victoire spirituelle », une étude de Josué chapitre 6, versets 1 à 23. Nous sommes sur le grand 4, les méthodes indiquées par Dieu pour obtenir la victoire spirituelle. Quand nous étudions ce texte, nous voyons que les enfants d'Israël ont obtenu la victoire, surtout la victoire spirituelle. Mais quelles sont les méthodes indiquées par Dieu pour que les enfants d'Israël puissent obtenir cette victoire spirituelle? Alors, pour ceux qui nous ont écoutés la dernière fois, nous avons dit que Dieu a donné des instructions aux enfants d'Israël. Dieu a donné ces instructions qui sont apparemment insensées et irréalistes. Comme instruction, pour obtenir la victoire, il fallait des armes de guerre inhabituelles. Par exemple, les armes de guerre habituelles qui faisaient place à une marche quotidienne. Ils devaient marcher quotidiennement. Deuxième chose, il fallait aussi des dispositions pratiques pour la marche. Troisième chose, l'insistance sur le nombre 7. Quatrième chose, il fallait porter l'arche pour faire le tour de la ville. Alors, on a insisté sur l'importance de l'arche au milieu du peuple d'Israël. Alors, aujourd'hui, nous allons poursuivre cet enseignement. Comme ce que nous disions la dernière fois, chez les enfants d'Israël, le nombre 7 symbolise la perfection, la plénitude, l'abondance, le repos ou bien la totalité. Et l'arche représente la présence de Dieu parmi son peuple. Son rôle central dans cette procession, quand Dieu dit de porter l'arche pour faire la procession, nous enseigne que la vraie victoire ne vient pas de nos propres forces, ne vient pas de nos propres stratégies, de notre intelligence, de nos forces physiques, mais de la présence de Dieu au milieu de son peuple. Quand Dieu est au milieu de nous, c'est là qu'il y a la victoire. Et ici, dans le texte, l'Éternel voulait faire d'abord honorer l'âge qui symbolisait sa présence. L'âge qui est le véritable symbole de sa présence et montrer à Israël qu'il ne pouvait avoir de victoire possible sans lui, l'Éternel des armées. En somme, l'Éternel voulait montrer à Israël que c'est lui qui mène le combat pour son peuple et non les soldats. Oui, pour les enfants d'Israël, comme je le disais la dernière fois, il était question de faire 13 fois le tour de la ville, c'est-à-dire 6 jours consécutifs, une fois, et puis le 7e jour, il fallait faire le tour 7 fois. Mais quelle est pour toi la méthode indiquée par Dieu, la méthode que tu dois mettre en pratique pour avoir la victoire spirituelle? Que chacun de nous soit attentif à la voix de Dieu, la voix de Dieu dans son cœur. Ce que Dieu demande à chacun de nous peut être le plus souvent insignifiant. Mais Dieu peut passer par ce qui nous semble insignifiant pour exaucer le sujet pour lequel, depuis longtemps, nous prions. Le Dieu que nous servons, c'est l'Éternel des armées, le commandant en chef qui mène ce combat pour nous. Une fois que nous nous convertissons réellement et que nous appartenons à Christ et qu'il est notre sauveur personnel, c'est lui qui mène le combat pour nous.
Il est le commandant en chef. C'est pourquoi, mon frère, ma soeur, dans la situation que tu vis actuellement, fais-lui totalement confiance et il te donnera la victoire sur le Jéricho spirituel de ta vie. Oui, crois que l'Éternel des armées est capable de changer ta vie actuelle en victoire. Crois en ta guérison. Crois en ta délivrance des liens ancestraux. Crois en ta délivrance de toute forme de malédiction. Mais, mon frère, ma soeur, je ne parle pas ici de la foi-croyance. Croire en Dieu. Les païens et les démons croient eux aussi en Dieu. Mais je parle de la foi qui est une ferme assurance. Des choses qu'on espère, une démonstration de celles qu'on ne voit pas. Mon frère, ma soeur, je te parle de la foi qui est une tranquille confiance en un Dieu réel. Une foi en un Dieu tout-puissant. Une foi en un Dieu proche de nous. C'est Dieu-là qui est capable d'amener à l'existence ce qui n'existe pas. Ceci nous amène au grand 5 intitulé « Les conditions pour la victoire spirituelle ». Les conditions pour la victoire spirituelle. On va lire Josué chapitre 6, versets 11 à 20. Josué 6, 11 à 20. Vous voyez, je lis chaque fois le texte parce que c'est le texte que nous expliquons. Et cela aussi est très important. Dans nos messages, dans nos enseignements, faisons l'effort d'expliquer le texte. Ce n'est pas nos expériences qu'il faut partager au peuple, mais c'est le message, c'est le texte que nous avons lu qu'il faut exploiter, faire ressortir l'enseignement. Vous expliquez le texte et puis vous faites une herméneutique, une interprétation suivie de l'application. C'est ce que je m'efforce de faire chaque fois que je donne les enseignements. Alors, on va lire Josué chapitre 6, versets 11 à 20, qui dit ceci. L'arche de ténèbres fit le tour de la ville, elle fit une fois le tour, puis on rentra dans le camp et l'on y passa la nuit. Josué s'éleva de bon matin et les sacrificateurs portaient l'arche de l'Éternel. Les sept sacrificateurs qui portaient les sept trompettes retentissantes devant l'arche de l'Éternel se mirent en marche et sonnèrent des trompettes. Les hommes armés marchaient devant eux et l'arrière-garde suivait l'arche de l'Éternel. Pendant la marche, on sonnait des trompettes. Il fit une fois le tour de la ville le second jour, puis il retournait dans le camp. Il fit de même pendant

interdit, car si vous plaignez de ce que vous êtes dévoué par interdit, vous mettez le camp d'Israël en interdit et vous y jeteriez le trouble. Tout l'argent et tout l'or, tous les objets d'airain et de fer seront consacrés à l'Éternel et entreront dans le trésor de l'Éternel. Le peuple poussa des cris et les sacrificateurs sonnèrent des trompettes. Lorsque le peuple entendit le son de la trompette, il poussa de grands cris et la muraille s'écroula. Le peuple monta dans la ville, chacun devant soi, et s'emparait de la ville. Amen. Bien-aimés, nous pouvons recevoir une prophétie claire de la part de Dieu, mais son accomplissement dans notre vie dépendra des conditions qui sont attachées à cette prophétie. Et c'était la même chose, la même situation pour les enfants d'Israël. Dieu avait fait la promesse de leur livrer la ville de Jéricho. Mais il fallait remplir certaines conditions. Il fallait remplir certaines conditions. Donc, les conditions pour la victoire spirituelle. Et c'est ce que nous allons voir. Qu'est-ce que les enfants d'Israël ont fait? C'est vrai, Dieu a dit, je vais vous livrer la ville de Jéricho. Dieu a dit, je vais te donner du travail. Dieu a dit, je vais te donner l'enfantement. Dieu a dit, je vais te donner la guérison. Mais quelles sont les conditions qui sont attachées à cette promesse? Dieu a dit aux enfants d'Israël, vous allez posséder la ville. Je vous livre la ville de Jéricho. Mais quelles sont les conditions? La première condition, c'est la nouvelle naissance du peuple israélite. Ça va vous étonner, mais Dieu va exiger la nouvelle naissance du peuple israélite. Alors, il faut savoir que la traversée du Jourdain par les Israélites effraya tous les habitants du pays de Canaan. Dans un sens très réel, ils avaient un avantage, les enfants d'Israël avaient un avantage sur leurs ennemis. Parce que quand ils ont appris la victoire des enfants d'Israël sur les autres peuples, ils avaient peur. Les rois cananéens n'osaient pas les attaquer. Le cours du récit change brusquement. L'ennemi est terrifié. Mais pourquoi Dieu n'a-t-il pas permis à Josué de poursuivre sa progression et de vaincre les rois paralysés par la peur? Voilà, ils traversent le Jourdain. Mais pourquoi ne pas poursuivre leur progression, poursuivre la bataille? Et puis, il y a une suspension. Pourquoi Dieu permet cela? La réponse tient à un respect de l'alliance que Dieu avait conclue avec Abraham. Et cette alliance-là, c'est la circoncision. Genèse, chapitre 17, verset 10. Dit, c'est ici mon alliance que vous garderez entre moi et vous et ta postérité après toi. Tout mâle parmi vous sera circoncis. Tous les hommes qui avaient quitté l'Égypte avaient été circoncis conformément à l'alliance. Donc, tous ceux qui avaient quitté l'Égypte en direction du pays de Canaan avaient été circoncis. Mais ceux qui étaient nés dans le désert n'étaient pas. Il faut dire aussi que la circoncision était un rite initial qui permettait d'entrer en possession des privilèges de la famille de Dieu représentée par Abraham et ses descendants de la lignée d'Isaac. C'était le signe de l'alliance avec Dieu. C'est ce signe-là qui permettait d'entrer dans l'alliance. Pour pouvoir comprendre la suite, je vous donne rendez-vous pour la prochaine fois. Comment est-ce que Dieu va exiger la nouvelle naissance aux enfants d'Israël? Et comment est-ce que Dieu va exiger la nouvelle naissance à tous ceux qui viennent à lui pour pouvoir entrer, pour pouvoir

0: Oui, est devenu enfant de Dieu et bénéficie aussi des privilèges qui s'y rattachent. Pour connaître cela, je vous donne rendez-vous pour la prochaine fois. Restez à l'écoute de la radio Fréquence Vie parce que c'est la seule radio où vous avez gratuitement ces enseignements. C'était votre serviteur, Révérend Blé Basile Hameler. Shalom.
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0: Jésus-Christ de Nazareth. Il est le roi des rois, le seigneur des seigneurs, le souverain, le Shiloh, la lumière du monde, l'étoile brillante du matin, le lion de la tribu de Juda, le fils de l'homme, le berger, le bon berger, le pain de vie, la parole. Il est le Je suis. Jésus-Christ de Nazareth, il est le saint, il est le serviteur, il est le sacrificateur, il est le pasteur et le bon pasteur. Jésus-Christ de Nazareth, il est le soleil levant, la justice, le chemin, la vérité et la vie, le vainqueur, le guerrier, Emmanuel, l'agneau de Dieu, le commencement, la fin, l'alpha et l'oméga, c'est Jésus-Christ de Nazareth.
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2: Auditeurs, auditrices, bonsoir et bienvenue à votre émission Une nuit sans ennui. Il y a des combats qu'on mène le jour et il y a des combats qui viennent te chercher dans ton sommeil. Si tu as remarqué que tes nuits deviennent un champ de bataille, cher auditeur, alors ne change pas de fréquence, tu es à la bonne adresse. 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Dans quelques instants, nous allons ouvrir une nouvelle page de Une Nuit Soft Power. Cette nuit, nous allons parler d'un sujet qui culpabilise, qui inquiète et qui fait l'objet de beaucoup de combats spirituels, je veux dire. Notre thème, Marie et femme de nuit, qui sont-ils et comment en être totalement délivré? Je dis bien totalement délivré. Que dit réellement la parole de Dieu à ce sujet? Auditeur, auditrice, notre invité prendra le temps de répondre à ces questions et de prier avec tous ceux qui en ressentent le besoin ce soir. Alors, restez avec nous. Bienvenue sur Radio Fréquence Vie, la voix qui dit Dieu vous aime. 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

0: Bonsoir Côte d'Ivoire, bonsoir le monde entier connecté sur Radio Fréquence Vie. Très heureux de vous retrouver, chers auditeurs, pour cette nouvelle édition de Une Nuit Soft Power, votre rendez-vous d'enseignement et de prière, votre veillée radiophonique. Nous sommes ensemble jusqu'à 1h du matin aujourd'hui et comme chaque lundi, nous allons prendre le temps de nous arrêter devant la parole de Dieu. Je suis Ephraim Djadja, très heureux de vous accompagner tout au long de cette nuit. Si vous nous rejoignez à l'instant, sachez que vous êtes exactement au bon endroit. Ce soir, nous recevons pour la toute première fois dans cette émission un serviteur de Dieu que plusieurs connaissent déjà au travers de son ministère. Il s'agit du prophète Élie Joël Dotou, responsable de l'église ambassade des Sentinelles. Bonsoir prophète.
1: Bonsoir serviteur de Dieu.
0: Et puis merci d'avoir accepté notre invitation.
1: Merci également à vous.
0: Voilà, nous sommes vraiment très heureux de t'accueillir pour cette première participation à Une Nuit Soft Power. Et cette nuit, tu vas partager avec nous un enseignement intitulé « Mari et femme de nuit, qui sont-ils et comment en être délivré ?» Nous prendrons le temps de l'aborder ensemble à la lumière de la parole de Dieu. Nous ouvrirons également nos lignes téléphoniques afin que nos auditeurs puissent poser leurs préoccupations et recevoir un temps de prière. Mais avant de commencer, prophète Élie Joël, j'aimerais te donner la parole pour la prière d'ouverture.
1: D'accord, nous allons prier. Seigneur, merci pour ta sainte grâce. Nous sommes ici pour toi. Nous sommes ici parce que tu nous as conviés. Je veux te confier ce moment. Que seul ton esprit prenne le contrôle. Que ton œuvre s'accomplisse pleinement à travers cette émission. Au nom de Jésus-Christ. Merci mon Dieu de ce que tu touches et tu toucheras plusieurs personnes ce soir. Les œuvres des ténèbres seront dévoilées et vaincues. Merci parce que tu es avec nous. Merci également la radio Fréquence Vie et que ce moment soit béni au nom de Jésus-Christ. Amen.
0: Amen, amen et amen.

0: Il est 22h41 en temps universel coordonné. Nous disons merci au prophète Élie Joël pour cette prière qui nous fixe, qui intervient dans l'atmosphère spirituelle de nos auditeurs et de nos ondes. Avant d'entrer dans notre entretien, je voudrais rappeler à nos auditeurs que Radio Fréquence Vie est une œuvre d'évangélisation qui vit grâce à la fidélité de Dieu, mais aussi grâce au soutien de nos auditeurs. Chaque émission, chaque enseignement, chaque prière diffusée sur Radio Fréquence Vie est possible grâce au soutien de nos auditeurs. Alors, prophète Élie Joël, je vais te laisser t'adresser un tant soit peu, adresser quelques mots à nos auditeurs pour les encourager à soutenir cette œuvre.
1: Bien, je salue tous nos auditeurs et de là où vous nous suivez, je crois que vous êtes à la bonne adresse et je sais que cette rencontre de ce soir fera du bien à nos âmes, à nos vies, à nos destinées. Je crois, moi je suis là pour la toute première fois, mais je sais que avant moi, il y a eu de nombreux hommes de Dieu qui sont passés et cette radio existe depuis de nombreuses années. C'est vrai que c'est la toute première fois, comme je l'ai dit, que moi je suis ici, mais nous écoutons la radio Fréquence Vie et nous avons été bercés par les nombreuses émissions que cette radio a diffusées. Et aujourd'hui même, je disais à mon épouse que Ephraim Djadja est un monument parce que nous l'avons écouté quand nous étions plus jeunes. Et aujourd'hui, participer à cette émission avec lui, c'est un honneur et c'est vraiment une joie. Et je crois que comme moi, il y a plusieurs personnes qui ont été bénies par cette radio, cette magnifique radio Fréquence Vie. Je sais qu'il y a des personnes qui ont expérimenté la main de Dieu à travers cette radio, expérimenté Dieu à travers des délivrances, des guérisons, des visitations surnaturelles, des ouvertures magnifiques. Je crois que j'ai déjà même entendu plusieurs témoignages comme ça émanant de cette radio. Et vous savez, de telles chaînes, de tels éléments entre les mains de Dieu qui permettent aux hommes de Dieu de pouvoir enseigner, de pouvoir libérer les oracles de Dieu, une telle radio qui permet à plusieurs d'être bénis mérite nos soutiens, mérite que nous puissions les accompagner. C'est très, très, très important. Vous savez, j'aime le dire, même à l'église ou avec des amis pasteurs, l'évangile est gratuite, mais l'évangélisation aujourd'hui, dans le monde dans lequel nous nous trouvons, malheureusement, n'est pas gratuite parce que il y a aujourd'hui tout s'achète. Il y a le courant, il y a lorsqu'on même on veut faire des flyers, il faut débourser de l'argent. Lorsqu'il faut déplacer la sono, c'est de l'argent, c'est beaucoup de choses à la fois. Et vous savez, une radio ne peut pas vivre sans don. 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Parce que je sais que ce n'est pas seulement que les populations de Côte d'Ivoire qui bénéficient de la grâce relâchée à travers la radio Fréquence Vie. C'est pourquoi j'aimerais lancer un appel important, un appel solennel à soutenir la radio Fréquence Vie par des dons, par vraiment des dons, comme la Bible déclare lorsque nous lisons Proverbe chapitre 3, le verset 9 à 10. La Bible dit honore l'Éternel avec tes biens, avec les prémices de tous tes revenus, alors tes greniers seront remplis d'abondance. Pourquoi je prends ce verset en parlant d'honorer l'Éternel? Vous savez, faire du bien à de telles œuvres, telles que la radio Fréquence Vie, c'est honorer Dieu. Parce que cette radio parle du Seigneur, cette radio véhicule la pensée de Dieu, cette radio permet à l'œuvre de Dieu, au royaume des cieux, de pouvoir grandir, de pouvoir avancer. C'est des âmes qui sont gagnées, c'est des vies qui sont restaurées. 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Donc, je vous invite véritablement à vous engager. 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Tous les dons sont les bienvenus. Et je crois qu'en le faisant, Dieu vous bénira. Il n'y a personne qui sème dans la maison de Dieu et qui ne reçoive pas aussi le retour de cette bénédiction. Comme même la Bible déclare en Malachie chapitre 3, le verset 10, il dit « Apportez à la maison du trésor toutes les dîmes, mettez-moi de la sorte à l'épreuve, dit l'Éternel des armées, et vous verrez si je n'ouvre pas pour vous les écluses des cieux. » S'aimer dans la maison de Dieu, c'est comme un investissement que nous faisons. S'aimer dans la maison de Dieu rapporte forcément. Tu ne peux pas s'aimer dans la maison de Dieu et ne pas récolter aussi quelque chose. Même si toi, de manière physique, tu ne récoltes pas, cette bénédiction peut descendre même sur tes enfants. Cette bénédiction peut faire quelque chose pour ta famille. Cette bénédiction peut créer quelque chose au moment où tu ne t'attends pas. Parce que Dieu est fidèle. Lorsque tu sèmes dans sa maison, il te répondra forcément. Donc j'invite nos bien-aimés sœurs et frères à pouvoir s'aimer dans la maison du Seigneur. La radio Fréquence Vie a besoin de vous. Ne vous gênez pas, ne vous faites pas, trop attendre. S'aimer. 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Donc je compte sur vous et je sais que Dieu parlera à votre cœur à travers ma voix. Que Dieu vous bénisse. Et j'aimerais déjà aussi prier en quelques secondes pour toute personne qui a dans son cœur la volonté de pouvoir s'aimer. Je déclare que la semence que vous avez résolue dans votre cœur puisse parler pour vous dans le monde spirituel au nom puissant de Jésus-Christ. Amen.
2: Quand vous semez généreusement, vous récolterez généreusement. Toutes ces bonnes actions, ces sacrifices que vous avez faits, ces fonds que vous avez donnés, personne ne le sait, mais Dieu le sait. Ils vous reviendront tassés, secoués, débordants. Il ouvrira les fenêtres du ciel et déversera des bénédictions que vous ne pourrez pas contenir. C'est ce qui est écrit dans le livre de Malachie. Peut-être que vous ne l'avez pas encore vu, mais votre moment arrive. Dieu est fidèle.
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0: 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Que le Seigneur nous bénisse, chers auditeurs. Que le Seigneur vous bénisse, chers auditeurs.

0: Merci, homme de Dieu, prophète Élie Joël. Merci beaucoup. En tout cas, c'est ta toute première participation à Uni Soft Power. Et alors, j'aimerais que nos auditeurs fassent ta connaissance avant d'entrer dans le vif de notre sujet.
1: D'accord.
0: Et nous allons avoir une interview d'accueil. Et okay. La première question que je te pose, c'est qu'au-delà du ministère au-delà du ministère qui est le prophète Élie Joël, je veux dire, qui est le prophète Élie Joël? C'est une question.
1: D'accord.
0: C'est une question. Et quand on enlève le point d'interrogation, alors on le dit avec difficulté. Je reprends. Au-delà du ministère. Qui est le prophète Élie Joël?
1: Bien, le prophète Élie Joël Dotou est à l'état civil, hein, ça je pense.
0: Mm-hmm.
1: Dotou, Gangbo, Daniel Élie Joël, voilà. J'ai par la grâce de Dieu plusieurs cordes à mon arc en dehors du ministère,
0: mm-hmm.
1: et aussi marié par la grâce de Dieu.
0: Mm-hmm.
1: Voilà, je peux dire, hein, en bref. Hein. Voilà, en bref.
0: On va faire un gros plan sur elle.
1: Pas de problème. Donc, en dehors du ministère, nous sommes écrivains, mm-hmm. par la grâce de Dieu. Nous sommes écrivains, nous sommes entrepreneurs, par la grâce de Dieu également. Et voilà, nous sommes aussi conférenciers.
0: Mm-hmm.
1: Nous avons, par aide du Seigneur, plusieurs conférences que nous avons eues à animer, où nous parlons de plusieurs thématiques. Je dirais d'abord, notre thématique de base, c'est la délivrance.
0: Okay.
1: Nous parlons profondément sur la délivrance parce que c'est à ça que le Seigneur nous a appelés.
0: Mm-hmm.
1: Nous parlons également sur l'entrepreneuriat, sur les finances et voilà.
0: D'accord. Et comment le Seigneur t'a appelé au ministère prophétique? Est-ce que c'est un appel que tu as reçu ou à travers une expérience qui t'a marqué?
1: Oui, nous ne sommes pas devenus prophètes par les hommes. Nous avons reçu un appel par la grâce du Seigneur. Je dirais, pour la petite histoire, l'appel est venu de manière très étrange.
0: Ah oui?
1: Parce que au départ, nous étions lancés dans la carrière footballistique.
0: Ok.
1: Voilà, nous étions footballeurs et nous étions en train de nous préparer pour un voyage à l'extérieur. Voilà, j'étais en train de me préparer pour un voyage à l'extérieur et c'est comme ça que maman m'a conduit chez un prophète afin qu'il puisse prier pour moi et puis voilà, pour que je puisse partir. Mais arrivé là-bas, le prophète lui n'était pas là, mais il avait, son adjointe,
0: oui.
1: une prophétesse, qui malheureusement n'est plus aujourd'hui, qui m'a regardé et m'a dit non, Dieu ne m'a pas appelé à jouer au football.
0: Mm-hmm.
1: Mais
0: c'était un choc.
1: C'était plus qu'un choc. Voilà, c'était plus qu'un choc parce que quand je suis sorti de là, c'était avec des injures. Hein.
0: C'est toi qui as injuré.
1: Injurié, voilà, la servante de Dieu. Il dit, bon, comme vous, les serviteurs, les prophètes, prophétesses, là, quand vous n'avez rien à dire, voilà, vous inventez des choses pour... Donc, j'étais vraiment, vraiment en colère. Vraiment en colère. Et elle m'a demandé, bon, si je ne crois pas, de revenir le dimanche. C'était un vendredi. Donc, de revenir le dimanche. Donc, bon, quand maman parle aussi, on ne peut pas dire non. Donc, c'est à contre-cœur que je suis allé à ce culte-là, et ça a été la première fois que j'ai vécu l'expérience du Saint-Esprit, comme un peu à la chambre haute.
0: Mm-hmm.
1: En plein culte, j'étais assis là et j'ai ressenti une décharge de l'onction, comme on l'appelle. Hein.
0: Mm-hmm.
1: Pendant ce temps, bon, on ne savait pas ce que c'était.
0: C'est ça.
1: Donc, on a reçu la décharge de l'onction, et ce jour-là, nous avons commencé à prophétiser avec puissance. Nous sommes mis à prophétiser, à donner des détails, des choses extraordinaires.
0: Toi-même, tu faisais partie des prophètes?
1: Oui, c'est moi-même qui prophétisais.
0: Mon Dieu.
1: C'est moi qui prophétisais.
0: Une confirmation, pas possible.
1: Pas possible, je prophétisais, je donnais des détails, les malades que je touchais étaient guéris subitement. Et c'était extraordinaire. Bon, moi-même, déjà, je n'étais pas dans mon état normal. Donc, c'est à la fin
0: que, tu as vu tous les
1: que j'ai vu tous ces...
0: tout ce qui s'est passé.
1: Et le prophète, en ce temps, faisait le culte dans son salon. Mm-hmm. Mais après ce culte-là, on est passé
0: du salon à
1: une bâche dehors. Et il y avait du monde. Parce que c'était répandu. Ah, il y a un prophète là. En ce temps, c'était à Bobo. J'étais à Bobo PK 18. Mm-hmm. Et c'est là-bas que voilà, la première manifestation de l'esprit a commencé. Quand je suis sorti de là, en club, bizarrement, j'ai commencé à perdre ma place de titulaire. En ce temps, je jouais au Stella Club d'Adjamé.
0: Oui.
1: Voilà, je jouais au Stella Club d'Adjamé. Je jouais en réserve. Et j'ai commencé à perdre ma place de titulaire. J'ai commencé à avoir le dégoût, mm-hmm, bizarrement, du foot. J'ai commencé à me désintéresser. Je partais plus aux entraînements. Et j'étais constamment à l'église. Je me voyais vraiment en train de prier. Je sentais l'envie de prier. Et je priais beaucoup. Je partais à l'église. Et le prophète de cette église en son temps, sans formation, je peux dire théorique, ou bien sans formation en tant que tel, il me mettait devant. Mm-hmm. Il me donnait le micro, il me disait tout ce qui vient à mon esprit, voilà, de le faire. Donc c'est comme ça que j'ai commencé à travailler dans le ministère jusqu'à ce que le Seigneur me déplace. Parce que là-bas, je n'avais pas la formation, c'était du brut. Mm-hmm. Et le Seigneur m'a déplacé, un temps soit peu, et il m'a conduit auprès de mon guide spirituel,
0: mm-hmm, actuel,
1: en la personne de l'archevêque Stéphane Mabéa. Mm-hmm. Au niveau aussi d'Abobo, c'est là-bas que j'ai eu la formation pratique dans le ministère. Et j'ai fait des années avec lui jusqu'à ce que le Seigneur me donne des directives en ce qui concerne la mission à laquelle j'étais appelé.
0: Véritablement appelé.
1: Et c'est comme ça que j'ai lancé l'église Ambassade des Sentinelles. Mais c'était d'abord une cellule Ambassade des Sentinelles en 2017. Mmh. 2017, nous avons commencé la cellule à Abobo, à Nokwa, mmh, plus précisément au Maraoué. Nous avons commencé dans une école. Petit à petit, par la grâce de Dieu, ça a donné ce que ça a donné aujourd'hui. Mmh. Voilà.
0: Et l'église s'appelle
1: Église Ambassade des Sentinelles.
0: Pourquoi tu as choisi ce nom?
1: Ce n'est pas moi qui l'ai choisi. C'est le Seigneur qui m'a donné cette appellation, mm-hmm, basée sur sa parole en Ézéchiel chapitre 3, à partir du verset 16. C'est à partir de ce verset qu'il m'a donné le nom Église Ambassade des Sentinelles, par rapport aussi à la mission, à l'appel qu'il m'a donné.
0: Quel est l'appel que Dieu t'a confié?
1: Déjà, je suis prophète, mm-hmm, prophète de ministère, mais si on veut parler de mission directe, mm-hmm, ce à quoi je suis appelé, parce que être prophète c'est vaste. Il y a plusieurs, selon les enseignements que nous avons par la grâce de Dieu, mm-hmm, il y a plusieurs types de prophètes, et cela même se démontre dans la Bible.
0: C'est ça.
1: Et moi, par la grâce de Dieu, je suis un prophète sentinelle. Je suis un prophète sentinelle.
0: Ok, un veilleur.
1: Un veilleur. Voilà, nous sommes des intercesseurs,
0: oui,
1: des hommes de combat spirituel. Et l'un des messages également qui est rattaché à mon appel, c'est l'évangile de vérité. Nous sommes des éveilleurs de conscience.
0: Okay.
1: Nous ramenons le cœur des hommes vers Dieu. Là où il y a la vérité, ou là où doit être dit la vérité, nous sommes invités à le faire. Nous sommes des rebâtisseurs de murailles. Nous sommes des personnes qui amenons... je dirais la vérité là où il faut. Nous sommes des hommes qui rétablissons l'autel de Dieu qui avait été détruit comme au temps de Élie et les prophètes de Baal. Donc nous avons aussi la capacité, par la grâce de Dieu, d'opérer dans le prophétique, mm-hmm, avec des signes, des miracles, par la grâce de Dieu qui nous accompagne. Mais nous sommes plus dans le domaine du combat spirituel.
0: Mais alors, qu'est-ce qui t'a poussé à nous proposer de traiter le sujet de mari et de femme de nuit cette nuit?
1: Bien, ce thème est une inspiration que le Seigneur nous a donnée il y a de cela quelque temps pour répondre à un besoin. Parce que je sais par expérience, lorsque Dieu donne une parole à ses serviteurs, c'est pour répondre à un besoin. Mmh. Et avec l'expérience, la marche dans le ministère après de nombreuses années, mmh. nous avons eu à faire face à plusieurs cas de délivrance, mmh. spectaculaires les unes des autres. Mais nous avons eu à remarquer que près de 70% de ces cas étaient des cas liés aux esprits de mari de nuit et de femme de nuit. Mmh. Et aujourd'hui, avec l'œil spirituel que nous avons,
0: du prophète
1: que nous avons, mmh. Nous voyons que aujourd'hui, les esprits de mari de nuit et de femme de nuit font d'énormes dégâts.
0: Franchement.
1: D'énormes dégâts dans la vie de nos bien-aimés. Mmh. Et ça, je veux ici insister sur quelque chose. Mm-hmm. Les esprits de mari de nuit et de femme de nuit n'attaquent pas uniquement que des non-croyants. Mm-hmm. Donc, je veux inviter même nos bien-aimés, les frères en Christ, à écouter. Parce que j'ai eu à faire face à des combats dans la vie, même des chrétiens, mm-hmm. que nous avons été dans la délivrance, qui étaient sérieusement gérés. Si je peux le dire ainsi, par des esprits de mari de nuit et de femme de nuit. Donc, ce sont des esprits qui travaillent sérieusement.
0: Alors, c'est vrai, nous allons entrer dans le oui. message. Tu auras à nous enseigner tout ça.
1: D'accord.
0: Mais est-ce qu'on peut être chrétien, engagé, aimer sincèrement le Seigneur et connaître malgré tout le problème de mari et de femme de nuit?
1: C'est une question qui nous revient à chaque fois. Mm-hmm. Et par expérience que nous avons, vous savez, un chrétien, c'est celui-là qui a accepté Christ, qui fait de Christ sa vie, mm-hmm. qui a donné son cœur. Christ habite en lui. Mais vous savez, lorsque vous faites l'expérience de la nouvelle naissance, mm-hmm. vous n'êtes pas automatiquement conduit au ciel.
0: C'est ça.
1: C'est-à-dire, vous ne quittez pas la terre pour automatiquement aller au ciel.
0: Au paradis.
1: Vous êtes sur la terre. Mmh. Et pendant que vous êtes en train de marcher sur la terre, mmh. il va forcément arriver un moment que vous allez avoir à faire certaines choses.
0: C'est ça,
1: telles que par exemple, succomber au péché. Mmh. Personne, même nos pasteurs qui nous écoutent en ce moment, mmh. ne va dire que depuis qu'il a accepté le Seigneur jusqu'à aujourd'hui, il n'a pas eu des temps de faiblesse.
0: Mm-hmm. Parce que quand on parle de temps de faiblesse, pardon,
1: oui.
0: Les gens pensent automatiquement au sexe. Hein?
1: Non, ce n'est pas seulement que le sexe. Hein? Non, pas
0: la
1: forcément.
0: La colère. Voilà, des choses.
1: Je crois
0: comme
1: que
0: ça.
1: Dieu permettra qu'on parlera un jour sur la colère. Les gens vont comprendre la profondeur de la colère. Ce n'est pas juste un sentiment. La colère n'est pas juste un sentiment hein, mm-hmm. qu'on a lorsque voilà, quelques situations
0: parce
1: nous arrivent.
0: Il nous revient régulièrement que certains hommes de Dieu et leurs épouses ont des altercations aussi, comme tous les chrétiens.
1: Oui.
0: Voilà, donc, c'est-à-dire que nul n'est épargné.
1: Nul
0: c'est
1: n'est
0: ce
1: épargné.
0: Que vous voulez dire.
1: Nul n'est épargné. Donc, dans votre marche, il va arriver que vous ayez à succomber, comme on l'a dit tout à l'heure, mmh. Face au péché, face à certaines situations. Mmh. Or, par expérience et ce que le Seigneur m'a enseigné, mmh. à travers même sa parole, aucun esprit, mmh. aucun démon, peu importe sa force, sa puissance, son autorité, ne peut entrer dans la vie de quelqu'un mmh. s'il n'y a pas d'abord une porte d'ouverture.
0: Tout à fait.
1: Or, le péché mmh. est une porte d'ouverture.
0: C'est ça.
1: Et si je veux même aller plus loin, avant de devenir chrétien, ou même étant chrétien, nous appartenons à des familles. Mmh. Et dans ces familles, il y a eu forcément une personne ou des personnes qui ont eu à faire des alliances mmh. avec des esprits, avec des entités spirituelles. Mmh. D'autres avec l'eau, d'autres avec des cailloux, d'autres avec des serpents, d'autres avec la forêt, etc. Mmh. Il y en a beaucoup.
0: Il y en a tellement.
1: Et dès lors que nous sommes devenus chrétiens, c'est vrai que Christ nous a donné la nouvelle naissance. Mm-hmm. Mais il y a un travail que nous devons faire. Le travail, c'est quoi? C'est de faire ce qu'on appelle la délivrance. Lorsque les esprits viennent, si ce n'est pas le péché que tu as commis qui devient une porte d'ouverture, ils vont chercher dans ton, je dirais, dans ta lignée. Mm-hmm. dans ton sang, mm-hmm. s'il n'y a pas une porte par laquelle ils peuvent passer. Mm-hmm. Et si là-bas, on voit que dans ta famille, il y a eu une adoration qui a été faite, mm-hmm. et que les esprits ont des droits encore d'exercer, mm-hmm. dans votre famille, à partir de votre sang et autres, ces esprits-là auront le moyen de vous réclamer. Mm-hmm. Bien que vous soyez chrétien. Lorsque je parlais de ce thème-là une fois à la radio quelque part, mm-hmm. je ne vais pas mentionner ici, il y a un pasteur qui m'a appelé. Mm-hmm. Un pasteur. Il sert le Seigneur depuis plus de 20 ans. Mm-hmm. Il est super pasteur, mm-hmm. évangéliste. Il a un grand ministère, tout ça. Mm-hmm. Mais ce pasteur nous a confié que jusqu'à aujourd'hui, il n'est pas encore marié.
0: Et pourquoi ?
1: Je viens.
0: Okay.
1: Jusqu'à aujourd'hui, il n'est pas encore marié. Et ça nous a choqués. Et dans son développement, il dit que étant pasteur, mm-hmm. lorsqu'il a des rapports, mm-hmm. avec sa bien-aimée, mm-hmm. lorsqu'il a des rapports avec sa bien-aimée, il ne comprend pas le pourquoi, mais il y a toujours des disputes qui viennent à la suite. Même quand ils viennent de finir, mm-hmm. les quelques minutes qui viennent, c'est des disputes. Et la personne s'en va. Et je lui ai posé une question, mais qu'est-ce qui fait ça? Et lui-même, il a reconnu que malgré qu'il est pasteur, mm-hmm. le Seigneur lui a révélé qu'il n'a pas traité. Il n'a pas traité ses fondements spirituels. Mm-hmm. Parce que dans sa famille, il y a eu des adorations, mm-hmm. d'eau. Et ces adorations d'eau-là ont donné le droit légal à des esprits de pouvoir gérer la famille. Et lui, malheureusement, ces esprits-là, malgré qu'il est pasteur, malgré qu'il sert à l'autel, malgré qu'il prie, mm-hmm. et Dieu guérit des personnes, Dieu délivre des gens, mais lui-même, il est sous influence de femmes de nuit. Et ce jour-là, lorsque je parlais sur ce que je vais m'apprêter
0: sur le thème,
1: il a appelé pour dire que ce que j'étais en train d'enseigner est une vérité. Et que même étant chrétien, nous ne devons pas négliger. Et malheureusement, c'est cette négligence, c'est ce côté où on dit un chrétien n'a pas besoin de délivrance, qui fait que beaucoup même de chrétiens restent liés par ces esprits. Et aujourd'hui, on voit tellement de dégâts dans leur destinée.
0: D'accord.
2: Vous n'avez pas à lutter contre la chair et le sang. Ça, c'est un. Je vous ai donné le pouvoir de marcher sur les serpents et les scorpions. Ça, c'est deux. Il dit, vous devez savoir qu'il y aura une nouvelle catégorie d'esprits contre lesquels vous allez combattre, qu'on appelle les dominations. Ce sont les principautés et encore les princes de ce monde des ténèbres. Alors donc, il ne faut pas croire que le combat spirituel, parce qu'on a accepté Christ, on s'assoit sur nos lauriers et puis c'est terminé. Bien-aimés, vous êtes en guerre. Il faut que vous vous leviez et Dieu changera votre vie.
0: Voilà, chers auditeurs, si vous venez de nous rejoindre, soyez les bienvenus sur Radio Fréquence Ville, la voix qui dit Dieu vous aime. Ce soir, nous recevons le prophète Élie Joël Dotou de l'église Ambassade des Sentinelles. Et le thème qui nous rassemble est le suivant. Marie et femme de nuit, qui sont-ils et comment en être totalement délivré? Voilà, là, j'appuie sur le mot totalement délivré parce que c'est le nœud du problème. Il faut être totalement délivré, non pas à moitié. Marie et femme de nuit, qui sont-ils et comment en être totalement délivré? Je vous invite, chers auditeurs, à écouter cet enseignement avec une Bible à portée de main et incarner si possible à prendre note. Nous allons dans quelques instants passer la parole à l'homme de Dieu, le prophète Élie Joël, et il aura tout le micro et nous l'écouterons avec religiosité.

0: Homme de Dieu, vous avez le micro pour nous enseigner sur le thème « Mari et femme de nuit, qui sont-ils et comment en être délivré ?» Et juste après, le message qui va nous amener jusqu'aux portes de minuit, voilà, nous allons passer la parole à nos auditeurs, ceux qui vont se reconnaître dans le message et qui ressentiront le besoin de donner leur sujet pour qu'on prie pour eux, pour leur délivrance totale. Voilà, appelleront au 07 58 3 x 21. Il faut déjà noter ce numéro et apprêtez-vous à appeler. Voilà, homme de Dieu, on vous écoute.
1: Bien que le Seigneur nous bénisse abondamment, je suis très heureux de me tenir en ce lieu pour pouvoir enseigner sur ce thème très important. Je crois que le Seigneur ne fait rien au hasard, et je sais que cet enseignement produira quelque chose de fort, parce que c'est ma prière, c'est mon désir, c'est ce que je ressens dans mon âme, dans mon esprit. C'est qu'après cet enseignement, il faudrait qu'on puisse voir des personnes expérimenter la délivrance de manière totale, non seulement des personnes, mais aussi des familles et même des églises. Parce que je crois que il y a plusieurs personnes qui sont victimes. Il y a des familles qui sont victimes. Il y a des églises qui sont victimes. Et je prie que la main de Dieu puisse agir à travers cet enseignement pour aider nos bien-aimés frères et sœurs. Je le disais tout à l'heure, après plusieurs années, par la grâce de Dieu, dans le ministère du Seigneur, j'ai été confronté à d'innombrables cas de délivrance, des cas extraordinaires où Dieu a agi avec force, avec vie, et les témoignages sont multiples. Mais le constat qui a été fait, c'est que près de 70% des cas auxquels nous avons été confrontés sont des cas d'esprit, de mari de nuit et de femme de nuit. Je crois que avec simplement ce chiffre, nous pouvons nous faire une idée de combien de fois les gens souffrent à cause de ces esprits de mari de nuit et de femme de nuit. Que ce soit dans le monde ou que ce soit même dans l'église, ces esprits font d'énormes dégâts. Et en ce jour, je crois que Dieu fera grâce à son peuple. Un jour, quelqu'un me disait, mais papa, pourquoi les bien-aimés frères et sœurs souffrent tant de ces esprits, alors que nous prions, nous jeûnons, d'autres font des retraites et plein de choses par rapport à ces esprits. Je lui ai tout simplement dit ceci, prier c'est bien, prier c'est bon, mais nous le faisons mal ou vous le faites mal. Prier contre les esprits de mari de nuit, c'est bien beau, mais j'ai remarqué que nous prions de manière désordonnée. Nous prions de manière désordonnée. Vous savez, vous ne pourrez jamais vaincre un ennemi que vous ne connaissez pas. Déjà, c'est le nœud du problème. Beaucoup s'engagent dans les combats spirituels. Beaucoup s'engagent dans la guerre contre des esprits, ça, comme ceux dont nous parlons ce soir, mari de nuit, femme de nuit, mais contre même d'autres esprits, sans avoir un certain niveau de connaissance. Parce que la bataille spirituelle, ce n'est pas juste dire au nom de Jésus, ce n'est pas juste les muscles, ce n'est pas juste la hauteur de la voix. Parce que plusieurs pensent que c'est en criant que les esprits vont partir. D'autres pensent que c'est en pleurant que les esprits vont partir. D'autres pensent que c'est en disant le nom de Jésus plusieurs fois que les esprits vont partir. J'étais un peu comme eux dans le passé, parce que nous avons, en tant qu'évangéliques, nous avons eu l'enseignement comme quoi, quand tu es en face d'un démon, il est important de lever la voix, de pouvoir faire les choses avec autorité. Mais écoutez-moi bien, avec expérience dans le ministère, nous avons découvert que la bataille spirituelle, ce n'est pas une question de voix, ce n'est pas une question de réciter le nom de Jésus plusieurs fois, mais c'est une affaire de connaissance. Et comme même la Bible déclare en Osée 4, le verset 6, « Mon peuple périt par faute de connaissance. » Mon peuple périt par faute de connaissance. Et j'aime aussi ce passage de Jean 8, le verset 32 qui dit « Vous connaîtrez la vérité et la vérité vous affranchira. » Vous connaîtrez. Là encore, on parle de connaissance. On parle de connaissance. La véritable délivrance, la véritable liberté ne vient pas seulement que par des cris, ne vient pas seulement que par des pleurs, ne vient pas seulement que par la récitation de manière abusive du nom de Jésus. Mais cela vient de la connaissance. Et malheureusement, nous sommes confrontés à l'échec face au combat spirituel parce que nous manquons de connaissances. Nous manquons de connaissances. Même le monde nous enseigne ce qu'on appelle l'art de la guerre. Écoutez-moi très bien, avant de s'engager dans une guerre, il faut avoir des informations sur l'ennemi à attaquer. Je répète, même quand tu regardes au système du monde, quand tu regardes aux guerres que nous voyons ça et là, aux stratégies que nous voyons ça et là, des nations qui entrent en guerre, ils nous enseignent qu'avant de pouvoir entrer en guerre, il est important d'avoir des informations sur l'ennemi à attaquer. Et quand je parle d'informations, il est important de savoir qui est l'ennemi que j'attaque. Qui est l'ennemi que j'attaque? Celui qui est en face de moi, que je dois attaquer, c'est qui? Quels sont ses plans? Quels sont ses endroits forts? Quels sont ses endroits faibles? Quelles sont ses armes? Et avec ces informations, ou je dirais ces informations nous permettront de pouvoir voir si nous avons la capacité de faire face à l'adversaire qui est en face. Et quand nous lisons la Bible nous enseigne ces stratégies de guerre. Quand nous regardons à l'histoire de Moïse, bien que Dieu ait promis Canaan aux enfants d'Israël par Moïse, lorsqu'ils étaient aux portes, à une certaine distance, comme je peux le dire, lorsque nous lisons Nombre 13, le verset 1 à 2, la Bible déclare que Moïse a envoyé des hommes pour aller espionner Canaan. Il a envoyé 12 espions pour aller espionner Canaan. Quand vous lisez Josué chapitre 2, le verset 1 à 3, vous allez voir aussi que Josué, étant un bon fils spirituel, étant un bon imitateur de son maître, de son père, il a aussi envoyé des espions pour examiner Jéricho. Il a envoyé 2 espions pour examiner Jéricho. La Bible même nous déclare, lorsque nous lisons Luc 14, le verset 31, et ça j'aimerais, si rapidement nous pouvons prendre nos Bibles, Luc chapitre 14, le verset 31. Parce que je veux amener quelqu'un à comprendre une vérité très importante. Parce que plusieurs de nos bien-aimés finissent par être tristes, finissent par perdre courage, finissent par abandonner lorsque, après avoir prié, après avoir jeûné, après avoir fait certaines offrandes, ils ne voient pas la délivrance arriver. Ou ils ont un temps où ils sont en paix, mais après, ils ont l'impression de retomber dans la même chose. Luc chapitre 14, le verset 31.
0: Le verset 31 que je vais lire avec plaisir.
1: Ok.
0: Ou quel roi, s'il va faire la guerre à un autre roi,
1: Quel roi, s'il va faire la guerre avec un autre roi,
0: ne s'assied d'abord pour examiner s'il peut, avec 10 000 hommes,
1: oui,
0: marcher à la rencontre de celui qui vient l'attaquer avec 20 000.
1: Voyez-vous ce que la Bible dit? Même les rois, avant d'aller faire la guerre, prennent le temps de s'asseoir pour examiner s'ils ont la capacité de pouvoir faire face à l'ennemi qui est en face d'eux. Beaucoup aujourd'hui se sentent frustrés. Beaucoup trouvent que Dieu n'est pas puissant après avoir essayé de sortir des liens des esprits de mari de nuit, de femme de nuit, ou même d'autres esprits, malheureusement, mais quand tu regardes à comment ces gens ont fonctionné pour avoir la délivrance, tu te rends compte qu'ils ont, ils ont travaillé de manière désordonnée. La guerre spirituelle, le combat spirituel n'est pas à mener avec des ordres. C'est une guerre qui travaille, ou bien que c'est une guerre qui se fait avec la connaissance. C'est une guerre qui se fait avec ordre. C'est une guerre qui se fait avec stratégie. C'est une guerre qui se fait de manière ordonnée.
0: On parle de niveau stratégique, de combat spirituel.
1: Effectivement. Beaucoup prient. Et ça, je me plains, c'est pourquoi je me plains beaucoup avec nos bien-aimés, nos frères, les évangéliques. On aime faire beaucoup de bruit lorsque nous sommes en train de prier. Quand tu passes devant une église, tu entends des gens prier pour le combat spirituel. On fait beaucoup de bruit, mais on a très peu de résultats.
0: Mm-hmm.
1: Beaucoup de bruit, mais très peu de résultats. Parce que nous prions mal. Nous prions désordonné. Nous n'appliquons pas les stratégies véritables pour pouvoir avoir la victoire sur nos adversaires. Je pense que quand je parle de connaissance, je vais encore plus entrer en profondeur.
0: Je veux dire, ce qui est valable pour les femmes et les maris de nuit,
1: oui,
0: dans le désordre et le manque de connaissance, est aussi valable pour tous les autres sujets.
1: Oui.
0: Même dans le domaine de la prière pour la guérison.
1: Bien évidemment. Je vais prendre un exemple.
0: Mm-hmm.
1: Quelqu'un, nous avons nos bien-aimés comme ça qui prient et qui disent « Seigneur, rends-moi riche. Mm-hmm. » C'est vrai que c'est une prière, mais c'est une prière désordonnée.
0: Mm-hmm.
1: Seigneur, rends-moi riche. Il te rend riche comment? Il te rend riche, tu veux quoi? La richesse pour toi, c'est quoi? Et tu veux être riche. Qu'est-ce que tu as en tes mains que Dieu peut toucher pour pouvoir produire la richesse?
0: Multiplier.
1: Multiplier et produire la richesse. Tu veux que Dieu te donne la richesse, mais l'argent ne va pas quitter au ciel pour tomber et puis automatiquement tu es riche. Tu as besoin de faire une prière ordonnée. Seigneur, regarde, je suis par exemple entrepreneur, je suis dans le bâtiment.
0: Mm-hmm.
1: Seigneur, je souhaite que tu me donnes des partenaires afin que par ces partenaires-là, nous puissions monter notre affaire ou bien construire des bâtiments et autres et cela va me permettre de pouvoir avoir la richesse que je souhaite. Ou Seigneur, je suis dans le monde des affaires, je veux prospérer. Actuellement, voici tel projet que j'ai besoin d'un financement, par exemple, de 200 millions. Ça, c'est une prière ordonnée.
0: Est-ce que ce que tu es en train de nous dire, que souvent, on a l'impression de dire que je suis entrepreneur, je suis dans le bâtiment, Seigneur, accorde-moi des bateaux de pêche pour devenir riche, alors qu'on est dans le bâtiment.
1: Alors qu'on est dans le bâtiment.
0: Mon Dieu.
1: Vous voyez que Dieu ne va pas pouvoir exaucer cela. C'est comme une jeune fille qui souhaite se marier, qui prie pour le mariage.
0: Mm-hmm.
1: Et elle a 18 ans. Disons, elle a 18 ans.
0: Mm-hmm.
1: Elle a tout ce qu'il faut.
0: Mm-hmm.
1: Elle a la forme, elle a tout.
0: Les rondeurs.
1: Elle veut se marier. Ça va peut-être choquer, mais ce n'est pas parce que tu as toutes les rondeurs, tu as tout ce qu'il faut,
0: mm-hmm,
1: que tu es apte à te marier.
0: Marier.
1: Parce que le mariage, ce n'est pas les rondeurs.
0: Mm-hmm.
1: Nos mamans

0: Il y a des sujets qui sont certes importants pour nous, mais nous prions mal. Nous les formulons mal. Et c'est la même chose avec le combat spirituel. Tu veux attaquer, par exemple, un esprit de mari de nuit, de femme de nuit, et tu n'as pas d'informations sur cet esprit-là. Lorsque je vais entrer plus en profondeur dans le message, beaucoup vont comprendre qu'en réalité, ce n'est pas parce que Dieu n'est pas fort, ce n'est pas parce que les pasteurs qui prient pour vous ne sont pas forts, mais c'est tout simplement parce qu'il y a eu un manque de connaissance sur le sujet en tant que tel. Il y a eu un manque de connaissance. Et lorsque je parle de connaissance, il y a cinq informations importantes à avoir.
1: Mm-hmm.
0: Il y a cinq informations importantes à avoir. La première information, c'est de connaître vraiment l'ennemi qui t'attaque. C'est de pouvoir identifier l'ennemi qui t'attaque. Quelqu'un peut être en train de souffrir et puis dans sa prière, parce qu'il a entendu quelque part que si tu vis telle chose, ça veut dire que c'est la sorcellerie. Et il se met à attaquer la sorcellerie. Alors que ce n'est pas la sorcellerie, peut-être c'est un esprit de mort.
1: Mm-hmm.
0: Tu vas te mettre à prier contre un esprit de mort, alors de sorcellerie, alors que c'est un esprit de mort. Tu vas passer des années. Parce que l'ennemi qui t'attaque en réalité n'est pas identifié. Donc tu es en train de te fatiguer pour rien, dans un combat qui ne va pas porter son fruit. Donc il est important en premier d'identifier, de connaître l'ennemi, l'identifier. La deuxième des choses, c'est de savoir comment cet ennemi-là fonctionne. C'est de savoir comment il fonctionne. Comment il fonctionne. Troisième, c'est de savoir comment cet esprit-là est entré dans ta vie. Comment il possède les vies. Comment il est entré, puisqu'il s'agit de toi, comment il est entré dans ta vie. C'est important de savoir. Et c'est là qu'on parle des portes d'ouverture. Et là, je parlerai de ça plus on va avancer. Quatrième, c'est de savoir... Quand l'esprit entre, quand cet esprit-là t'attaque, qu'est-ce qu'il fait dans la vie de ses victimes? Qu'est-ce qu'il est capable de créer? Qu'est-ce qu'il est capable de faire? Qu'est-ce qu'il est capable de s'aimer dans ta vie? C'est très important. Cinquième, c'est de s'assurer d'avoir les armes qu'il faut pour faire face à cet ennemi-là. Parce qu'il est important de savoir, comme le verset que nous avons lu en Luc 14, le verset 31, c'est de savoir si nous avons la capacité de pouvoir riposter, la capacité de pouvoir faire fuir cet ennemi. Souvenez-vous, dans la Bible, nous avons des histoires qui viennent pour étayer ce que je suis en train de dire sur le cinquième point. Nous avons l'histoire des fils de Séva qui... faisait aussi la délivrance de quelqu'un ou qui essayait de faire la délivrance de quelqu'un. Et la Bible déclare que les démons se sont rendus maîtres de ces sept fils de Séva. Au lieu que le démon puisse sortir, les démons puissent partir, les démons les ont plutôt frappés. Pourquoi? Parce que les sept fils de Séva, ils étaient en train de dire au nom de Jésus, mais dans le règne spirituel, ils n'avaient pas le niveau, ils n'avaient pas la carrure pour faire face à ces esprits-là. Beaucoup s'engagent dans les combats spirituels sans avoir le niveau requis pour faire face à ces démons. Souvenez-vous des disciples de Jésus qui étaient confrontés aussi à un cas de délivrance par rapport aux lunatiques. La Bible déclare qu'ils ont chassé le démon, mais le démon n'est pas parti. C'est lorsque Jésus est venu qu'il a ordonné et le démon est parti. En privé, ils ont demandé au Seigneur, mais pourquoi nous, on n'a pas pu chasser ces démons? Le Seigneur leur a dit, cette sorte de démon ne sort que par le jeûne et par la prière. Or, nous savons que le jeûne et la prière confèrent à celui qui les pratique une autorité dans le monde spirituel, un niveau dans le monde spirituel, un poids dans le monde spirituel. Écoutez-moi très bien. C'est comme, je vais prendre un exemple très simple. Un élève ou deux élèves, je vais prendre deux élèves, un est en sixième et puis un est au CM2. Bien que les deux vont à l'école,

0: bien que les deux vont à l'école, celui qui est au CM2 ne peut jamais traiter un exercice de celui soit qui est en terminale ou qui est en sixième, comme je viens de le dire. Ce n'est pas possible. Il faudrait qu'il soit au même niveau pour pouvoir faire face aux mêmes exercices. Dans le monde spirituel, oui, allez-y. Oui,
1: je veux dire, est-ce que bibliquement, on peut soutenir ce que tu es en train de dire? Je veux dire, est-ce qu'il y a des passages bibliques qui soutiennent ce que tu dis?
0: Je viens de donner comme exemple, avec l'histoire de la délivrance du lunatique. La délivrance de lunatique. Je crois en Matthieu chapitre 17, si j'ai bonne mémoire. Matthieu chapitre 17, l'histoire du lunatique. Cet enfant a été envoyé par son père
1: aux disciples de Jésus.
0: Or, nous savons que les disciples de Jésus étaient ceux-là qui marchaient avec Jésus, ils dormaient avec Jésus, ils faisaient tout avec le maître. Mais face à ce cas de délivrance, la Bible déclare qu'ils ont prié. Pas parce qu'ils n'ont pas prié. Ils ont prié, mais le démon n'est pas parti. Est-ce qu'ils n'étaient pas oints? Ils étaient oints. Est-ce qu'ils ne priaient pas? Ils avaient prié. Est-ce qu'ils n'étaient pas sauvés? Ils étaient sauvés. Est-ce qu'ils n'avaient pas le salut? Ils avaient le salut, puisque c'était des amis du Seigneur. C'était des fils du Seigneur. Ils faisaient partie de l'équipe restreinte du Seigneur. Mais remarquez, ils ont chassé le démon, mais le démon n'est pas parti. Il a fallu que Jésus lui-même, lorsqu'il vienne, que le démon soit chassé. Et après, lorsqu'ils se sont retrouvés à huis clos avec le Seigneur, ils lui ont demandé, mais maître, pourquoi nous, on n'a pas pu chasser ce démon? La première chose que le Seigneur a dit, il a dit d'abord, c'est à cause de votre incrédulité. Mais la deuxième chose qui m'intéresse le plus ici, il a dit, cette sorte de démon ne sort que par le jeûne et par la prière. En tant que chrétien, nous savons que le jeûne et la prière donnent à celui qui les pratique un certain niveau. Celui qui jeûne et prie constamment n'a pas le même poids que celui qui ne jeûne pas et qui ne prie pas. C'est la même chose avec les hommes de Dieu. Deux hommes de Dieu peuvent se retrouver sur la même estrade, mais on verra qui est plus intime. On verra qui est plus intime à Dieu que l'autre. Plus tu passes le temps dans la présence de Dieu, plus Dieu libère sur toi sa présence, plus tu grandis dans le monde spirituel. Et je crois également que quand vous lisez les épîtres même de Paul, il a défini que lorsque nous donnons notre vie au Seigneur, nous sommes comme des enfants, mais nous sommes appelés à grandir dans l'esprit.
1: Il y a progression.
0: On ne reste pas petit enfant. On ne reste pas enfant. Donc, même dans le règne spirituel, il y a des niveaux. Tout le monde n'a pas 17 ans dans le règne spirituel. Tout le monde n'a pas 20 ans dans le règne spirituel. Tout le monde n'a pas 50 ans dans le règne spirituel. Et le niveau dont je parle n'est pas une affaire de ancienneté dans l'église. N'est pas une affaire de barbe blanche physiquement, non. C'est une affaire de consécration. C'est une affaire d'intimité avec Dieu.
1: Mais alors pourquoi certaines personnes disent que chrétien c'est chrétien? Dès que tu acceptes le Seigneur Jésus, c'est fini, tu peux tout faire.
0: Non, c'est une erreur.
1: Ah bon, hein?
0: Je le disais même ce dimanche, j'ai donné un enseignement sur l'église. Vous savez, le diable malheureusement a réussi à avoir même, comme je peux le mettre entre griffes, à avoir des hommes de Dieu, à avoir l'église. Au point où, aujourd'hui, nous acceptons tout et n'importe quoi. Aujourd'hui, dans l'église, à cause du manque de connaissances, nous avons des chrétiens qui se disent que même si je vis n'importe comment, Dieu peut me bénir. Alors que c'est une erreur. La Bible déclare que Dieu n'exauce pas le pécheur. Ça, c'est un verset que nous tous connaissons. Or, aujourd'hui, nous avons des chrétiens qui vivent mal, mais qui espèrent que Dieu les visite, qui espèrent que Dieu les bénisse. Ça, c'est déjà un problème. À cause de ce que le diable a réussi à injecter comme poison dans l'esprit des chrétiens, on a fini par croire un certain nombre de paroles, comme quoi chrétien c'est chrétien. quelqu'un qui pense comme ça, il ne va plus chercher à avoir une intimité avec Dieu. Il ne va plus chercher à grandir dans les choses de Dieu. Il ne va plus chercher à s'attacher à la parole de Dieu. Or, nous savons que c'est la parole qui est une nourriture qui nous permet de grandir, qui nous permet de nous développer.
1: Mm-hmm.
0: Et dire que chrétien, c'est comme même on insulte même la mémoire de Paul.
1: Ah bon?
0: Ah oui.
1: Et comment?
0: C'est insulter la mémoire de Paul. Parce que Paul dit, celui qui vient de se convertir, c'est comme un enfant.
1: Mm-hmm.
0: Mais au fur et à mesure qu'il fait son bout de chemin avec le Seigneur, au fur et à mesure qu'il passe par certains événements, il finit par grandir. Donc un chrétien peut porter le nom de chrétien, mais dans le fond, dans la forme, on n'est pas pareil. On ne pèse pas, on n'a pas le même poids dans la balance. Je ne sais pas si vous me comprenez.
1: Si, ça va. Je comprends très bien.
0: Donc, il y a de nombreuses choses aujourd'hui on accepte dans l'Église, mais qui sont en réalité, qui ne sont pas des vérités. Qui ne sont pas véritablement des vérités basées sur la parole de Dieu.
1: D'accord.
0: Et l'Église a besoin d'une reprogrammation. L'Église a besoin d'une reprogrammation. Ce dimanche, quand je parlais à l'Église, je parlais du volet sacré de l'Église.
1: Mm-hmm.
0: Aujourd'hui, nous avons reçu certains enseignements qui ont fait que le volet sacré de l'Église a été bafoué. Raison pour laquelle nous avons aujourd'hui des gens qui portent le nom de chrétien, mais qui ne vivent pas réellement la nature du chrétien. Parce que être chrétien, ce n'est pas juste un nom, ce n'est pas une qualification ou un qualificatif. Mmh. C'est une nature. Être chrétien, c'est une nature. Et qui parle de nature doit être en mesure de respecter un certain nombre de principes établis par celui qu'on loue, par celui qu'on adore. Et malheureusement, à cause de tout ce qui a été semé, on porte le nom de chrétien, mais on ne vit pas la vie chrétienne comme on doit la vivre. L'Église aujourd'hui a perdu son pouvoir. Mm-hmm. Des chrétiens aujourd'hui qui se disent chrétiens, qui portent le nom de chrétien, mais qui ont peur des sorciers. Aujourd'hui, un chrétien, tu dis un chrétien, va au village, va dire à sorcier là-bas. Alors que dans la faisabilité des choses, c'est pas à toi de fuir le village. C'est aux sorciers de fuir le village quand toi tu arrives.
1: Oui, mais c'est un peu aussi la conséquence de savoir connaître les étapes. Parce que si le chrétien s'est évalué et puis il sait qu'il ne maîtrise pas certaines étapes du combat, il va prendre la tangente.
0: C'est pourquoi il est important, c'est pourquoi Dieu a donné des ministères, il a donné des hommes de Dieu pour pouvoir aider. Et dans le ministère, il y a des spécialités. Dieu nous a pas appelé à faire ce qui est uniforme. Il a donné des spécialités à chacun selon sa capacité. La Bible dit nous sommes un corps. Et tout le corps n'est pas forcément un pied, tout le corps n'est pas un bras. Il y a ceux-là qui sont comme des yeux, il y a ceux-là qui sont comme des nez. Et en matière de ministère, il y a des personnes que Dieu a qualifiées pour le combat. Il y a des gens qui sont spécialisés pour prier pour des malades. À l'instant, il n'a même pas besoin de se concentrer. Automatiquement, le miracle apparaît. Il y a des gens qui sont spécialisés dans le combat spirituel et ils ont le bagage nécessaire pour pouvoir non seulement enseigner, mais aussi aider les bien-aimés à pouvoir sortir de la captivité.
1: D'accord, nous allons revenir tout à l'heure.

0: Chers auditeurs, vous êtes sur Radio Fréquence Vie. Merci d'être nombreux à suivre cette veillée avec nous. Le thème qui est en train d'être développé est le suivant. Mari et femme de nuit, qui sont-ils et comment en être totalement délivrés? Vous voyez dans la démarche, chers auditeurs, c'est un sujet que nous ne pouvons pas épuiser cette nuit. Nous allons faire ce sujet en plusieurs parties. Mais pour le moment, l'homme de Dieu est en train de poser les fondements de cet enseignement. Mari et femme de nuit, qui sont-ils et comment en être totalement délivré? Nous poursuivons cet enseignement avec le prophète Élie Joël Dotou. Alors, homme de Dieu, nous revenons dans le message et nous continuons. Vous avez la parole.
1: Bien. Donc, comme je disais, il est important de pouvoir avoir la connaissance lorsque nous voulons faire le combat spirituel face aux esprits de mari de nuit et de femme de nuit. Et aujourd'hui, comme vous l'avez même annoncé, je veux poser les bases. Je veux véritablement poser les bases pour aider nos bien-aimés à pouvoir avoir toutes les armes en main pour pouvoir faire face aux esprits de mari de nuit et de femme de nuit. Parce que c'est des esprits qui font beaucoup de dégâts. Et rapidement, ce que je veux faire, c'est toucher à un point qui va amener nos bien-aimés à pouvoir se sentir impliqué dans ce que je suis en train de dire.
0: Très bien.
1: Le point que je veux toucher, je veux parler des signes. Je veux parler des signes qui vont permettre à nos bien-aimés de pouvoir déjà faire une autocritique, s'analyser et voir que ce sujet-là, avant que nous puissions le terminer, vraiment Dieu va faire quelque chose d'extraordinaire dans leur vie. J'allais parler sur les origines de ces esprits, mais je veux, par l'Esprit de Dieu, aller d'abord aux signes. Et les signes, nos bien-aimés, dans le manque de connaissances qu'ils ont, malheureusement, ou dans les informations qu'ils ont toujours eues sur le sujet, ont toujours pensé que les esprits de mari de nuit et de femme de nuit se manifestent uniquement que de une, deux ou trois manières. Ou quand tu vois ces signes-là, ça veut dire automatiquement que tu es mari de nuit et de femme de nuit. Et quand tu ne vois pas ces signes, ça veut dire ces esprits-là ne sont pas présents dans ta vie. Alors que nous avons eu affaire des délivrances de personnes qui n'ont pas vu ces signes-là, que tout le monde connaît, mais qui en réalité vivaient sous l'influence, sous la domination des esprits de mari de nuit et de femme de nuit. Je veux toucher à ces signes-là pour déjà amener quelqu'un à comprendre, à faire un diagnostic premier et voir la présence de ces esprits-là dans leur vie. Les esprits de mari de nuit et de femme de nuit ne se manifestent pas uniquement que de deux ou trois signes. Par expérience, dans le ministère, nous avons plus d'une centaine de signes. Nous avons plus d'une centaine de signes qui permettront de reconnaître la présence de ces esprits-là. Et comme vous pouvez le constater, dans l'organigramme des connaissances qu'il faut afin de pouvoir aller en guerre, un, c'était de savoir identifier ces esprits, mais comment on les identifie, c'est pas des signes. Quand vous partez à l'hôpital pour savoir que vous êtes malade, le docteur vous demande qu'est-ce que vous ressentez. Et c'est à partir de là que on diagnostique que ça, c'est telle maladie, ça, c'est telle maladie. Donc, je veux aller avec cette chronologie-là. Donc, comment savoir, comment identifier la présence de l'esprit de mari de nuit et de femme de nuit dans votre vie? Donc, comme je le disais, les esprits de mari de nuit et de femme de nuit peuvent être détectés par une centaine de signes. Mais ce soir, je veux aller avec un peu. Je ne veux pas pouvoir vous donner quelques signes. Oui. Et par la grâce de Dieu, nous allons poursuivre. Le premier signe pour ce soir, par lequel nous pouvons reconnaître la présence d'un esprit de mari de nuit ou de femme de nuit dans la vie d'une personne, c'est lorsque nous constatons la disparition d'effets personnels. Nous avons une disparition de manière fréquente d'effets personnels. Et quand je parle d'effets personnels, ça peut être de l'argent. Ça peut être des bijoux, argent ou bijoux. Il y a des disparitions qui ne sont pas le produit de quelqu'un qui a volé dans votre maison. Ce n'est pas votre enfant forcément qui l'a pris, ou votre mari, ou votre femme, ou quelqu'un. Il y a des disparitions d'effets personnels qui sont le fruit des esprits de mari de nuit ou de femme de nuit. Deuxième signe, nous pouvons voir des serpents en rêve. Quelqu'un peut dormir et il peut voir des serpents en rêve. Il voit soit ces serpents-là, ou même il se voit en train de jouer avec ces serpents-là en rêve. Le troisième signe, quelqu'un peut se voir en rêve en train de nager. Il se voit dans l'eau, soit en train de nager, ou même il est au milieu de l'eau en train de se noyer, ou même au bord de l'eau. C'est un signe qui indique la présence d'un mari de nuit ou une femme de nuit. Un autre signe, c'est d'avoir un amour profond. Il y a des personnes qui ont un amour profond pour l'eau. Ils ne peuvent pas expliquer pourquoi ils aiment tant l'eau. Ils aiment tant aller à la mer. Ils aiment tant aller à la rivière, au marigot. Ils sentent comme un appel de cette entité-là, de cette eau. Ça peut être la mer, ça peut être marigot, ça peut être une rivière, ça peut être une source quelconque. Donc, il y a des personnes qui ressentent un amour profond pour l'eau. Un autre signe, c'est d'avoir une imagination d'une présence. Une imagination d'une présence obsessionnelle de serpents. Qu'est-ce que cela veut dire? Il y a des personnes qui sont là et qui sentent, même si elles sont seules chez elles à la maison, elles ont l'impression que dans la maison, il y a la présence d'un serpent. Il y a la présence de quelque chose. Et cette chose-là, c'est principalement un serpent. Un autre signe, l'adoration des choses qui brillent ou des objets blancs. C'est-à-dire, il y a des personnes qui sont là et puis elles ont un amour profond pour les choses qui brillent, c'est-à-dire des bijoux, des colliers ou bien des objets blancs. C'est-à-dire, elles ont des joues où elles sont constamment, elles aiment la couleur blanche. Ça n'a rien à voir avec le subconscient ou la conscience ou l'envie qu'on a de temps en temps d'avoir à porter des habits blancs. Mais il y a des gens qui sont poussés à être constamment en blanc. Il y a des personnes qui sont poussées constamment à avoir des choses qui brillent, telles que des bijoux. Ces personnes-là même peuvent aller s'endetter pour aller payer des bijoux. Un autre signe, il y a des personnes qui sentent des chaleurs inhabituelles dans le corps. Je ne parle pas là d'un palu, je ne parle pas là de chaleur qu'on peut ressentir de temps à autre. Mais il y a des personnes, de manière inhabituelle, elles peuvent être même sous un climatiseur et puis elles ont cette sensation d'avoir le corps qui est en chaleur, véritablement en chaleur. Un autre signe aussi très important, c'est qu'il y a des personnes qui, à cause de la présence de ces esprits-là, aiment passer le temps à se mirer, à se maquiller. Ces personnes-là aiment beaucoup passer le temps à se mirer. Elles peuvent se laver 5 minutes, 10 minutes, mais passer au moins 45 minutes à se maquiller. 45 minutes à se mirer. Un autre signe, lorsque il y a la présence d'un mari de nuit ou une femme de nuit dans la vie de quelqu'un, ces personnes-là développent ce qu'on appelle le retard. Ces personnes-là sont beaucoup en retard. Elles peuvent avoir un rendez-vous à midi, elles se réveillent à 5 heures, mais finissent toujours par être en retard. Elles sont en retard dans pratiquement tout ce qu'elles font. Elles sont en retard dans pratiquement tout ce qu'elles font. Avoir un esprit de mari de nuit et de femme de nuit peut aussi se diagnostiquer par ce qu'on appelle la paresse et la nonchalance. Les esprits de mari de nuit et de femme de nuit ont la capacité d'amener dans la vie de leur victime la paresse et la nonchalance. Un autre signe, c'est que les esprits de mari de nuit et de femme de nuit ont la capacité d'amener ce qu'on appelle un oubli très poussé. Il y a des personnes, tu peux leur parler à l'instant, tu leur dis quelque chose et à la minute tu demandes, elles ont oublié. Elles dorment, elles se réveillent, elles ne retiennent pas leurs songes, elles ne retiennent pas leurs rêves, elles ne retiennent pas vraiment des choses. Elles peuvent déposer quelque chose ici, elles sortent, elles reviennent, elles ont oublié. Elles ont un oubli très, très poussé. Un autre signe, ça, tout le monde le connaît, et c'est sur ce point-là que par moment, les personnes même se trompent. Quand elles voient ça automatiquement, j'ai mari de nuit, et j'ai femme de nuit. Quand elle ne voit pas ça, je n'ai pas mari de nuit, je n'ai pas femme de nuit. C'est d'avoir des rapports sexuels en rêve, soit de manière fréquente ou de temps à autre, consenti ou pas. Parce qu'il y a des personnes qui ont des rapports sexuels et où l'esprit prend le visage de quelqu'un que vous avez connu, soit même votre partenaire actuel ou quelqu'un avec qui vous avez été, pour venir facilement vous tromper et avoir des rapports avec vous. Mais il peut arriver que ces esprits-là prennent le visage de quelqu'un d'autre ou prennent même l'apparence même d'un animal pour venir coucher avec vous de force. Quand vous luttez, cette personne-là ou cet animal-là vous force à avoir des rapports avec vous. Un autre signe que produisent les esprits de mari de nuit et de femme de nuit, c'est de pouvoir amener dans la vie de leur victime ce qu'on appelle des orgasmes incontrôlés. À tout moment, vous avez l'excitation de manière incontrôlée. Vous avez des envies sexuelles à tout moment. Vous n'arrivez pas à vous contenir. Un autre signe de personnes liées par des esprits de mari de nuit et de femme de nuit, il y a des personnes qui se réveillent le matin, après avoir dormi, qui se réveillent le matin et voient sur leur corps des griffures. Des griffures ou des traces de dents, comme si on les avait mordues ou quelqu'un les avait griffées. C'est un signe très alarmant de mari de nuit et de femme de nuit. Un autre signe, c'est que les esprits de mari de nuit et de femme de nuit apportent dans la vie de leur victime une forte envie de pornographie et de masturbation. La grande majorité des personnes qui sont liées par des esprits de mari de nuit et de femme de nuit sont des personnes qui sont beaucoup conduites dans la masturbation et dans la pornographie. Un autre signe, les esprits de mari de nuit et de femme de nuit donnent à leur victime par moment l'incapacité à se maintenir dans une relation sentimentale ou même dans des relations amicales ou même dans des relations professionnelles. Ces esprits ont la capacité de détruire vos relations sentimentales, amicales ou professionnelles. Un autre signe, c'est que les esprits de mari de nuit ou de femme de nuit ont la capacité de créer dans le cœur de leur victime la haine du mariage ou la haine de l'enfantement. La haine du mariage ou la haine de l'enfantement. Il y a des personnes, lorsque tu échanges avec elles te disent qu'elles détestent le mariage. Alors que tout le monde prie pour se marier, mais elles te diront que moi, je ne veux pas me marier ou moi, je ne veux pas avoir d'enfant. Un autre signe qui est aussi très important, c'est que les esprits de mari de nuit et de femme de nuit ont la capacité d'apporter dans la vie de leur victime des douleurs au niveau des reins, des bas-ventres et des organes génitaux. Et ici, j'aimerais souligner quelque chose. C'est que lorsque ces esprits-là attaquent leur victime par des rapports sexuels, la plupart du temps, ces esprits-là ne viennent pas avec des appareils génitaux normaux. Ils n'utilisent pas un sexe masculin normal ou un sexe féminin normal. La plupart du temps, ils attaquent leurs victimes avec des sexes d'animaux.
0: Okay.
1: Ils peuvent venir sous la forme
0: d'un être humain
1: et ils utilisent l'appareil d'un cheval. Ils utilisent l'appareil d'une vache ou d'un taureau. Et cela produit dans le corps de la victime des maladies telles que des problèmes au niveau du dos, du bas-ventre et aussi des appareils ou des organes génitaux. Les esprits de mari de nuit ont la capacité de créer des divisions, des palabres, des guerres entre les partenaires, même quand ils viennent à peine d'avoir des rapports sexuels. Alors nous savons tous que les rapports sexuels servent à pouvoir rapprocher les couples. Mais il y a des couples où il y a des esprits de mari de nuit, de femme de nuit, même après des rapports sexuels, ou même pendant les rapports sexuels, il y a des conflits qui se forment là. Un autre signe, lorsque vous rêvez et vous vous voyez en train de vous marier, ça peut être une dot, ça peut être une cérémonie de dot, ou ça peut être une cérémonie à la mairie où vous voyez en robe de mariage, ou en tenue pour un homme, vous voyez en costume en train de vous marier. Il y a des personnes qui font ce songe et ne voient jamais même le visage de la personne avec qui elle se marie. Cela indique la présence d'un mari de nuit et de femme de nuit. Lorsque vous faites aussi un songe, ça c'est un autre signe, et vous voyez qu'on vous passe un anneau au doigt. La plupart du temps, les gens n'ont pas le discernement et ils pensent que ça veut dire que Dieu est en train de leur montrer leur futur mariage. Pour la plupart, ce n'est pas ça. Pour la plupart, Dieu est en train de vous montrer qu'il y a une présence, il y a une alliance avec les esprits de mari de nuit et de femme de nuit. Un autre signe, il y a des personnes qui font des rêves où elles se voient avec des bébés, soit sur le dos, soit dans la main, ou même elles se voient être enceintes. Elles se voient être enceintes, c'est aussi un signe de mari de nuit et de femme de nuit. Un autre signe, les esprits de mari de nuit et de femme de nuit ont la capacité de créer dans le corps de leur victime ce qu'on appelle l'impuissance sexuelle. Toute impuissance sexuelle n'est pas liée à la fatigue, n'est pas liée à un problème de santé normal. Il y a des esprits de mari de nuit et de femme de nuit qui, lorsque ces esprits-là sont présents dans la vie d'une personne, cela produit ce qu'on appelle l'impuissance sexuelle. En dehors de l'impuissance sexuelle, ces esprits ont la capacité de créer ce qu'on appelle l'éjaculation précoce. L'éjaculation précoce. Les esprits de mari de nuit et de femme de nuit ont la capacité de pouvoir amener dans la vie de leur victime l'infertilité masculine comme infertilité féminine. Un autre signe, l'insatisfaction sexuelle qui conduit à plusieurs relations ou à plusieurs rapports. Il y a des personnes, elles ne sont jamais satisfaites sexuellement. Peu importe le nombre de personnes avec qui elles vont avoir des rapports en une journée, elles ne seront jamais satisfaites. Jamais, jamais satisfaites. Les esprits de mari de nuit et de femme de nuit, lorsque ces esprits-là sont dans la vie d'une personne, ces esprits ont la capacité de pouvoir amener, surtout chez les femmes, ce qu'on appelle un dérèglement menstruel. Un dérèglement du cycle menstruel. Ces esprits ont la capacité également d'apporter un certain type de maladie chez la femme, tels que des myomes, tels que des kystes, tels que des cancers, tels que des fibromes. J'ai eu à faire face à des cas de personnes qui sont venues me voir pour des prières par rapport à ce genre de maladie. Mais lorsque Dieu a permis que nous puissions voir spirituellement dans la vie de ces personnes-là, nous avons détecté la présence des esprits de mari de nuit et de femme de nuit, alors que ces personnes n'ont jamais fait de songe ou elles ont des rapports sexuels. Mais ces esprits-là étaient là dans leur vie, travaillant dans leur vie, et c'est ces esprits-là qui ont apporté des myomes, des kystes, des cancers et même des fibromes. Les esprits de mari de nuit et de femme de nuit ont la capacité de pouvoir aussi détruire ce qu'on appelle votre amour pour Dieu, détruire votre vie de prière. Il y a des personnes qui étaient tout feu, tout flamme dans la prière, une bonne vie chrétienne, qui étaient attachées à l'église, qui étaient attachées aux choses de Dieu, mais qui malheureusement ont été, lorsqu'elles ont été victimes des esprits de mari de nuit et de femme de nuit, leur amour pour Dieu a été totalement détruit. Les signes sont multiples, on ne peut pas tous les citer. Les signes sont multiples et je les ai donnés en quelques points pour permettre à nos bien-aimés de pouvoir comprendre ou faire le diagnostic en écoutant ces signes-là, faire le diagnostic de leur propre vie pour savoir que ces esprits-là ont une main dans tout ce qu'ils vivent en ce moment. Parce que ces esprits-là sont là pour détruire. Là, j'ai parlé seulement des signes. Mais si je veux parler des choses que ces esprits-là font dans la vie de leurs victimes, c'est grave. Parce que ces esprits-là sont là pour égorger, tuer et détruire, comme leur maître le diable, comme on le lit en Jean 10, 10. Le diable ne vient que pour égorger, voler et détruire. Et ces esprits de mari de nuit ont la même mission que leur maître, le diable, égorger, voler et détruire. J'aimerais donner un dernier signe qui va aussi aider plusieurs personnes qui vivent cette situation-là. Les esprits de mari de nuit et de femme de nuit ont aussi la capacité de pouvoir amener ce qu'on appelle une sécheresse financière dans la vie de leur